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1: Situation suivante. On a entre les mains la meilleure combinaison possible. Une chance mathématique de victoire qui frôle vraiment la perfection absolue.
2: Ouais, le genre de moment où on se sent totalement intouchable.
1: C'est ça, intouchable. Et pourtant, bah, en faisant une seule petite erreur psychologique, une erreur qui semble super inoffensive, presque inaperçue, bim, on divise instantanément ses chances de succès par deux.
2: C'est fou, hein ? Mais c'est le paradoxe fascinant de la prise de décision.
1: C'est l'un des pièges les plus redoutables et c'est exactement ce qui rend notre sujet d'aujourd'hui si captivant. Bon, d'habitude, quand on pense à la prise de décision parfaite, on imagine genre une partie d'échec, non ?
2: Ouais, tout est visible. Toutes les pièces sont sur l'échiquier.
1: Voilà. La logique est pure, il n'y a aucune information cachée. Sauf que bah, la réalité de tous les jours, ça ressemble beaucoup moins aux échecs et beaucoup plus au poker en fait.
2: Non mais carrément, des informations manquantes, des intentions dissimulées, de l'incertitude à chaque coin de rue quoi.
1: Exactement. Et aujourd'hui, on plonge dans les transcriptions et les notes stratégiques de l'excellente chaîne éducative Good Morning Poker. Et attention, le but, c'est pas d'apprendre à plumer des touristes dans un casino.
2: Non, non, loin de là. L'objectif de cette exploration, c'est vraiment de décoder le Texas Hold'em comme une véritable masterclass sur la prise de décision, la gestion du risque et la psychologie humaine.
1: Parce que comprendre ces dynamiques, bah, ça offre un avantage colossal pour évaluer les intentions des autres au quotidien. Tout simplement.
2: C'est clair.
1: Bon, bah décortiquons ça alors. Commençons par le socle absolu du jeu. L'intuition, elle nous dicte qu'au poker, tout n'est qu'une question de cartes. T'as des bonnes cartes, tu gagnes. Mais nos sources frappent super fort d'entrée de jeu.
2: Ouais, avec cette idée que l'endroit où on s'assoit est souvent plus important que les cartes qu'on tient.
1: Exactement. C'est la géographie du pouvoir en fait.
2: C'est ça. Si on analyse les schémas tactiques fournis dans les notes de la chaîne, on voit très clairement à quel point l'ordre de parole, bah, ça définit la quantité d'informations disponibles. Et au poker, l'information, c'est littéralement de l'argent.
1: Et cette asymétrie d'informations, elle crée des positions vraiment terrifiantes. D'ailleurs, il y a une position spécifique qui est décrite comme le cauchemar absolu.
2: Ah oui, la fameuse position under the gun.
3: UTG.
1: Littéralement, être sous le canon. C'est violent comme expression, mais c'est tellement adéquat.
2: Bah c'est parfaitement adéquat, parce que le joueur UTG, c'est le tout premier à devoir parler avant l'apparition des cartes communes, ce qu'on appelle le flop.
1: En fait, pour bien visualiser, j'y pensais tout à l'heure, c'est un peu comme le code de la route.
2: Comment ça ?
1: Bah, imagine une intersection hyper dangereuse sans feu de signalisation. Si tu dois t'engager en premier, sans savoir à quelle vitesse arrivent les autres, ni s'ils vont freiner, tu prends tout le risque. Tu avances à l'aveugle.
2: C'est une super analogie. C'est exactement ça. On ne sait pas qui a une main forte, qui s'apprête à attaquer ou qui est inoffensif.
1: Et engager des jetons ici, bah, c'est s'exposer aux relances agressives de tous ceux qui observent dans l'ombre derrière.
2: Bah ouais. Ce qui est fascinant ici, c'est l'asymétrie totale de l'information basée uniquement sur la rotation d'un simple bouton physique sur la table.
1: Le fameux bouton, ouais. Le roi de la table.
2: Le roi absolu, ouais. Le joueur au bouton, bah, il est garanti d'agir en tout dernier après le flop. Il a le luxe suprême de récolter toutes les informations.
1: Il voit tout le monde agir avant lui.
2: Exactement. Il observe les hésitations, les mises, les faiblesses de chacun avant même de prendre la moindre décision. Il a une cartographie complète du danger, quoi.
1: C'est royal. Mais attends, si être le premier à parler est si dangereux, logiquement, bah, tout le monde devrait juste croiser les bras, se taire et attendre d'avoir ce fameux bouton, non ?
2: Bah oui, en théorie. Mais c'est là qu'interviennent les blindes. La petite et la grosse blinde.
1: Sans elle, le jeu serait interminable.
2: Le poker serait atrocement ennuyeux sans elle. En fait, si les blindes n'existaient pas, les joueurs très prudents, ce qu'on appelle les serrures dans le milieu, ils attendraient indéfiniment d'avoir une paire d'as pour jouer.
1: Ouais, aucun intérêt. Donc les blindes, ce sont ces mises obligatoires à l'aveugle qu'on paie avant même de voir ses cartes.
2: Voilà, ça force l'action, ça met de l'argent au milieu de la table tout de suite.
1: Et c'est là que la géographie, franchement, devient digne d'une tragédie grecque. Parce qu'il y a un renversement de situation total après le flop.
2: Ah, le fameux basculement.
1: Ouais. Avant que les trois cartes communes ne soient dévoilées, ces joueurs dans les blindes, ils sont super avantagés parce qu'ils parlent en dernier. Mais dès que les cartes tombent au centre, bam, le piège se referme.
2: C'est brutal, en fait. Les blindes, qui se croyaient en position de force, bah, elles se retrouvent soudainement contraintes de parler en tout premier pour tout le reste, du coup.
1: Elle passe de la position la plus informée à la plus vulnérable.
2: Exactement. Et c'est pour ça que les notes stratégiques soulignent que, souvent, il est préférable pour les blindes de relancer agressivement avant le flop, genre pour faire fuir tout le monde et éviter de jouer le reste du coup en étant le premier à parler.
1: C'est fou de voir comment une simple position, un endroit sur une chaise, dicte la survie. Mais ça m'amène à une transition logique.
2: Je t'écoute.
1: Si on est coincé dans une mauvaise position, la seule arme qui nous reste pour survivre, c'est la façon dont on communique avec le reste de la table, ce qui nous amène au langage des jetons.
2: Et à l'illusion des aptitudes, oui. Comment les actions physiques et verbales trahissent la force ou la faiblesse d'une main.
1: C'est ça. Dans nos sources, on voit qu'il y a des règles d'une sévérité absolue, surtout quand on joue en direct, en live, dans un casino.
2: Ah oui!
1: Et la règle d'or, mais vraiment absolue, c'est que l'annonce verbale l'emporte toujours sur le jeton physique.
2: Non mais, attends, pause. Ça défie la logique pure, non?
1: Pourquoi? Si je suis à la table et que je pousse physiquement une pile de jetons qui vaut genre 1000 euros vers le centre, comment un simple mot que je viens de murmurer peut avoir plus de valeur légale que l'argent réel qui est posé là?
2: C'est une excellente objection. En fait, la réponse réside dans la protection contre la manipulation psychologique, ce qu'on appelle le « angle shooting ».
1: Ah ah, la triche légale un peu.
2: C'est ça. Imagine qu'un joueur pousse discrètement 1000 euros. Il observe la réaction de son adversaire, genre s'il s'apprête à payer avec un grand sourire, et là il dit soudainement « Ah, pardon, je me suis trompé, je voulais juste mettre 100 euros ».
1: Ah ouais, l'enfer.
2: La règle verbale, elle empêche ça. L'annonce fige l'action.
1: Ok, je comprends mieux. C'est pour empêcher les gens de pêcher des infos en faisant semblant d'être maladroit.
2: Exactement. Et d'ailleurs, ça s'applique aussi à ce qu'on voit tout le temps au cinéma. Tu sais, dans des films comme Rounders, les joueurs...
1: Ah oui, le fameux string bet, la mise ficelle.
2: Voilà. L'acteur jette quelques jetons, il fait une longue pause dramatique, il regarde le gars dans les yeux et il lâche un truc du genre « Je paie ta mise et je relance de temps ».
1: C'est iconique à Hollywood, on adore ça. Mais dans la vraie vie, autour d'une vraie table, c'est totalement illégal, c'est ça?
2: Formellement interdit, ouais. Les jetons doivent être avancés en un seul mouvement fluide. Si un joueur dit « je paie », son action est terminée à la seconde où le mot sort de sa bouche. Il ne peut plus rien rajouter.
1: Donc cette rigueur, elle empêche de jauger la réaction de l'autre à mi-chemin. C'est super encadré, en fait.
2: Complètement.
1: Mais au-delà de ces règles, il y a une autre illusion, beaucoup plus interne celle-là, qui détruit les joueurs. C'est l'évaluation de leur propre force.
2: Ah, la hiérarchie des mains.
1: Ouais. Les sources détaillent ça et il y a un concept qui revient sans cesse pour briser les certitudes. Le fameux kicker.
2: Le kicker, la carte d'accompagnement. Et c'est un juge de paix impitoyable, vraiment.
1: Explique-nous ça, parce que c'est hyper contre-intuitif. Prenons une situation classique. Un joueur reçoit un as et un 3.
2: L'as brille. C'est la carte la plus forte du jeu. Donc l'illusion de puissance, elle est immédiate.
1: Oui, on se dit « j'ai l'as, je suis le roi du monde ». Mais en fait, jouer As-3, les sources disent que c'est un piège mortel. Pourquoi c'est un piège si on a la meilleure carte?
2: Parce qu'au Texas Hold'em, on doit toujours former la meilleure combinaison de 5 cartes, en utilisant les siennes et celles du tableau commun.
1: D'accord.
2: Admettons que le tableau affiche un as, un 8, un 2, un valet et une dame. Le joueur avec As-3, il a une paire d'as. C'est cool. Mais son meilleur jeu de 5 cartes, c'est As, As, Dame, Valet, 8.
1: Donc le 3, il disparaît.
2: Il compte même pas. Il est beaucoup trop faible. Mais si son adversaire possède un As et un Roi, il a aussi une paire d'As. Mais son meilleur jeu devient As, Roi, Dame, Valet. Le Roi remplace le 8. Et l'égalité de la paire d'As, elle est brisée par cette fameuse carte d'accompagnement.
1: Le kicker.
2: Le Roi écrase le reste. C'est pour ça que le kicker faible est un mirage. Ça pousse les gens à miser gros avec leur as pour finir inévitablement broyés.
1: C'est diabolique. L'illusion, elle est partout. Mais parfois, elle se dissipe grâce à une simple déduction mathématique. D'ailleurs, j'ai adoré cette anecdote dans les documents sur Amari Yoslim.
2: Ah, Amari Yoslim, une légende absolue du poker.
1: Ouais, l'anecdote est géniale. Le mec a prouvé, et apparemment, il adorait parier de l'argent là-dessus pour piéger les naïfs, qu'en retirant simplement les 4 cartes de valeur 5 et les 4 10 d'un paquet, il devient strictement impossible de former une quinte.
2: Une suite de 5 cartes consécutives, c'est l'une des démonstrations mathématiques les plus élégantes du jeu.
1: C'est vertigineux quand on y pense, hein. Ça veut dire que si on regarde le tableau commun au centre et qu'on ne voit ni 5 ni 10, le radar à quintet doit s'activer à la milliseconde si l'adversaire commence à miser comme un fou.
2: Bah oui, par déduction, puisque le 5 ou le 10 n'est pas sur la table et qu'il en faut un obligatoirement pour faire une suite.
1: C'est qu'il est forcément caché dans sa main, c'est brillant. Mais tout ça, ça m'amène à une vraie résistance logique. Je me mets à la place d'un joueur.
2: Vas-y.
1: On parle de stratégie, de déduction, mais imaginons, je reçois la meilleure main possible dès le départ, la fameuse paire d'as.
2: Les flèches.
1: Voilà. Pourquoi diable est-ce que je devrais miser fort tout de suite et frayer toute la table? La logique humaine voudrait qu'on paye juste le minimum syndical, genre on fait semblant d'être faible pour attirer tout le monde dans le filet, non?
2: C'est la réflexion la plus naturelle du monde.
1: Eh ben oui.
2: Et c'est pourtant la croyance la plus destructrice qui existe au poker. L'action que tu viens de décrire, ça s'appelle le limp. Le fait de boiter en payant juste la blinde minimale pour entrer dans le coup discrètement.
1: Et c'est mal.
2: Mathématiquement, c'est un suicide.
1: Un suicide. Non mais attends, on a la meilleure main. C'est ce que je disais en introduction. Comment on peut ruiner...

0: Entrer la foule pour tendre notre fameux piège.
1: Bah, si quatre adversaires voient le flop avec toutes sortes de cartes complètement aléatoires, cette splendide paire d'as, elle voit son équité, donc ses chances de victoire, s'effondrer autour de 50%.
0: Ah ouais, ça devient un bête lancé de pièces, quoi.
1: Exactement. Quelqu'un finira forcément par trouver deux paires miraculeuses ou une couleur avec des cartes marginales.
0: D'où la nécessité vitale de ce que les experts appellent l'isoraise, la relance d'isolement.
1: C'est ça.
2: En fait, l'objectif de l'agressivité au poker, c'est pas de gonfler son ego ou de jouer les durs à cuire. L'agressivité, c'est un bouclier mathématique.
1: C'est joliment dit. On relance fort pour chasser la foule et forcer un affrontement en un contre un, là où nos statistiques sont les meilleures.
2: Et pour isoler efficacement, bah, il faut comprendre qui est assis en face. Il faut cataloguer ses adversaires. Et là-dessus, les sources nous offrent une taxonomie assez amusante des profils psychologiques.
1: Oh oui, la faune des casinos, on a des spécimens fascinants.
2: Par exemple, on a d'abord les souris. Ces joueurs super timorés qui font des mines bêtes, tu sais, des toutes petites mises.
1: Ah, les souris. Ces joueurs, ils tâtent l'eau avec le bout de l'orteil. Ils ont une approche très binaire, ce qu'on appelle le fit or fold.
2: C'est-à-dire.
1: Bah, s'ils touchent le tableau parfaitement, ils restent. S'ils font face à la moindre démonstration de force et qu'ils n'ont pas un jeu monstrueux, ils abandonnent immédiatement. Ils plient.
2: Ils sont lisibles comme un livre ouvert, en fait.
1: Complètement.
2: Et puis, à l'extrême opposé du spectre, il y a les fameuses calling stations, les suceurs de roues, les joueurs obstinés. Eux, ils sont d'une curiosité presque maladive.
1: Ouais, ils payent absolument tout, toutes les mises, jusqu'à la toute dernière carte.
2: Ils lâchent rien.
1: Jamais. Ils payent même lorsqu'ils sont drawing dead, c'est-à-dire mathématiquement morts. Ils poursuivent une combinaison qui, même si elle se réalise par miracle, bah, elle sera quand même battue par une combinaison supérieure que l'adversaire a déjà.
2: C'est tragique.
1: Et le point crucial ici, c'est que face à une calling station, le concept même du bluff s'effondre totalement. Image.
2: Le mur, il comprend pas la menace légale, il lit pas le document, donc il va pas bouger d'un millimètre?
1: Et c'est un paradoxe merveilleux du poker. Il est paradoxalement beaucoup plus facile de bluffer un joueur pro de classe mondiale qu'un débutant total.
2: Parce que le pro, il réfléchit.
1: Exactement. Le professionnel sait lire la texture des cartes, il analyse la taille de la mise par rapport au pot, il comprend l'histoire que le bluffeur essaie de raconter.
2: Il perçoit le danger, quoi.
1: Voilà, et il est capable de jeter une main gagnante par extrême prudence. Alors que le débutant...
2: Le débutant, il regarde que ses propres cartes.
1: ...truit le bluff le plus sophistiqué du monde.
2: C'est là que ça devient vraiment intéressant. Parce que lorsqu'on comprend ces profils, on commence à déceler des failles qui dépassent le langage verbal ou les jetons. On entre dans la dimension du temps.
1: Le temps comme information.
2: Le temps lui-même devient un langage. C'est ce qu'on appelle les tells.
1: Les indices temporels, ouais, les timing tells. Et ils sont souvent bien plus fiables que les petits tics physiques qu'on voit dans les films. Prenons l'exemple de l'instacall.
2: Le fait de payer une mise adverse instantanément, à la seconde près.
1: C'est ça. Ce geste, il hurle au monde entier. Je suis en plein tirage. Le joueur veut juste voir la prochaine carte pour espérer compléter une couleur ou une suite.
2: Ah, parce que s'il avait un vrai jeu...
1: S'il avait déjà une main construite et solide, la logique voudrait qu'il prenne au moins quelques secondes pour réfléchir, tu vois, pour se demander s'il ne devrait pas relancer pour gagner plus. L'absence de réflexion, ça trahit un besoin compulsif d'avancer.
2: Et à l'inverse, on a l'instashove, le fait de pousser tous ses jetons au milieu, de faire tapis direct.
1: Ça, c'est une action profondément polarisée. Ça veut dire qu'elle se situe aux extrêmes absolus.
2: Pas de juste milieu.
1: Aucun. Soit le joueur a un monstre imbattable et il espère que sa précipitation va provoquer un call instinctif chez l'autre. Soit c'est un bluff total, un acte de pur désespoir fait dans la panique.
2: Et ce qui est génial, c'est que les sources soulignent que ça s'applique aussi aux jeux en ligne.
1: Ah oui, le poker sur Internet.
2: On pourrait croire qu'à travers un écran, en pyjama, sur son canapé, on est totalement invisible. Mais en fait, la souris nous trahit. La vitesse du clic parle.
1: C'est terrible.
2: Et l'astuce imparable donnée par les pros dans nos notes, c'est de toujours compter mentalement jusqu'à 5 avant de cliquer pour agir. Même si, genre, ta décision est déjà prise depuis une minute.
1: C'est une discipline de fer pour lisser ses réactions. Ouais. Ça efface ta signature temporelle. Tu deviens illisible.
2: Mais bon, même avec la meilleure discipline du monde, avec l'avantage mathématique calculé à la perfection et une lecture irréprochable du temps.
1: Oui.
2: Bah, y a un monstre qui rôde et qu'il faut affronter. L'injustice pure.
1: Ah.
2: Le fléau du bad beat.
1: Cela soulève une question importante sur la façon dont le cerveau humain gère la variance et l'injustice statistique, ouais. Un bad beat, c'est le moment où les mathématiques n'ont plus aucun sentiment.
2: C'est l'horreur absolue. C'est quand tu fais tout parfaitement, tu engages tous tes jetons avant le flop, tu es favori à 84%, comme avec notre fameuse paire d'as contre des poubelles, et la cruauté statistique s'abat sur toi.
1: La fameuse river magique.
2: La toute dernière carte dévoilée sur le tableau, qui donne in extremis deux paires miraculeuses à l'adversaire avec ses malheureux 16% de probabilité.
1: La réaction humaine naturelle face à ça, face à un bad beat, elle est viscérale. C'est un sentiment de vol, d'injustice totale, quoi. Les joueurs, ils entrent alors dans ce qu'on appelle le tilt.
2: Le tilt, c'est un terme directement emprunté au flipper, non ?
1: Exactement. Tu secoues tellement la machine par frustration qu'elle affiche tilt, elle s'éteint et elle bloque les manettes. Tu perds tout contrôle.
2: C'est exactement ce qui se passe dans le cerveau, en fait.
1: Les émotions court-circuitent la rationalité. Un joueur en tilt, il va commencer à prendre des décisions désastreuses pour tenter de récupérer ce qui lui a été, entre guillemets, volé.
2: Et c'est fascinant parce que ça, ça dépasse complètement le jeu de cartes. C'est exactement comme jongler entre des investissements très prudents et l'achat de billets de loterie.
1: C'est une bonne comparaison.
2: Les résultats à court terme, ils peuvent fluctuer sauvagement. On peut faire l'investissement le plus rationnel du monde en bourse et voir le marché s'effondrer le lendemain à cause d'un tweet ou d'une crise géopolitique chaotique.
1: C'est le cœur de la philosophie face à l'incertitude. La variance, ces fluctuations statistiques cruelles à court terme, elle s'effacera toujours sur le long terme. C'est pour ça que les pros ne jugent jamais une décision sur son résultat immédiat.
2: C'est dur, psychologiquement ?
1: Très dur. Mais si on prend la bonne décision en misant avec l'avantage mathématique, on finira obligatoirement par être gagnant sur des milliers de mains. Il faut apprendre à se féliciter de la décision elle-même, de la rigueur de son propre processus, même quand le résultat des cartes est catastrophique sur le coup.
2: Alors, qu'est-ce que tout ça veut dire pour nous, Sam ? On a parcouru un chemin assez impressionnant. On a commencé par comprendre que l'information, c'est une monnaie d'échange dictée par la position géographique sur une table.
3: En dernier est un pouvoir immense. Oui, on a vu aussi que les mots prononcés pèsent plus lourd que les jetons physiques pour empêcher la manipulation psychologique.
4: On a appris à fuir la passivité des pots familiaux. On veut isoler le danger. Et surtout, on a appris à catégoriser nos adversaires pour pas gaspiller notre énergie à essayer de bluffer des murs de briques obstinés.
3: Et enfin, on a touché du doigt l'acceptation stoïque du chaos, avec le concept de variance et de tilt.
4: C'est un véritable manuel de survie décisionnelle, en fait. Et si on y réfléchit bien, ces mécaniques débordent largement des limites du casino.
3: Ah mais totalement!
4: Au quotidien, au bureau ou dans la vie personnelle, on est constamment entouré de calling stations.
3: Ces personnes qui refusent d'analyser la situation, qui ignorent les faits et continuent de foncer dans le mur par simple curiosité ou par habitude.
2: Exactement. Et on est tous les jours confrontés à des réunions où l'on est under the gun, forcé de présenter une idée en tout premier, dans le brouillard total, sans connaître les véritables intentions des autres autour de la table.
3: Comprendre la dynamique de l'information, ça permet d'optimiser ses prises de position dans un monde qui est de toute façon saturé d'incertitudes.
2: Savoir quand relancer pour protéger ses acquis ou quand se coucher face à une évidence mathématique, c'est préserver son capital, qu'il soit financier, temporel ou juste émotionnel.
3: C'est une excellente façon de voir les choses.
2: Ce qui nous amène à une pensée finale, en fait. Quelque chose à ruminer bien après la fin de cette exploration. On passe tellement de temps à angoisser sur nos échecs quotidiens.
3: Hein. Oh que oui.
2: Le projet qui n'a pas abouti, l'opportunité ratée, l'entretien d'embauche qui ne s'est pas transformé en offre malgré une préparation parfaite. Et si l'anxiété qu'on ressent face aux échecs de la vie n'était finalement qu'un immense bad beat ?
3: C'est une perspective profondément apaisante quand on y pense.
2: Oui. Et si dans la grande majorité des cas, le processus de nos décisions était statistiquement excellent, mais que nous faisions l'erreur tragique de nous juger uniquement sur le résultat impitoyable dicté par la river magique de l'univers.
3: Il faut arrêter de juger l'action par le résultat.
2: Exactement. La prochaine fois que le destin distribuera une mauvaise carte malgré un choix mûrement réfléchi, refusons de secouer le flipper, refusons le tilt. Célébrons la qualité de notre processus. Car sur le long terme, c'est toujours la bonne décision qui l'emporte sur le chaos. Gardez bien cette certitude en tête et on se retrouve très vite pour la prochaine plongée en eau.

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1: Fascinée de voir à quel point, dans l'imaginaire collectif, les jeux de cartes sont systématiquement associés à une forme de fatalisme, en fait.
2: Ouais, à la chance pure, quoi.
1: Exactement. C'est vraiment un cliché hyper tenace. L'image typique, c'est on s'assoit, on regarde les cartes qu'on vient de nous distribuer et on attend en silence qu'une main premium, genre une paire d'as, tombe du ciel pour nous sauver.
2: C'est ça, le fameux mythe de la distribution providentielle.
1: Sauf qu'en réalité, s'en remettre uniquement à cette distribution géométrique, c'est passer complètement à côté de l'essence même de ce type d'affrontement. En fait, jouer en attendant simplement d'avoir les meilleures cartes, c'est techniquement plus du poker. C'est jouer au jeu de la bataille.
2: Ah ben c'est clair, c'est l'approche la plus instinctive, mais c'est précisément ce qui va séparer le joueur du dimanche, le récréatif, de l'analyste. S'en remettre à la distribution, c'est accepter de jouer un jeu à espérance mathématique négative sur le long terme. Le fatalisme, ça n'a vraiment aucune place quand on comprend la structure sous-jacente des probabilités.
1: Et c'est exactement cette architecture, cette structure qu'on va disséquer aujourd'hui. Donc, bienvenue dans cette nouvelle plongée analytique. Notre mission pour cette session, c'est de comprendre comment une dynamique qui semble régie par le hasard se transforme à très haut niveau en une véritable ingénierie de la prise de décision sous pression.
2: Une pression extrême même.
1: C'est le mot. Et pour ça, on va croiser deux sources qui sont vraiment remarquables. D'un côté, on a un ensemble de notes de stratégie très pointues qui datent du 20 mars 2026. Et de l'autre, on va mettre ça en perspective avec une modélisation super brillante proposée par la chaîne Good Morning Poker, spécifiquement dans leur épisode 19.
2: Et d'ailleurs, petite parenthèse, c'est important de préciser qu'on ne va pas du tout s'attarder sur les règles de base aujourd'hui.
1: Non, ce n'est pas le but.
2: Voilà, on part du principe que l'environnement d'une table, les dynamiques pré-flop, post-flop ou le nom des positions, ce sont des acquis pour ceux qui suivent ce genre d'analyse. Ce qui nous intéresse vraiment ici, c'est comment l'information est manipulée, comment elle est contrôlée et in fine monétisée.
1: C'est une vraie leçon d'asymétrie de l'information.
2: Exactement. Et c'est modélisé par un concept étonnamment emprunté au cours de récréation, le fameux pierre-feuille-ciseau.
1: Le Shifumi. C'est fou que ça parte de là. Et c'est ce qui structure toute la thèse de la vidéo de Good Morning Poker, en fait. On va peut-être commencer par la feuille, donc le papier, qui représente logiquement les cartes.
2: Ouais, la base du jeu. La feuille.
1: C'est ça. Mais nos sources de 2026, elles insistent lourdement sur un changement de paradigme à ce niveau-là. Il y a ce mythe qui persiste du pro qui serait capable de lire dans l'âme de son adversaire pour deviner ses deux cartes exactes, genre « Ah, je sais que tu as le valet de cœur ».
2: Le fameux tour de magie, ouais. C'est très hollywoodien tout ça.
1: Totalement. Or, à haut niveau, le raisonnement, il se fait absolument pas comme ça. Il se fait exclusivement en range, donc en éventail de mains. La feuille, c'est pas une carte précise, c'est une cartographie probabiliste.
2: Et chercher à identifier une main spécifique, c'est une erreur cognitive majeure. C'est juste une dépense d'énergie inutile face à la variance. Les notes de stratégie qu'on a lues l'illustrent parfaitement avec l'exemple d'une dynamique d'ouverture UTG.
1: Donc le premier joueur à parler.
2: Un dos de gun.
1: Voilà. Quand un profil particulièrement serré, ce qu'on appelle un joueur tight, décide d'ouvrir dans cette position précoce, le champ des possibles se réduit de manière drastique. Mathématiquement, la combinatoire de sa range, elle est d'une densité extrême.
2: C'est-à-dire qu'il ne va pas jouer n'importe quoi. Ah ben non, on va y retrouver presque exclusivement le haut du spectre. Donc les grosses paires, genre valet-valet et au-delà, les connecteurs suités premium, comme As-10 assorti, ou les gros As dépareillés. Et c'est tout.
1: En fait, essayer de deviner les cartes exactes, c'est un peu comme faire un tour de magie raté. Alors que raisonner en range, c'est faire du profilage comportemental. On prend un entonnoir énorme avec toutes les combinaisons possibles et dès la première action, paf, on élague plus de 80% du bruit.
2: C'est une super analogie l'entonnoir, c'est exactement ça.
1: Mais là où les notes de 2026 deviennent vraiment redoutables, c'est qu'elles ajoutent des micro-déviations psychologiques là-dedans. Parce qu'évaluer une range UTG standard, c'est une chose, mais il faut tout de suite se demander si ce joueur spécifique, il incorpore des Broadway marginaux dans sa range.
2: Les Broadways, donc les figures.
1: Ouais. Ou par exemple, est-ce qu'il utilise cette fameuse règle mnémotechnique dont parle la vidéo, le pivot suite à 8?
2: Ah oui, cette règle-là.
1: C'est fascinant, ça. Ça implique qu'il défendrait systématiquement toute combinaison assortie du moment qu'elle inclut un 8 ou plus. C'est un détail qui change tout.
2: Ou alors, autre profil évoqué dans les sources, est-ce que c'est un fan des As? Ça, c'est un biais cognitif super bien documenté. Le joueur qui est incapable de jeter le moindre As préflop, même s'il est accompagné d'un 2 dépareillé, qui détruit complètement l'équité mathématique de sa main.
1: C'est le genre de joueur qui voit un As et qui débranche le cerveau.
2: C'est ça. Et identifier ce type de biais, ça élargit imperceptiblement notre fameux entonnoir. C'est une information subtile, mais qui modifie le V, donc l'espérance de gain, de toutes nos décisions futures face à cette fameuse feuille.
1: D'accord, mais il y a un truc, avoir parfaitement cartographié l'éventail de mains d'un adversaire, ça reste une satisfaction purement intellectuelle si on ne sait pas comment l'exploiter en fait. Connaître la probabilité de ses cartes, ça sert strictement à rien si on laisse voir les cartes suivantes gratuitement sur le tapis.
2: Complètement. L'information n'a aucune valeur si elle n'est pas transformée en pression.
1: En pression financière, oui.
2: Et c'est ce qui nous amène à la pierre du Shifumi. Donc l'initiative, les jetons, la mise.
1: Et la métaphore de la pierre, elle est vraiment parlante. Un jeton, ça a un poids, c'est solide. Quand on mise, c'est un peu comme lancer un projectile dans la mare des probabilités. Prendre l'initiative de l'agression, ça permet de dicter le sizing, la taille de la mise, et par conséquent de dicter tout le rythme financier de l'affrontement.
2: C'est celui qui tient la pierre, qui impose son rythme. C'est le joueur qui mise, qui décide du prix de l'information pour tout le reste de la table. Tu veux voir la suite ? Voilà ce que ça coûte.
1: Et là, on touche à une dualité super importante. Bien sûr, on mise en value quand on pense que notre main est meilleure que la range adverse, le but étant de gonfler le pot pour l'abattage final, le showdown. Mais la deuxième raison de lancer la pierre, c'est la mise en bluff. Et là, franchement, je voudrais qu'on s'arrête 2 secondes parce qu'il y a un paradoxe conceptuel qui mérite d'être bousculé.
2: Vas-y, je t'écoute.
1: Mais si l'objectif ultime du jeu, c'est de gagner et d'accumuler des jetons, pourquoi diable est-ce qu'on développerait des stratégies complexes pour forcer des mains qui sont meilleures que la nôtre à se coucher ? Je veux dire, instinctivement, ça serait pas plus simple et plus sain mathématiquement de jouer uniquement pour battre des mains plus faibles ?
2: En théorie pure, si le poker était un jeu gratuit, oui, tu aurais 1000 fois raison.
1: Mais c'est pas gratuit.
2: Ben non. Et raisonner comme ça, c'est ignorer la mécanique d'érosion fondamentale du jeu, c'est-à-dire les blindes. La réponse à ton paradoxe, elle réside dans la stricte survie mathématique. La structure même du poker, avec ses mises obligatoires qui tournent, elle prélève un impôt constant sur le capital des joueurs.
1: C'est une taxe de séjour à la table, en gros.
2: C'est exactement ça. Et statistiquement, la distribution des cartes, elle ne t'octroiera tout simplement pas assez de mains du top 5% pour compenser cette hémorragie financière continue. Si tu attends passivement, tu meurs.
1: C'est hyper intéressant vu comme ça. Donc faire folder, faire coucher une main qui a une meilleure équité que la nôtre, c'est pas juste un petit mouvement de panache pour faire le malin, c'est une nécessité structurelle en fait.
2: C'est une question de survie. Le bluff, c'est un mécanisme compensatoire obligatoire face à la variance naturelle. Si un joueur ne gagne des pots qu'au showdown, en montrant la meilleure main réelle, son tapis va fondre inéluctablement. Faire abandonner une main dominante, c'est le seul moyen de maintenir son écosystème à flot quand on traverse le désert des mauvaises cartes.
1: Sauf que pour qu'un bluff ait une chance d'aboutir, pour que notre grosse pierre pulvérise la feuille adverse, la force brute du montant qu'on mise, ça suffit généralement pas. Il faut un levier supplémentaire, une vraie asymétrie. Et c'est là qu'entrent en scène les ciseaux.
2: Le troisième pilier.
1: Voilà, le troisième concept fondamental de notre trio d'Isère, la position.
2: Et les ciseaux, leur rôle, c'est de trancher le flot de l'information. L'élément central à intégrer ici, d'après les sources, c'est que le poker n'est absolument pas un marché financier avec une information parfaite et simultanée. C'est un environnement profondément asymétrique. Et c'est l'ordre de parole qui définit l'avantage, d'une manière presque tyrannique.
1: Ouais, le désavantage des positions précoces, comme l'UTG ou les blindes post-flop, il est documenté depuis toujours. Parler dans l'obscurité totale des intentions des autres joueurs, c'est un handicap massif. Mais à l'inverse, l'oligarchie de la table, elle se situe au cut-off et surtout au bouton.
2: Ah, le bouton, c'est le roi de la table.
1: Mais oui, avoir le bouton post-flop, c'est la garantie absolue de clore les débats à chaque rue de mise.
2: C'est le monopole de l'information. Quand vient le tour du bouton de parler, tout le reste de la table a déjà été forcé de fragmenter ses ranges par ses actions précédentes. Les checks, les mises, les calls, tout ça, ça a laissé des empreintes numériques.
1: Alors que le joueur au bouton, lui, il a encore strictement rien divulgué de son propre éventail de mains. Il y a une analogie visuelle formidable qui m'est venue en lisant ça pour conceptualiser l'avantage de la position. C'est un peu comme si, imagine un examen universitaire d'une difficulté redoutable.
2: D'accord.
1: Et là, Un seul étudiant a le privilège de se lever de sa chaise, de marcher entre les tables, de regarder les brouillons et les ratures de tous ses camarades, de jauger leurs hésitations, et seulement après, il regagne sa place pour écrire sa propre copie.
2: C'est une image d'une très grande justesse, vraiment. Et c'est précisément ce privilège d'observation qui génère l'arme la plus létale du poker, la fameuse fold equity, l'équité de fold.
3: C'est-à-dire la capacité à faire se coucher l'autre.
2: Exactement. C'est la fusion de la pierre et des ciseaux. Imagine la pression conjointe d'une agression financière, la mise, couplée au mystère absolu de ta propre range, parce que tu parles en dernier. Ça crée une vraie surcharge cognitive chez l'adversaire. La fold equity, elle ajoute une force invisible à tes cartes réelles, uniquement grâce à la dynamique de ta position.
3: Ok, donc là on a modélisé nos trois éléments de base. On a la feuille qui représente les ranges, on a la pierre qui représente les mises, et les ciseaux qui incarnent la position. Et la vidéo de Good Morning Poker, elle synthétise l'interaction de ces forces dans un concept qu'elle a baptisé le Rochampoc.
2: Oui, un jeu de mots avec Rochambeau, l'autre nom du pierre-feuille-ciseau.
3: C'est ça, la Terre. Et c'est un écosystème fermé, cyclique, où la domination d'un élément sur l'autre répond à des lois super précises. On va décortiquer la mécanique de cette arène. Comment ça marche, le premier mouvement du cycle ?
2: Ben, le premier affrontement, ça illustre exactement ce qu'on vient de dire. Les ciseaux coupent la feuille, autrement dit, la position bat les cartes.
3: Logique.
2: Mets-toi à la place d'un joueur qui fait face à une mise énorme venant du bouton, sur un tableau complexe. Ce joueur-là, hors de position, même s'il a une main légitime, une bonne carte, il se retrouve paralysé par l'incertitude. Le déficit d'information est tellement grand que sa main réelle, la feuille, va se coucher sous le poids de la fold equity, les ciseaux.
1: Et ensuite, la suite logique du cycle, c'est la feuille qui enveloppe la pierre. Donc les cartes battent les jetons. Ça, c'est la frontière absolue du bluff, en fait.
2: C'est le mur de la réalité. Si l'agression, la pierre, ne parvient pas à forcer l'abandon et que la main va jusqu'au bout, au fameux showdown, alors là, toute la virtuosité de la position et toute la violence des mises s'évaporent instantanément.
1: Il n'y a plus de bluff qui tienne.
2: Non, fini. Les jetons engagés y perdent tout leur pouvoir de persuasion. Au moment de l'abattage, c'est uniquement la rigueur mathématique des combinaisons dévoilées qui compte. L'encre sur le papier de la feuille absorbe définitivement l'impact de la pierre. On compte les points.
1: Non, mais c'est hyper exigeant techniquement. Comment est-ce qu'un avantage spatial, le fait de parler en premier par exemple, peut être neutralisé juste en injectant des jetons ?
2: C'est un phénomène fascinant de compression du temps. L'avantage de la position, les ciseaux, il tire tout son pouvoir de l'itération. Il a besoin des rues futures, donc le turn et la river, pour collecter toujours plus d'informations.
1: Ouais, il a besoin de voir ce que l'autre va faire au prochain tour.
2: Voilà. Mais qu'est-ce que produit l'acte de faire tapis ? De pousser tous ses jetons au milieu d'un coup ? C'est ça le pire ultime. En engageant tout son tapis dès le flop, en parlant en premier, un joueur détruit instantanément les tours d'enchères suivants. Il ampute le jeu de son futur, en fait.
1: Ah ouais, c'est radical.
2: Totalement. Sans rue future, sans prochain tour, les ciseaux n'ont plus aucune information à collecter. L'avantage de la position est physiquement brisé par l'arrêt brutal de l'action.
1: C'est fulgurant comme concept. L'action extrême qui vient anéantir la valeur de l'information future. Par contre, en épluchant les notes de stratégie de 2026, il y a un concept qui revient et qui semble agir comme, je sais pas, comme un virus dans cette belle symétrie mathématique. C'est le metagame.
2: Ah, le facteur humain.
1: Ouais, la psychologie, quoi. Si un adversaire est en plein tilt, émotionnellement détruit parce qu'il vient de prendre un bad beat, ou à l'inverse, s'il est perçu comme intouchable parce qu'il est dans un énorme rush, est-ce que tout ça, ça vient pas pulvériser complètement la pureté de ce cycle Rochampoc ? L'équilibre s'effondre, non ?
2: Il s'effondre pas, mais disons qu'il se distord. Le metagame n'annule pas la gravité mathématique, il en modifie juste le centre de gravité. Prenons ton exemple du joueur en plein tilt.
1: Le mec qui joue n'importe comment sous la colère.
2: Exactement. Sa feuille, donc sa range, elle va s'élargir de manière totalement chaotique. Ça va modifier instantanément les cotes implicites de nos propres mains. Et à l'inverse, le joueur qui est en plein rush, qui gagne tout, la table entière va avoir peur de lui.
1: Tout le monde va croire qu'il a les as à chaque main.
2: Voilà, donc le poids psychologique de sa pierre est décuplé. Sa fold equity augmente artificiellement. Donc le modèle cyclique reste toujours valable. Mais on va dire que les forces de friction entre la pierre, la feuille et les ciseaux sont altérées par la météo psychologique de la table.
1: On dit 1, 2, 3, pierre, feuille, ciseaux, et le dévoilement, il est parfaitement synchrone. Sans cette synchronisation, le jeu n'a strictement aucun sens. Mais le poker, ça impose une action séquentielle. Ça tourne dans le sens des aiguilles d'une montre.
2: Et c'est ce que la source nomme de façon très juste, le « shifumi différé ». La symétrie spatiale, elle vient remplacer la simultanéité temporelle.
1: C'est un super terme, ça, le shifumi différé.
2: Ouais. Et c'est précisément ce décalage temporel qui engendre le monopole de l'information dont on parlait au début. Sans cette obligation de s'exprimer l'un après l'autre, la suprématie des ciseaux, elle n'aurait aucune réalité physique, en fait.
1: Mais attends, avec une telle densité d'informations à traiter, je veux dire, on a les ranges, les sizing, l'ordre de parole différé, les distorsions liées au metagame, la charge cognitive, elle semble littéralement écrasante. Comment un cerveau humain, même entraîné, parvient à traiter toute cette asymétrie spatiale et temporelle sous la pression impitoyable du chrono de la table?
2: C'est vrai que c'est colossal. Et c'est là que les notes de 2026 révèlent un peu le cœur du réacteur des joueurs d'élite. La réponse, c'est l'exécution d'une routine cognitive intégrée.
1: Une routine mentale, genre une petite checklist?
2: C'est plus qu'une simple checklist mécanique. C'est un véritable système d'exploitation mentale. Sous haute pression, le cortex préfrontal, il a besoin de balises solides pour éviter la paralysie analytique, ou pire, pour éviter de régresser vers une décision dictée par la peur ou l'ego.
1: La fameuse réaction émotionnelle. Gymnastique de projection. La première phase de cette routine, si j'ai bien lu, c'est une modélisation spatiale. Avant même d'évaluer la force de ses propres cartes, le joueur va cartographier sa position. Et pas seulement pour le tour de mise actuel, mais en anticipant les futurs nœuds de décision. Genre, est-ce que mon action immédiate garantit ma suprématie de position pour après le flop head show? C'est un peu le déploiement préventif des ciseaux.
2: Exactement. D'abord, où est-ce que je suis dans l'espace? Ensuite, la deuxième étape, c'est le traitement du vecteur d'agression, donc la pierre. Ça demande un scan immédiat des dynamiques de tapis, les stacks autour de la table.
1: Voir qui a combien.
2: Est-ce qu'il y a un petit tapis, un short stack, derrière moi qui n'attend qu'une occasion de faire un push or fold, de tout envoyer au milieu? Ou est-ce qu'il y a un profil hyper agressif qui risque de me balancer un 3-bet punitif, une grosse relance? Le but ici, c'est pas de réagir bêtement à la mise, mais de justifier mathématiquement pourquoi on s'apprête à injecter ses propres jetons dans un environnement qui est, par définition, hostile.
1: Et la synthèse finale de cette routine en trois étapes, ça aboutit au calibrage des ranges. En compilant l'anticipation spatiale et la modélisation des agressions possibles, le joueur d'élite va affiner sa perception de la feuille adverse tout en définissant sa propre range d'action optimale. Qu'est-ce que je dois faire? Relancer, suivre, me coucher. Et ce qui est vraiment vertigineux, c'est que cette triangulation super complexe, elle s'opère en quelques secondes à peine.
2: Oui, 2-3 secondes max. Mais ça, c'est le fruit de la répétition délibérée. À force, les probabilités de base et les architectures de range, elles finissent par être complètement intériorisées. Ça transforme un processus de calcul qui est lourd à la base en un instinct super aiguisé.
1: Un sixième sens mathématique.
2: En quelque sorte. Et c'est ce filtrage systématique qui permet le read profond, la vraie lecture du jeu. On élimine la peur ou l'excitation liée uniquement à nos deux cartes pour se concentrer sur la rentabilité structurelle de la situation dans son ensemble.
1: En somme, la convergence de ce système dynamique du Rochampoc et de l'implémentation de cette espèce de système d'exploitation mentale, ça métamorphose intégralement l'expérience de jeu. L'illusion de l'attente passive dont on parlait au tout début, elle est complètement balayée.
2: Absolument. C'est plus un jeu de chance, c'est de l'ingénierie décisionnelle. L'objectif, c'est de forcer une asymétrie à son avantage grâce à la position. De provoquer la cassure stratégique chez l'adversaire par un étalonnage hyper précis des jetons et de maîtriser la fluidité des probabilités par cette lecture dynamique des ranges. On n'espère plus gagner par miracle, on construit littéralement les conditions de la victoire.
1: Ce qui est particulièrement saisissant pour moi, c'est l'universalité de cette mécanique. Cette ingénierie décisionnelle qu'on trouve dans ses sources, elle outrepasse très largement le cadre d'une simple table de casino. Que ce soit dans la gestion de crise dans une entreprise ou dans les hautes sphères de la négociation, le principe reste d'une pertinence absolue.
2: Tout est question d'information et de timing.
1: Mais oui ! Se forcer à évaluer cliniquement sa position et surtout son déficit d'information avant d'engager des ressources critiques, c'est une discipline intellectuelle redoutable dans n'importe quel domaine.
2: C'est la différence fondamentale entre réagir à une situation et la contrôler de A à Z. Comprendre qu'il est ruineux de lancer sa pierre quand notre position, nos ciseaux, est compromise, même si notre feuille initiale avait l'air plutôt prometteuse.
1: C'est une mécanique implacable qui soulève d'ailleurs une ultime interrogation. Une vraie perspective à observer sous un jour nouveau pour ceux qui nous écoutent.
2: Ah, dis-nous tout!
1: Si le contrôle du flux d'informations accorde un pouvoir aussi absolu, au point que la position parvient à neutraliser la valeur objective des cartes. Transposons ce paradigme dans une salle de conférence, tu vois, lors d'une négociation hyper tendue. L'instinct grégaire, il nous pousse souvent à vouloir nous exprimer en premier pour ancrer nos idées, pour montrer qu'on est là, pour imposer notre présence.
2: Ouais, prendre le lead de la réunion.
1: C'est ça. Mais à la lumière de l'équité de Fold et de l'avantage positionnel du bouton dont on vient de parler, prendre la parole en tout dernier, est-ce que c'est pas l'ultime stratégie? Un moyen silencieux d'absorber les ranges d'idées de toute l'assemblée, d'analyser les failles de chaque argumentaire tranquillement et de remporter la décision finale sans même avoir eu à l'origine, l'idée la plus brillante.
2: Aïe, observer les brouillons de tout le monde avant de rendre sa copie.
1: Exactement. C'est une dynamique de pouvoir hyper subtile qui invite vraiment à repenser la valeur du silence stratégique. Voilà de quoi méditer. Un immense merci d'avoir suivi cette analyse avec nous aujourd'hui et à très bientôt pour une nouvelle plongée analytique.

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1: De remporter le tournoi principal des World Series of Poker sans jamais, à aucun moment, avoir eu la meilleure main lors de l'abattage final.
2: Ah oui, ça paraît fou, dit comme ça.
1: Bah oui, c'est pas une exagération, c'est pas de la magie noire et c'est vraiment pas une question de chance à la distribution des cartes. En fait, c'est une réalité mathématique dictée par l'un des concepts les plus puissants du poker moderne. Bienvenue dans cette nouvelle analyse approfondie. Aujourd'hui, on ne va pas parler de la valeur des cartes, mais plutôt de la valeur de la peur qu'un joueur peut inspirer. On plonge dans la mécanique de la fold equity ou l'équité de fold.
2: Et c'est véritablement le point de bascule, quoi. C'est le concept qui sépare ceux qui subissent totalement le hasard de ceux qu'ils contrôlent. Pour structurer cette exploration stratégique pour notre auditeur, on a synthétisé des données analytiques assez denses.
1: Très denses même.
2: Ouais, on a notamment la transcription d'une excellente vidéo YouTube qui s'appelle Good Morning Poker, épisode 29, et on a croisé ça avec des notes stratégiques datées du 30 mars 2026. Ce qui ressort de tout ça, c'est vraiment une modélisation mathématique du comportement humain sous pression.
1: C'est fascinant. Et la mission pour ceux qui nous écoutent aujourd'hui, c'est de découvrir un raccourci intellectuel assez redoutable. Comment on fait pour gagner sans avoir l'avantage matériel? Comment on utilise la psychologie, les maths et une agression très bien contrôlée? Ok, décortiquons ça. Parce que, bon, pour les joueurs aguerris qui suivent un peu le truc, miser pour valoriser une main forte ou bluffer, c'est naturel.
2: C'est la base, oui.
1: Voilà. Mais la fold equity va beaucoup plus loin qu'un simple bluff à l'intuition. Les sources montrent que c'est une vraie métrique mesurable.
2: Totalement mesurable. En fait, c'est l'estimation probabiliste que l'adversaire abandonne le coup face à une action agressive. Et on convertit ça en pourcentage d'équité directe sur le pot. Donc, la main du joueur agressif n'a même pas besoin d'exister dans l'équation, tu vois.
1: Elle sert à rien, quoi.
2: Exactement. L'équité vient uniquement de la faiblesse des cartes de l'adversaire, ou alors de son incapacité psychologique à assumer le risque. Et là-dessus, les documents font un détour historique que j'adore, sur Dull Brunson.
1: Ah oui, le fameux Texas Dolly. Les notes rappellent bien qu'il a été le grand pionnier de ce style ultra-agressif. En fait, il jouait pas aux cartes, il jouait vraiment au bulldozer.
2: C'est le mot.
1: Il mettait une pression tellement constante que ça déréglait les adversaires. L'anecdote citée dans nos sources est géniale. On l'entendait souvent dire, enfin, les autres joueurs disaient « Take it, Doyle. Prends le pot, Doyle. Je me couche. »
2: C'est mythique. Les mecs abandonnaient leurs propres cartes juste pour échapper à la pression sur leurs jetons. Et le socle absolu de cette dynamique, la règle d'or dans toutes nos sources, c'est « Action is louder than words ». L'action est plus forte que les mots.
1: Donc si on est passif...
2: Bah si on est passif, en se contentant juste de suivre les mises, la fold equity tombe à zéro. Zéro absolu. Si on donne aucune décision difficile à l'adversaire, il peut pas faire d'erreur, surtout il peut pas se coucher. Faut prendre l'initiative.
1: Ouais, moi j'aime beaucoup utiliser une analogie pour visualiser ça. C'est un peu comme essayer de gagner en combat de boxe sans jamais lancer le moindre point.
2: Ah, c'est pas mal ça.
1: Bah oui, on peut avoir une garde parfaite, danser sur le ring, esquiver, on gagnera jamais par chaos. La fold equity, c'est avancer sur le ring de manière tellement agressive et confiante
2: que l'adversaire quitte le ring de lui-même.
1: Voilà, une victoire par abdication. Mais bon, avancer en bombant le torse, ça marche pas si le mec en face n'a pas peur des coups.
2: C'est clair. Et c'est là qu'on passe de la théorie à la pratique, au profilage psychologique de la cible. Parce que la fold equity, ça reste une arme psychologique. Du coup, son efficacité dépend entièrement de qui on a en face.
1: Menacer un joueur qui voit pas le danger, c'est juste brûler ses jetons, en fait.
2: Exactement. Les sources listent des cibles idéales. Déjà, les joueurs timorés, les profils tight, passifs, ou les NIT, ces fameuses serrures qui attendent d'avoir les as pour jouer.
1: Les fameux rocs de la table.
2: Ouais. Mais surtout, la meilleure cible, c'est le profil fit or sold post-flop.
1: Ah oui, les fit or fold. Ceux-là, c'est une mine d'or.
2: Une vraie machine à sous. C'est les joueurs qui abandonnent systématiquement s'ils n'ont pas connecté avec les cartes sur la table. S'ils n'ont pas la top pair, ils se couchent direct face à une mise. Et vu que mathématiquement, on rate le flop à peu près 2 fois sur 3, bah leur fréquence de fold est énorme.
1: Mais alors, les cibles à éviter?
2: Oula, les lags, les loose agressifs, mais par-dessus tout les call-in station. Les mecs qui suivent toutes les mises jusqu'au bout avec une troisième paire ou même une simple hauteur as, juste pour voir.
1: Pour voir ce qu'on a, ouais. Mais attendez, là j'ai une question. Parce que les sources mentionnent que chaque joueur, même une calling station ultra têtue, possède un seuil de fold, une sorte de seuil de douleur par rapport à la taille de la mise.
2: Oui, tout à fait.
1: Du coup, est-ce qu'il suffit pas de miser une montagne absolue de jetons pour faire plier n'importe qui? Si je fais tapis avec 10 fois la taille du pot, la calling station va bien finir par lâcher sa troisième paire, non?
2: Ce qui est fascinant ici, c'est la notion de ratio risque-récompense à long terme. C'est vrai, une mise imposante peut atteindre ce fameux seuil de douleur. En théorie, si tu envoies ton tapis de 10 000 jetons pour gagner un pot de 100 jetons, oui, la calling station va probablement se coucher.
1: Bah voilà, problème résolu.
2: Sauf que mathématiquement, c'est un désastre total. Risquer tout son tournoi pour forcer quelqu'un à lâcher une main faible pour un tout petit pot, ça n'a pas de sens. Parce que le jour où ce joueur a par miracle touché un brelan, il va payer et le tournoi est fini.
1: Ah ouais, le fameux risque de ruine. On risque l'arme nucléaire pour écraser une mouche, quoi.
2: Exactement. C'est là que ça devient complexe. On doit évaluer comment l'adversaire réagit, mais il réagit en fonction de ce qu'il perçoit de nous. Faut regarder le miroir de la table, notre propre image.
1: C'est là que ça devient vraiment intéressant. L'image définit la crédibilité de nos actions. Si pour ceux qui nous observent, on a une image super serrée et sérieuse, notre fold equity est au maximum.
2: Ouais, ils vont croire qu'on a un monstre en main.
1: Voilà. Mais à l'arbère, si on a une image loose et qu'on bluffe tout le temps, l'équité est détruite. Mais les notes parlent d'un truc super important, c'est la dégradation de l'image. On peut pas juste spammer le bouton agression, en fait.
2: Surtout pas. C'est vraiment un jeu d'équilibriste. Plus on répète les agressions, plus on risque d'être payé, d'être suivi. Les bons joueurs à la table vont marquer qu'on relance beaucoup trop souvent.
1: L'élastique finit par craquer, quoi.
2: C'est ça. Et puis, l'efficacité de cette image, elle dépend aussi d'un autre facteur. La capacité de l'adversaire à prêter attention à joue. Si le mec en face est sur son téléphone ou s'il ne comprend rien au jeu, bah, notre belle image bien construite, elle sert à rien.
1: Ah, l'illusion que tout le monde réfléchit comme nous. Mais d'ailleurs, gérer les splits d'un seul adversaire, c'est déjà compliqué. Mais alors, que se passe-t-il quand on multiplie les variables? L'analyse aborde la chute drastique de la fold equity face à plusieurs joueurs. L'illusion du bluff de groupe.
2: Ouais, les mathématiques pures issues des notes sur ce point sont géniales. C'est de la stat de base, mais ça pardonne pas. Disons qu'un joueur se couche une fois sur deux. Une chance sur deux, 50%.
1: Ok, une fraction d'un demi.
2: C'est ça. Eh bien, face à deux joueurs qui ont exactement cette même tendance, la probabilité qu'ils se couchent tous les deux en même temps, elle s'effondre. Un demi multiplié par un demi, ça fait un quart, soit 25%.
1: On passe de 50 à 25% juste en ajoutant une personne.
2: Absolument. Et si tu rajoutes un troisième joueur, on tombe à 12,5%. C'est pour ça que les tentatives de l'imbombing dans les family pots, quand tout le monde a payé préflop pour voir, c'est souvent un suicide financier.
1: C'est marrant, ça me fait penser à... c'est comme essayer d'effrayer une volée d'oiseaux posée sur une branche. Si t'as un seul oiseau, tu tapes dans tes mains, il s'envole. C'est facile.
2: Ouais.
1: Mais espérer que toute la volée d'oiseaux s'envole exactement en même temps, à la milliseconde près, sans qu'un seul ne reste bloqué sur la branche parce qu'il a trouvé une graine, c'est un miracle statistique.
2: Si on relie ça à la situation dans son ensemble, c'est la raison pour laquelle les meilleurs joueurs savent sélectionner leurs batailles. Ils évitent de gaspiller des jetons dans des pots multijoueurs où les maths sont juste pas viables. On isole sa cible avant de bluffer.
1: Alors, qu'est-ce que tout cela signifie quand on arrive au cas ultime, le fameux tapis, le all-in? On applique toutes ces notions psychologiques et mathématiques au moment de survie d'un tournoi. Le moment où on est short stack, on a peu de jetons et on est couvert par l'adversaire.
2: Là, on rentre dans l'alchimie des équités, le point mort du all-in. Nos sources donnent une formule avec 4 facteurs. Il faut regarder le pot au départ, l'action de l'adversaire, le stack effectif, donc notre petit tapis, et notre équité estimée en cas de call.
1: Le filet de sécurité, quoi.
2: Exactement. Les documents donnent un exemple super précis. Imaginons un pot de 1000 jetons. On est à la turn, la 4e carte, et on a un tirage couleur ou quinte par les deux bouts.
1: Donc on n'a pas de main faite?
2: Non, juste un draw tirage. Avec les cartes à venir, ça nous donne 18% d'équité brute, 18% de chance de gagner si on va à l'abattage.
1: Ok, et là l'adversaire check.
2: Il check. Et nous, il nous reste 1000 jetons, on décide de faire tapis avec ces 1000 jetons.
1: Et c'est là que le calcul est magique. Le résultat dans les notes indique que le point mort, le seuil de rentabilité de ce mouvement, il est de 32%. Ça veut dire qu'il suffit que l'adversaire se couche environ un tiers du temps pour que notre tapis soit rentable sur le long terme.
2: Cela soulève une question importante. Comment les joueurs amateurs se trompent-ils dans cette situation précise?
1: Bah, ils regardent juste leur carte.
2: Exactement. Ils voient le 18% de chance de gagner, ils se disent « Ah, c'est trop faible, je vais juste checker ou abandonner ». Ils oublient d'additionner la puissance de la fold equity. En combinant les 18% avec la probabilité que l'autre lâche l'affaire, le coup devient super rentable.
1: C'est brillant. En résumé, pour notre auditeur, la Fold Equity, c'est vraiment l'outil ultime pour exploiter les joueurs qui jouent uniquement la bataille de leurs cartes jusqu'au showdown. Une agression crédible, c'est la clé de voûte du poker moderne.
2: C'est ça. Et même pour quelqu'un qui ne joue pas au poker, comprendre ça, c'est comprendre comment prendre des décisions optimales quand on a des infos incomplètes. C'est de la gestion de risque pure et dure.
1: Et de la perception. D'ailleurs, ça m'amène à une réflexion pour terminer. Si la Fold Equity, au fond, c'est utiliser la menace d'une action pour forcer une concession sans avoir réellement les meilleures cartes, à quelle fréquence cette même dynamique dicte-t-elle secrètement les trucs de la vraie vie? Genre les négociations salariales, les accords commerciaux entre grosses boîtes ou même les conflits géopolitiques dans notre monde. On peut vraiment se demander qui a les bonnes cartes et qui utilise juste une Fold Equity massive pour faire plier l'autre.
2: C'est une excellente question pour clôturer cette analyse.
1: Eh bien, on laisse notre auditeur méditer là-dessus. Merci d'avoir exploré tout ça avec moi.
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1: On a un joueur qui pose ses cartes sur la table, il pousse des énormes montagnes de jetons au centre et il affiche un grand sourire hyper confiant.
2: Le genre de gars persuadé d'avoir la main gagnante absolue, quoi.
1: C'est ça, hein, la foule retient son souffle. Sauf que sur le côté, il y a un mathématicien qui regarde le plateau et qui secoue la tête.
2: Parce qu'il sait quelque chose que le joueur ignore.
1: Exactement. Il sait que ce joueur, malgré toute son assurance et la force apparente de ses cartes, il a déjà perdu. Mathématiquement, ses chances sont de 0%. C'est un fantôme à la table.
2: Ah, c'est un paradoxe qui est vraiment fascinant. Ça prouve vraiment que la force immédiate d'une main est souvent une pure illusion.
1: Et c'est pour ça que notre exploration d'aujourd'hui plonge en plein cœur de cette tension. Cette ligne très fine entre le risque, l'incertitude et la certitude absolue. On va analyser la prise de décision en univers incertain.
2: Et pour faire ça, on va utiliser un prisme qui est redoutable, les mathématiques cachées du poker.
1: Alors c'est vrai que le contraste est saisissant, parce que pour la plupart des gens, on associe ce jeu à l'instinct, au bluff dans des salons fumés ou à la chance pure.
2: Ouais, le fameux moment dramatique où la carte miracle tombe du ciel à la dernière seconde.
1: Voilà. Mmh. Mais en fait, quand on se penche vraiment sur la mécanique interne du truc, on découvre un moteur de probabilité qui est froid et implacable.
2: C'est exactement ce qui ressort de notre pile de sources du jour. On a analysé en détail l'épisode 10 de la chaîne Good Morning Poker.
1: Et on l'a croisé avec une série de notes de synthèse super pointues datées du 24 mars 2026. L'objectif de notre analyse, c'est de montrer à notre public que le poker, ça n'a rien à voir avec le fait de chatter ou l'avoir de la chance.
2: Non, et c'est une science rigoureuse. Une science de la rentabilité à long terme.
1: D'ailleurs, pour ceux qui nous écoutent, le décor autour de nous aujourd'hui illustre parfaitement ce grand écart. D'un côté, on a des immenses tableaux noirs saturés d'équations complexes.
2: Et de l'autre, la texture verte et feutrée d'un tapis de casino. La collision totale entre la théorie pure et l'application brute.
1: Ok, décortiquons un peu tout ça. Parce que pour que cette application brute fonctionne, pour que le chaos des cartes devienne enfin lisible, il faut d'abord quantifier l'espoir.
2: Absolument. C'est vraiment la base de toute l'architecture de décision d'un joueur. On ne peut pas gérer une incertitude qu'on ne sait pas mesurer.
1: Ce qui nous amène logiquement à la première brique de construction mentionnée dans les documents. C'est le concept des « outs ».
2: Alors, notre public connaît certainement déjà la hiérarchie classique des mains. Une couleur, une quinte, un brelan.
1: Ouais, bien sûr. Mais les sources abordent la chose sous un angle beaucoup plus dynamique. Un out, ce n'est pas la main finale en soi, c'est le véhicule pour y arriver.
2: C'est une belle façon de le dire. Ce sont les cartes précises, celles qui sont encore cachées dans le paquet, qui peuvent transformer une main moyenne en une main gagnante.
1: Et le processus mental d'un pro commence toujours par là. Il passe d'un espoir un peu vague à un inventaire mathématique strict.
2: Prenons l'exemple d'un tirage couleur qui est super bien détaillé dans les notes. Imaginons tu as un joueur qui détient deux cartes à carreaux en main.
1: Ok.
2: Le plateau, dévoilé par le croupier, affiche deux autres carreaux. La structure du jeu, elle, est immuable. C'est 13 cartes par couleur.
1: Donc si on fait le calcul, on a 4 carreaux visibles. 13 moins 4, il reste très exactement 9 carreaux en circulation dans le paquet.
2: Exactement. Et ces 9 carreaux, ce sont nos fameux outs.
1: Moi, j'aime beaucoup voir ça comme une loterie. Mais une loterie dont on aurait un peu piraté le système.
2: Comment ça ?
1: Au lieu d'acheter un ticket en fermant les yeux et en croisant les doigts, là, on sait pertinemment combien de tickets gagnants flottent encore dans l'urne géante. On ne prie pas pour gagner, on compte nos probabilités.
2: C'est ça l'esprit, mais la source souligne une nuance qui est hyper importante. Tous les outs ne se valent pas. Évaluer ces outs, ce n'est pas juste faire une addition basique.
1: Ah oui, il faut vérifier que la carte qu'on espère ne donne pas une main encore plus forte à l'adversaire.
2: C'est ce qui sépare vraiment le calcul mécanique de la véritable intelligence stratégique. Compter 9 carreaux, c'est à la portée de n'importe qui.
1: C'est clair.
2: Mais comprendre que parmi ces 9 carreaux, un ou deux pourraient accorder un full à l'adversaire si le plateau s'y prête, c'est là que réside l'expertise.
1: C'est ce que les documents appellent les outs propres contre les outs sales. En gros, l'analyse doit toujours être pessimiste quant à la force potentielle du mec d'en face.
2: Tout à fait. Il faut toujours envisager le pire scénario possible pour ne pas surévaluer sa propre main.
1: Et les documents passent en revue plusieurs scénarios super classiques. Ce qui est frappant, c'est de voir comment les joueurs visualisent ces mathématiques. Par exemple, pour un tirage avec 8 outs.
2: Le fameux tirage de quinte ouverte par les deux bouts.
1: Ouais, voilà. Il nous manque une carte à l'une ou l'autre des extrémités pour faire notre suite. Et l'auteur mentionne le terme technique anglais OUSD, mais il glisse aussi l'expression quinte banane.
2: Quinte banane, c'est plutôt imagé.
1: Grave. L'image est excellente parce qu'une banane a deux bouts. C'est un petit moyen mnémotechnique visuel. Ça prouve que le cerveau a besoin de raccourcis pour traiter l'information en temps réel.
2: Et c'est crucial, parce que le cerveau sous pression est un très mauvais calculateur de statistiques pures.
1: J'imagine, oui.
2: Quand il y a de l'argent au milieu de la table, du stress, un chronomètre qui tourne, diviser mentalement le nombre d'outs par le nombre de cartes inconnues restantes, c'est juste cognitivement trop coûteux.
1: Du coup, c'est pour ça que la théorie a accouché d'un autre raccourci, un truc bien plus puissant que l'histoire de la banane, la règle du 2 et du 4.
2: Ah oui, cette règle est d'une élégance absolue. Elle transforme des mathématiques super complexes en une simple table de multiplication.
1: La logique est dingue de simplicité. La synthèse explique qu'une fois les cartes distribuées au flop, il reste grosso modo 50 cartes dans le paquet.
2: C'est ça. Or, 1 sur 50, bah ça fait 2%.
1: Donc chaque out pèse environ 2% dans la balance des probabilités.
2: Exactement. Si je reprends ton exemple du tirage couleur avec ses 9 carreaux restants, je fais juste 9 multiplié par 2.
1: Et on sait instantanément qu'on a 18% de chance de toucher notre couleur sur la toute prochaine carte. C'est fou comme c'est limpide.
2: Et le mécanisme va plus loin. Si on est au stade du flop, donc qu'il reste non pas une, mais deux cartes à dévoiler, la turn et la river, on multiplie ces 9 out par 4.
1: Donc 9 fois 4, 36%.
2: Voilà. En une fraction de seconde, le joueur sait que sa couleur a un peu plus d'une chance sur 3 d'aboutir à la fin du coup.
1: Ça lui donne vraiment un ancrage solide pour décider s'il paye une mise ou s'il jette ses cartes. Mais en lisant la section sur ce qu'ils appellent les tirages combos, j'ai bloqué sur un détail.
2: Lequel ?
1: Le cerveau humain a naturellement tendance à tout vouloir additionner.
2: Ah, je vois où tu veux en venir.
1: Si je me retrouve avec ce tirage couleur, donc 9 outs, et qu'en même temps, mes cartes me donnent un tirage pour une quinte ventrale par le milieu, qui offre 4 outs. Mon premier réflexe est de se dire 9 plus 4, 13 outs, mon potentiel de victoire vient d'exploser.
2: C'est le piège classique de l'intersection des ensembles. On ne peut pas additionner aveuglément des catégories qui se chevauchent. L'exemple de la source est d'ailleurs super clair à ce sujet.
1: Ouais, parce que pour cette quinte ventrale, imaginons que la carte manquante soit un valet. Il y a 4 valets dans tout le jeu.
2: Mais parmi ces 4 valets, il y a inévitablement le valet de carreau.
1: Et voilà le problème. Ce valet de carreau, on l'a déjà compté dans les 9 outs de notre tirage couleur.
2: C'est le point névralgique du calcul combo. Le valet de carreau appartient aux deux mondes. Il complète ta couleur et il complète ta quinte.
1: Donc, si on fait une addition simple de 9 plus 4, on le compte deux fois.
2: Ce qui crée une distorsion majeure de la réalité statistique. Le calcul rigoureux exige de soustraire ces doublons. 9 carreaux plus les 3 autres valets restants, ce qui donne 12 outs réels.
1: Et pas 13. Et j'imagine que surévaluer ces outs, même d'une seule petite unité, ça peut suffire à transformer une bonne décision en un vrai désastre financier sur le long terme.
2: Absolument. Et ce glissement vers l'aspect financier, ça nous amène vraiment au cœur du réacteur. Compter les outs et faire des pourcentages, bon, c'est la théorie.
1: Mais les documents nous poussent beaucoup plus loin, en introduisant le concept de l'équité. Et c'est là que les mathématiques prennent littéralement vie.
2: Ce qui est fascinant ici, c'est que l'equity, ce n'est pas juste un simple pourcentage de victoire abstrait.
1: Non, c'est carrément une valeur monétaire virtuelle. C'est la part du pot qui appartient de droit à une main donnée, à un instant T, si on rejouait la situation des millions de fois.
2: C'est un changement de paradigme fondamental. Un amateur, il regarde ses cartes et se demande juste si ça va gagner. Un pro, il regarde ses cartes, il regarde la taille du pot et il calcule quelle fraction de cet argent lui appartient statistiquement.
1: Et la somme des equity de tous les joueurs fait toujours 100%. Mais la répartition est hyper volatile, non ?
2: Très volatile. Chaque nouvelle carte dévoilée redistribue violemment les parts du gâteau.
1: Et pour illustrer ça, la synthèse nous offre l'autopsie d'une main à 3 joueurs absolument épique. Plantons le décor pré-flop, avant que la moindre carte commune ne soit visible.
2: Vas-y, je t'écoute.
1: On a le joueur A qui reçoit As-Roi. C'est une main premium, un monstre de force brute. Son equity frôle les 40%.
2: Ensuite, on a le joueur B.
1: Ouais, le joueur B détient valet 8 de la même couleur. Une main correcte avec 37,9% d'equity.
2: Et enfin, le joueur C. Lui, il a As-5 assorti à carreau. Il est dans une position théoriquement catastrophique face au joueur A.
1: Bah oui, parce que leurs deux As s'annulent, mais le roi écrase complètement le 5. Il n'a que 22% du gâteau au départ.
2: La hiérarchie initiale est vraiment dictée par la puissance absolue des cartes. L'As et le roi dominent l'espace. Mais l'essence même du poker réside dans le fait que cette force statique va être soumise à l'épreuve du plateau.
1: Et l'épreuve est sacrément rude. Le flop tombe. Un As, un valet et un 2. Avec, détail crucial, deux carreaux.
2: Le plateau de tous les dangers.
1: C'est là que ça devient vraiment intéressant. L'analyse montre que le joueur A, avec son As-Roi, trouve la top paire top-kicker, la meilleure paire possible avec la meilleure carte secondaire.
2: Il a touché exactement ce qu'il espérait. Dans sa tête, il doit se sentir totalement invincible à ce moment-là.
1: Et pourtant, la lecture mathématique de cette nouvelle situation est totalement contre-intuitive. L'écoutille a été pulvérisé.
2: En l'espace d'une seconde, le joueur A vient de perdre son statut de favori malgré sa paire d'As. La couronne est passée au joueur C.
1: Celui qui avait la main complètement dominée avec As 5 à carreau.
2: C'est ça. Son equity grimpe en flèche à 46,6%. Le mécanisme derrière ça est redoutable. Le joueur C a lui aussi touché une paire d'As, mais avec les deux carreaux sur le plateau, il possède un tirage couleur maximal.
1: La fameuse nut flush.
2: Exactement, la combinaison de sa paire et de ce tirage colossal génère tellement doutes que sa probabilité de dépasser le joueur A devient statistiquement supérieure à la force actuelle du joueur A.
1: C'est dingue! Le potentiel futur vient littéralement d'anéantir la force présente. C'est une leçon vertigineuse sur la différence entre ce qui est et ce qui peut devenir.
2: La force immédiate est un piège cognitif massif, tu vois. Le joueur A surestime la valeur de sa main parce qu'il ne voit que sa main finalisée. Il est complètement aveugle à l'architecture des probabilités autour de lui.
1: Et que dire du pauvre joueur B, avec son valet 8 d'amant ? Son effondrement est total. Il a touché une paire de valets, une modeste deuxième paire, et son equity s'écrase à 17%.
2: Il espère peut-être encore faire une couleur à trèfle, mais il est sur ce qu'on appelle un tirage backdoor.
3: Le consécutif. Il doit trouver un trèfle à la turn et un autre à la river.
2: Autant dire qu'il attend un vrai miracle. C'est un suicide mathématique d'espérer que deux cartes spécifiques tombent à la suite.
3: Et le drame ne s'arrête pas là. Le croupier retourne la quatrième carte, la turn, et c'est le 8 de carreau. Le potentiel se transforme en réalité brutale. Le joueur C complète sa couleur avec son As 5.
2: Et c'est à ce moment précis que le document introduit l'un des concepts les plus glaçants de cette discipline.
3: Le fait d'être « drawing dead », l'impasse mathématique absolue.
2: L'expression elle-même est tellement lourde de sens. Être mort tout en continuant à tirer des cartes. C'est la condition d'un joueur dont l'equity vient de chuter à zéro, alors même que l'action n'est pas terminée.
1: La première fois qu'on saisit cette idée, ça fait vraiment l'effet d'une claque. Moi, ça me fait penser à un coureur de marathon.
2: Un coureur de marathon.
1: Ouais. Imagine un mec épuisé qui trouve l'énergie de sprinter dans le dernier kilomètre. Il court à s'en rompre les poumons, il croit dur comme fer en ses chances de médaille.
2: D'accord. Je vois l'image.
1: Sauf qu'en réalité, les trois premiers ont franchi la ligne d'arrivée depuis 20 minutes. Ils sont déjà sous la douche. Son effort est réel, son espoir est intense, mais la réalité de son échec est déjà gravée dans le marbre.
2: C'est exactement le sort du joueur A avec son As-Roi. Il est passé de favori absolu à 0%. Et la démonstration de ce 0% est implacable.
1: Parce que pour qu'il reprenne l'avantage sur la couleur, il lui faudrait fabriquer un full house ou un carré.
2: Or, pour qu'un full house soit possible, il faut impérativement que le plateau affiche une doublette, deux cartes de même valeur. Le plateau actuel affiche un As, un Valet, un 2 et un 8. Aucune paire commune.
1: Donc, même si la dernière carte est un As ou un Roi, ça lui donnerait qu'une double paire ou un brelan.
2: Ce qui restera irrémédiablement inférieur à la couleur de C. L'architecture même des cartes interdit sa victoire. Il est bel et bien « drawing dead ».
1: Mais la cruauté absolue de ce 8 de carreau à la turn, c'est l'effet que ça fait au joueur B. Il avait Valet 8 et avec ce 8, bah, il vient de toucher une double paire.
2: Ah oui, dans son esprit, une alarme positive retentit. Sa main vient de s'améliorer. Il se sent renaître.
1: C'est l'illusion du progrès. La psychologie d'un amateur l'amène à isoler la valeur de sa propre main, sans tenir compte de la relativité du plateau.
2: Il a une double paire, oui. Mais les mathématiques ne lui accordent que 10% d'equity. Contrairement au joueur A, une porte très microscopique reste ouverte.
1: Il doit trouver l'un des deux valets ou l'un des deux 8 restants à la river pour faire un full, ce qui écraserait la couleur.
2: Ses chances sont vraiment faméliques. mais le fait de voir sa main s'améliorer lui injecte un faux sentiment de sécurité.
1: Et c'est là, précisément là, que toute la théorie accumulée bascule dans la philosophie de l'action. Le grand final de l'analyse porte sur la notion d'expected value.
2: La fameuse EV.
1: Ouais. Alors, qu'est-ce que tout cela signifie au fond ? Dans notre scénario, le joueur C, conscient de sa couleur indestructible, fait tapis. Et de façon hallucinante, les joueurs A et B payent.
2: Ce que la source qualifie avec beaucoup d'ironie d'une magnifique livraison de jetons.
1: Mais est-ce que c'était une bonne décision pour eux ?
2: Si on relie cela à une perspective plus large, c'est le carrefour entre l'analyse probabiliste et la décision financière. L'equity nous disait quelles étaient les chances de gagner. L'expected value, le V, nous dit combien d'argent une décision va générer sur le long terme.
1: Le théorème central repose sur cette distinction entre une action EV+, et une action EV-.
2: Exactement. Si on décortique l'action du joueur B avec ses 10% de chance, payer une mise colossale pour l'infime espoir de toucher un de ses 4 outs restants.
1: C'est la définition même de EV-. Le coût du risque est complètement démesuré par rapport à son equity.
2: S'il répète cette décision des milliers de fois dans sa vie, l'accumulation de ces petits pourcentages d'échecs va méthodiquement détruire son capital.
1: À l'inverse, faire tapis avec 90% d'equity pour le joueur C, c'est purement de l'EV+.
2: Mais ils le rendent zéro, mais gigantesque.
1: Mais bon, le hasard reste le hasard, hein. Les sources abordent l'inévitable concept du bad beat. Imaginons que la dernière carte soit finalement un 8.
2: Le fameux coup du sort.
1: Ouais, le joueur B, malgré son action IV- désastreuse, touche son full miraculeux. Il rafle tout l'argent. Et le joueur C perd l'intégralité de son capital. N'est-ce pas ça, au final, le vrai poker ?
2: Non, pas du tout. C'est précisément la faille psychologique qui nourrit l'industrie du jeu. Le cerveau humain est juste obsédé par le résultat immédiat.
1: Donc le joueur retient la victoire ponctuelle et pas la mauvaise décision.
2: Exactement. Si son action désastreuse est récompensée, son cerveau valide un comportement destructeur. C'est l'anatomie d'un bad beat.
1: Mais ce n'est qu'une péripétie temporaire, en fait.
2: Absolument. La réalité mathématique, c'est que la variance, ces fluctuations dues au hasard à court terme, finit toujours par s'effacer devant la loi des grands nombres. Ce coup de chance n'est qu'un emprunt toxique qu'il devra rembourser avec des intérêts massifs.
1: Le secret des pros, ce n'est donc pas le résultat d'une main isolée, mais la répétition systématique de décisions EV+, sur le long terme.
2: Le joueur professionnel se détache totalement du résultat d'une main spécifique. Son objectif, ce n'est pas de gagner ce pot, c'est de prendre la bonne décision. La perte d'un pot énorme n'est qu'un coup d'exploitation.
1: C'est une beauté froide, mais tellement libératrice au final. Le poker bien joué, c'est un exercice de rationalité où l'on détache complètement son ego du résultat immédiat. On fait confiance au processus.
2: Et si l'on transpose ce concept de « drawing dead » ou de décision EV+, à nos vies quotidiennes, c'est là que ça devient fascinant.
1: Tu veux dire en dehors des tables de casino ?
2: Oui.
1: Qu'il s'agisse de nos choix de carrière, de nos investissements financiers ou même de nos relations, combien de fois restons-nous dans une situation où nous sommes mathématiquement « drawing dead » ?
2: Ah oui, par pur refus d'accepter que nos outs sont tombés à zéro. Le fameux billet des coûts irrécupérables.
1: Exactement. Ne serions-nous pas infiniment plus résilients face aux échecs à court terme, nos propres « bad beats » personnels, si nous savions avec une certitude absolue que notre processus de décision globale était « EV+.
2: C'est une pensée incroyable pour clôturer cette analyse. Prendre la vie comme une longue série de décisions IV+, en acceptant la variance avec calme. La prochaine fois qu'on sera face à une incertitude, on ne verra plus la chance, mais l'architecture invisible des probabilités. Et ça, c'est la vraie méthode.

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1: Décortiquons ça. Il suffit vraiment d'imaginer une scène de crime. Le détective arrive, il observe, un verre renversé, une chaise qui est légèrement décalée.
2: Une fenêtre entrouverte, ouais.
1: Exactement. Et soudain, avec une certitude absolue, le gars reconstitue toute l'histoire. Chaque indice a parlé, chaque détail a sa place.
2: C'est limpide pour lui.
1: Voilà. Eh bien, quand on observe un joueur de poker professionnel à l'œuvre, c'est exactement la même dynamique, en fait.
2: Carrément. Chaque mise sur la table est un indice.
1: Et chaque abandon est une preuve. C'est pour ça qu'aujourd'hui, on fait une vraie plongée au cœur de ce sujet fascinant.
2: C'est un peu le but de notre analyse du jour, oui. Le grand public regarde souvent le poker comme une loterie, quoi. Ou alors comme un domaine réservé à des mentalistes.
1: Les fameux génies qui lisent dans les âmes.
2: C'est ça. On imagine ces légendes de la discipline, genre Daniel Negreanu ou le regretté Stungar, qui annoncent les cartes exactes de leurs adversaires avec ce petit sourire en coin.
1: Comme s'ils avaient, un don de voyance ou de la télépathie.
2: Alors que pas du tout. Quand on se penche sur la mécanique interne, on réalise que c'est de l'investigation pure et dure. Il n'y a aucune magie là-dedans.
1: C'est de la déduction mathématique.
2: Mathématique et psychologique, oui. Totalement implacable.
1: Et pour comprendre comment ils font ça concrètement, on s'appuie aujourd'hui sur des sources incroyables. On a épluché une transcription d'une vidéo YouTube hyper pointue. C'est Good Morning Poker, épisode 20.
2: Très bonne vidéo d'ailleurs.
1: Super riche. Et on a couplé ça à un corpus de notes d'analyse stratégique vraiment détaillé sur le jeu professionnel. Notre mission, pour ceux qui nous écoutent, c'est de démystifier cette fameuse lecture des mains.
2: Ce qu'on appelle le hand reading dans le milieu.
1: Exactement. Le but, c'est de comprendre comment on passe d'une ignorance totale à la connaissance des deux cartes cachées de l'adversaire.
2: Eh bien, tout commence par déconstruire cette idée de hasard, en fait. Si on prend les échecs, par exemple.
1: C'est un jeu d'information complète.
2: Voilà. On voit toutes les pièces sur l'échiquier, il n'y a pas de secret. Le poker, à l'envers, c'est le roi des jeux d'information incomplète.
1: On navigue littéralement dans un brouillard de données.
2: C'est exactement ça. Et pour que le cerveau humain puisse traiter ce brouillard sans exploser, il faut s'appuyer sur un postulat de départ, un principe fondateur.
1: Le premier pilier.
2: C'est ça. C'est la rationalité de l'adversaire. Les gens ne font pas n'importe quoi au hasard.
1: Même s'ils essayent de nous tromper, il y a une vraie mécanique derrière.
2: Chaque action a une raison. Évidemment. Le comportement humain a ses failles. Hein. Si un joueur est sous l'emprise de l'alcool...
1: Ou si c'est un débutant complet qui connaît même pas les règles...
2: Oui, ou alors s'il est en plein tilt.
1: Ah, le tilt. C'est quand on perd complètement le contrôle émotionnel après un gros coup de malchance, c'est bien ça.
2: Ouais, t'as tout compris. Pense à quelqu'un qui vient de passer une journée horrible au bureau, qui a raté son train, et qui rentre chez lui pour faire un achat compulsif hors de prix sur Internet.
1: Juste pour se soulager sur le moment.
2: Voilà. La rationalité a totalement disparu. Et au poker, bah, c'est pareil. Mais en dehors de ces courts-circuits émotionnels très spécifiques, le cerveau cherche un but.
1: Il essaye d'être rentable ou juste de survivre en la partie.
2: Miser, se coucher, relancer, c'est toujours pour répondre à cette logique interne.
1: Et le truc de fou, d'après nos sources, c'est que cette logique interne s'exprime à travers un langage très particulier.
2: Le langage des mises.
1: C'est ça, le montant des jetons qu'on pousse au milieu de la table. Il y a une règle fascinante là-dessus concernant les grosses mises.
2: Le fameux deuxième pilier.
1: Ouais. Si quelqu'un mise plus des deux tiers du pot, l'information est extrêmement claire. Ça polarise son jeu, comme ils disent.
2: Il n'y a pas de demi-mesure dans ce cas-là.
1: En gros, c'est soit la personne a une main gigantesque et veut faire grossir le pot pour extraire un maximum de value.
2: De valeur, oui.
1: Soit c'est un bluff monumental, énorme, pour voler le coup.
2: Ce qui est fascinant ici, c'est que cette polarisation divise l'éventail des possibilités en deux extrêmes.

0: pour prendre la température, pour voir si son adversaire réagit violemment ou pas.
1: D'accord.
0: Il peut aussi miser petit pour garder le contrôle de la taille du pot, parce qu'il attend une carte précise pour compléter une suite et il refuse de payer trop cher pour l'avoir.
1: Il achète sa carte au rabais, en gros.
0: C'est ça. Il peut même faire ça parce qu'il doute de sa propre main face au tableau, ou pour tenter un bluff à très bas coût contre quelqu'un d'un peu peureux.
1: J'adore faire cette analogie avec la communication humaine, par SMS par exemple.
0: Vas-y, dis-moi.
1: Une grosse mise, c'est un message écrit en majuscule avec 10 points d'exclamation. C'est une grosse colère ou une urgence, on comprend direct.
0: L'intention est limpide.
1: Mais une petite mise, c'est recevoir un simple OK par SMS, avec le point à la fin. La porte est ouverte à 1000 interprétations.
0: Ah, le fameux point qui fait paniquer.
1: Grave en intimité. Est-ce qu'il est fâché? Est-ce qu'il est juste pressé? On n'en sait strictement rien.
0: Mais il y a un garde-fou statistique pour nous aider, heureusement. C'est le troisième pilier, la rareté du bluff.
1: Parce que les films nous mentent, en fait.
0: Totalement. Le cinéma a fait un tort immense à ce jeu en montrant des acteurs transpirés et bluffés à chaque main avec des regards hyper intenses.
1: Les fameux gros plans sur les yeux.
0: Voilà. Alors que les données froides prouvent que l'immense majorité des joueurs n'incorporent pas du tout assez de bluff dans leur stratégie.
1: Surtout à la fin, du coup, non?
0: Exactement. Quand la toute dernière carte tombe, ce qu'on appelle la river ou la rivière, c'est la rue la plus honnête du poker. Une mise à ce stade, ça signifie presque toujours de la value pure. Le gars veut être payé.
1: Mais si on part du principe que les joueurs sont rationnels, comment lit-on ceux qui jouent justement de manière irrationnelle?
0: Ah.
1: Une table remplie d'inconnus, la rationalité de l'un n'est pas celle de l'autre, tu vois?
0: C'est une super question. Et c'est précisément pour ça que le hand reading ne commence jamais au grand jamais par les cartes.
1: Ça commence par l'humain.
0: Exactement. C'est la phase de profilage, le casting de la table. Il faut environ 2 orbites, 2 tours de table, pour cerner ses adversaires.
1: Et d'après nos notes stratégiques, on les évalue sur 3 critères, c'est ça?
0: Ouais. Est-ce que le joueur est serré ou large? C'est-à-dire, est-ce qu'il joue moins de 20% de ses mains ou jusqu'à 40%?
1: Ok, ça c'est la sélection.
0: Ensuite, est-ce qu'il est compétent ou incompétent? Et enfin, est-ce qu'il est agressif ou passif?
1: En croisant tout ça, on obtient des profils hyper typiques. Et il y a un profil qui me fait trop rire dans les sources, c'est le NEAT, la serrure.
0: Le NEAT, c'est l'incarnation de la terreur à une table de poker. Il joue très peu de mains, il est terrifié à l'idée de perdre ses jetons.
1: C'est le mec qui attend d'avoir le jeu parfait.
0: C'est ça. Mais sa faille, c'est qu'on peut le bluffer en misant très gros pour lui faire peur.
1: Les sources donnent un super exemple d'ailleurs. Imaginons, le NEAT a une paire d'as en main. C'est énorme.
0: La meilleure main de départ.
1: Voilà. Et les cartes communes tombent valet, 7 et 7.
0: Un tableau qui a l'air inoffensif.
1: Sauf que, si on se met à miser super gros, on peut lui faire croire qu'on a un brelan de 7. Et comme il est terrifié...
0: Il va plier. Il va jeter ses as à la poubelle parce qu'il veut survivre à tout prix.
1: C'est fou. Et à l'autre extrême, on a le fish. Le poisson ou l'incompétent.
0: Ah, le fish. Lui, il aime le frisson, le gamble.
1: Il utilise des tailles de mise complètement aléatoires. Il joue des mains poubelles comme un roi et une dame dépareillés.
0: Sans même tenir compte de sa position à la table, ouais.
1: Et c'est là que ça devient vraiment intéressant. Parce que l'ironie absolue, c'est que ce fish incompétent est paradoxalement beaucoup plus difficile à lire que l'expert.
0: Si on relie ça à la vue d'ensemble, c'est super logique. L'expertise crée des schémas. Et les schémas créent de la prévisibilité.
1: Donc le joueur régulier, le reg, qui est super compétent, on peut lire en lui comme dans un livre ouvert.
0: Parce que ses actions sont rationnelles. Alors que le fish, vu qu'il n'a pas de plan, sa bêtise le rend totalement imprévisible. Tu peux pas deviner un plan qui n'existe pas.
1: C'est fascinant. Mais il faut faire attention au piège du profilage quand même. Hein.
0: Lequel?
1: Bah, le joueur compétent qui a l'air d'être un int passif juste parce qu'il traverse un vrai désert de cartes.
0: Ah oui, le fameux card dead.
1: Voilà, il touche rien ou alors il essaie de piéger avec des petites paires mais ça marche pas. Faut pas le classer trop vite dans la mauvaise case.
0: C'est clair. Mais une fois que le bon profil est établi, comment on fait concrètement pour deviner les 2 cartes parmi les 169 combinaisons possibles au départ?
1: C'est là qu'on rentre dans la machine à laver.
0: Le mécanisme implacable, oui. L'art du shrink.
1: Le rétrécissement. C'est vraiment le cœur du réacteur du wine reading. C'est un processus d'élimination mathématique.
0: Et ça commence dès la distribution des cartes, bien avant qu'on pose un seul jeton.
1: Tout part de la position. C'est capital.
0: C'est le point de départ du shrink. Un reg, donc un joueur compétent, qui parle en tout premier ce qu'on appelle la position UTG.
1: Under the gun.
0: Voilà, il va jouer extrêmement serré. Il sait qu'il a tout le reste de la table à parler derrière lui. Il va jouer peut-être 10 à 15% de ses mains maximum.
1: Alors que s'il parle...

0: L'an dernier, au bouton, son éventail de mains s'ouvre jusqu'à 35 et aux 40%.
1: L'élimination mécanique est immédiate. Si un reg ouvre le jeu en premier de parole, on élimine instantanément 84% du paquet.
0: Juste comme ça.
1: Sans même avoir vu une seule carte au milieu.
0: Juste par l'action et la position.
1: J'adore. J'ai pensé tout de suite au jeu de société qui est-ce quand j'ai lu ça.
0: Ah, l'analogie est parfaite, vas-y.
1: Tu sais, c'est « Est-ce que ton personnage porte un chapeau ?» L'autre répond « Non ». Bam, on rabat toutes les cartes des personnages avec un chapeau.
0: On élimine les fenêtres.
1: Et la règle d'or, c'est que si la carte sans chapeau est éliminée au premier tour, elle ne peut pas réapparaître par magie à la fin du jeu. C'est exactement le principe de non-retour du shrink. À chaque rue, au flop, à la turn, à la river, l'éventail rétrécit ou il stagne.
0: Mais il ne s'agrandit jamais.
1: Jamais. Les mains éliminées ne ressuscitent pas. Le tableau, les cartes communes, s'agit comme les questions de ton jeu. Qui est-ce? Forçant le gars à révéler la vérité par ses réactions.
0: Alors, qu'est-ce que tout ça signifie en pratique? Parce que là, on a la théorie.
1: Faut passer à la pratique.
0: Grave. Il est temps de mettre ça à l'épreuve du feu. On a une vraie main dans les sources. Une masterclass absolue.
1: L'autopsie d'un héros colle contre un reg. Un appel héroïque.
0: Je plante le décor pour notre audience. Préflop. Le fameux reg compétent relance en premier.
1: Position UTG. Donc on active le shrink, éventail très serré, le top 16%.
0: Nous, on décide de payer avec 8 et 6 de carreau.
1: Ok.
0: Le flop tombe. Dame de carreau, 10 de carreau, 9 de cœur.
1: Ouh, un tableau très drawy, très dangereux. Plein de tirages possibles.
0: Exact. Et là, le reg mise petit, genre un tiers du pot.
1: Bam, le shrink s'active violemment.
0: Pourquoi ?
1: Parce que s'il avait une paire d'as, une paire de rois ou un brelin, il aurait misé très fort sur ce flop, genre deux tiers du pot ou plus.
0: Pour protéger sa grosse main des tirages de quintes et de couleurs, c'est ça?
1: Exactement. Un reg ne laisse pas les gens acheter des tirages pour pas cher. Conclusion du détective, on élimine ces monstres de son éventail.
0: Il n'a pas les as. On rabat les fenêtres as et roi dans notre qui est-ce.
1: Voilà, on passe à la turn. C'est un 2 de pique.
0: Une brique totale.
1: Tout le monde check, personne ne mise.
0: Donc, l'éventail stagne. Pas de nouvelles infos.
1: Et on arrive à la rivière. La dernière carte, c'est le 2 de carreau.
0: Notre couleur rentre. Magnifique. Donc, on mise deux tiers du pot pour se faire payer par le reg.
1: Et là, coup de théâtre.
0: Le mec annonce tapis. All-in. Il met tous ses jetons en milieu.
1: C'est le moment de vérité absolue.
0: Est-ce qu'il a un full ou un carré de deux? Parce que ce sont littéralement les seuls mains qui peuvent battre notre couleur.
1: Et c'est là que la panique s'installe d'habitude. Les joueurs oublient le point de départ et se laissent terroriser par ce tapis énorme.
0: Sauf que si on applique le shrink...
1: C'est impossible qu'il ait ça. S'il avait une petite paire de deux ou une main comme Dame 2, aurait-il relancé en tout premier pré-flop?
0: Jamais de la vie.
1: Et non, ces cartes faisaient partie des 84% éliminés à l'étape 1.
0: Elle ne ressuscite pas à la fin.
1: Exact. Ces gros monstres assez rois ont été éliminés au flop quand il a misé tout petit. Donc il n'a rien.
0: Il a transformé sa main en bluff pur, en utilisant une énorme mise pour nous faire plier.
1: C'est la polarisation dont on parlait. Donc on paie, c'est le hero call.
0: Et on gagne. Il montre As 2 dépareillé, un misérable brelan perdant.
1: C'est la beauté de la méthode.
0: C'est magnifique sur le papier, hein. Mais franchement, avec le cœur qui bat à 130 BPM et tout son argent au milieu de la table, faire confiance à un calcul mental fait 5 minutes plus tôt...
1: Ça demande des nerfs d'acier.
0: Carrément! Faut complètement débrancher son instinct de survie pour appuyer sur le bouton payer.
1: C'est exactement là que se séparent les bons joueurs des véritables légendes de ce jeu.
0: Donc en synthèse, le hand reading, ce n'est vraiment pas une intuition mystique.
1: Pas du tout. C'est l'application rigoureuse de la psychologie, du profilage, de la logique entre value et bluff.
0: Et de ce fameux processus mécanique d'élimination, le shrink.
1: Voilà. Et pour ceux qui nous écoutent, ceux qui n'ont jamais touché un jeton de poker de leur vie, faut bien voir à quel point c'est utile au quotidien.
0: Mais oui, hein. Ça nous apprend à analyser la prise de décision humaine dans n'importe quel domaine compétitif, en fait.
1: Une négociation d'affaires, un débat, un achat immobilier.
0: Faut écouter ce que les gens font, éliminer ce qui est illogique par rapport à la situation de départ, et surtout se fier aux données réelles accumulées plutôt qu'à l'émotion menaçante de la dernière seconde.
1: C'est une super leçon. D'ailleurs, tu m'avais partagé une pensée hyper provocatrice avant l'émission en rapport avec ça.
0: Ah oui, Si on y réfléchit bien, on a dit que les joueurs les plus rationnels, les experts, sont paradoxalement les plus faciles à lire parce qu'ils suivent des schémas prévisibles.
1: Oui, contrairement aux fiches qui fait n'importe quoi. Vos choix de carrière super calculés ou vos réactions très rationnelles face aux problèmes.
0: À quel point tout ça nous rend totalement transparents?
1: C'est ça. Est-ce qu'on n'est pas devenu incroyablement prévisible pour quelqu'un qui saurait utiliser le shrink sur nous dans la vraie vie?
0: Ouf, c'est vertigineux quand on y pense. On passe notre temps à vouloir être le rig parfait de notre propre vie.
1: En fuyant le chaos.
0: Et au final, on s'enferme dans une matrice totalement lisible de l'extérieur.
1: Gardez bien un œil attentif sur le tableau de votre propre vie, en tout cas.
0: C'est le meilleur conseil qu'on puisse donner.
1: Merci d'avoir décortiqué tout ça avec moi. C'était intense.
0: Avec grand plaisir. À la prochaine.

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1: Une petite bombe a explosé dans le monde très feutré des casinos et des tables de cartes.
2: Ah ouais ? Une bombe très coûteuse d'ailleurs.
1: Exactement. Parce qu'à l'époque, l'image classique du joueur, c'était ce personnage un peu charismatique, avec ses lunettes de soleil, le genre de mec capable de te dévisager pour lire au plus profond de ton âme, quoi.
2: C'était presque mystique, en fait.
1: Ouais, totalement. Et puis, un livre écrit par deux stratèges, Trinoine et Kolsouf, a été publié. Jusque-là, rien de très inhabituel pour un manuel de jeu. Sauf que cet ouvrage précis s'est vendu au prix absolument exorbitant de 1 850 $ l'unité.
2: C'est fou quand on y pense.
1: Son titre, c'est « Let there be range » et ce simple bout de papier a complètement bouleversé l'histoire d'un jeu millénaire.
3: Ce qui est fascinant ici, c'est que ce prix astronomique reflète vraiment la valeur perçue de l'information à ce moment précis. Avant la parution de ce livre, l'approche globale à une table, c'était littéralement jouer aux devinettes.
1: C'est-à-dire ?
3: Eh bien, un compétiteur essayait de déterminer la main exacte de son adversaire. L'objectif, c'était de pouvoir affirmer, genre, « je sais qu'il possède un as et un roi ». Le changement de paradigme imposé par les sources que nous analysons a été super brutal.
1: Ah oui, fini le mentaliste !
3: Tout à fait. L'élite a cessé de chercher cette fameuse aiguille dans une botte de foin, ils ont commencé à penser en termes d'éventail de mains. Ce qu'on appelle les fameux ranges. Il s'agissait désormais de calculer des probabilités sur une multitude de scénarios possibles, et ce, en simultané.
1: On passe donc d'une intuition pure à une science mathématique super froide et redoutable. Et c'est justement la mission de notre exploration détaillée aujourd'hui, démystifier cette science des ranges au Texas Hold'em.
2: Un gros programme.
1: Ouais, en nous plongeant dans une série de notes et d'analyses stratégiques. L'objectif, pour quiconque écoute cette analyse, c'est de comprendre comment lire ses adversaires, comment devenir soi-même totalement illisible, et surtout, comment un cerveau humain peut mémoriser cette matrice sans faire fondre ses neurones.
2: Pour manipuler ces éventails de mains, il est déjà indispensable de visualiser à quoi ressemble le terrain de jeu mathématique. Tous les simulateurs reposent sur une grille universelle très stricte.
1: Bon. Décortiquons ça parce que visuellement, c'est intimidant au début.
2: C'est un carré parfait en fait, une matrice de 13 par 13.
1: Ce qui nous fait 169 cases. Moi, en lisant ça, j'ai pensé direct au tableau périodique des éléments. Pour un chimiste...
2: Ah, c'est une super analogie.
1: Ben oui, chaque case de cette grille contient un élément avec un potentiel différent. Certains sont hautement explosifs, d'autres sont complètement inertes. Mais comment on s'y retrouve dans ce tableau géant ?
2: La cartographie utilise un code couleur super codifié. T'as une diagonale parfaite qui traverse le carré de haut en bas, en bleu.
1: Ok, la ligne bleue.
2: Cette ligne, elle représente toutes les paires, de la paire d'as tout en haut à gauche jusqu'à la paire de 2 en bas à droite. Et cette diagonale, elle coupe la grille en deux triangles bien distincts.
1: Les fameux triangles jaune et rouge.
2: Exactement. Le triangle situé en haut à droite, généralement en jaune sur les logiciels, regroupe toutes les cartes assorties. Ce qu'on appelle « suited », donc de la même famille, comme deux cœurs ou deux piques. Et enfin, le grand triangle en bas à gauche, en rouge, ça rassemble toutes les cartes dépareillées de familles différentes.
1: D'accord, donc la géographie est claire, on a notre grille, mais si quelqu'un s'assied à une table demain, il ne va pas juste piocher au hasard. Il doit bien y avoir un point de départ, une sorte de kilomètre zéro, non ?
2: Dans la littérature stratégique, ce point de départ s'appelle le « range pivot ». C'est l'éventail d'ouverture de base. Et il est fixé très précisément à 25% des mains de départ.
1: 25% pile ?
2: Oui, ce chiffre sort pas de nulle part. Il correspond à la stratégie optimale pour un joueur moyen dans une situation standard. Ni trop agressif, ni trop craintif. Au milieu de la table, avec un tapis d'environ 50 blindes.
1: Ce qui m'a sauté aux yeux, c'est la forme que ça prend sur la grille. Quand on sélectionne ces 25%, la zone dessine la silhouette parfaite d'un cerf-volant, avec la longue queue formée par les paires sur la diagonale bleue.
2: C'est ça, un cerf-volant mathématique.
1: C'est une belle image. Mais c'est là que ça devient vraiment intéressant. Parce que savoir que ce cerf-volant existe sur l'écran de son ordi, c'est une chose. Mais en plein milieu d'une partie, avec la pression, le bruit des jetons, tu fais comment ? Comment un esprit humain mémorise instantanément si ses cartes sont dans ce cerf-volant ?
2: La mémoire humaine n'est clairement pas faite pour retenir 169 micro-décisions isolées. Donc la méthode des pros repose sur la mnémotechnique. L'idée, c'est de retenir des frontières, des points de bascule.
1: Et les sources regorgent d'astuces géniales pour ça. Par exemple, pour la queue du cerf-volant, les paires acceptables dans ces 25%, la limite, c'est 55+.
2: La fameuse limitation de vitesse américaine.
1: Exact. À 55 miles à l'heure, tu as le droit de rouler. Donc une paire de 5, de 6, tu joues. Une paire de 4, bah t'es en sous, tu jettes.
2: Et cette même logique s'applique au triangle rouge, les cartes dépariées. La limite basse pour jouer un as accompagné d'une autre carte, c'est As 8.
1: L'as de l'infini, c'est super visuel. Si tu couches le chiffre 8 sur le côté, ça fait le symbole de l'infini. Au-dessus de ça, on intègre aussi tous les Broadways.
2: Ouais, c'est-à-dire toutes les combinaisons avec les cartes hautes, As, Roi, Dame, Valet et 10.
1: Et pour le triangle jaune, les cartes assorties, le moyen mnémotechnique, c'est le mot pivot. Puisque le range est de 25%, le chiffre pivot, c'est le 8. Donc, toute main assortie avec au moins un 8 est jouable.
2: Valet 8 assorti, tu gardes.
1: Voilà. Et valet 6, on jette, le 6 est trop faible. Sans oublier l'astuce de la date de l'indépendance des États-Unis, 1776, pour se rappeler de jouer le connecteur 7-6 assorti.
2: C'est très efficace.
1: Mais attends. En lisant ça, j'ai eu une objection mathématique assez forte. Pourquoi intégrer une main en apparence moyenne, genre valet 9 assorti, dans nos meilleures mains, alors qu'on jette impitoyablement un As-5 dépareillé ? Sur le papier, un As bat un valet, non.
2: Cela soulève une question importante sur la mécanique profonde du jeu. Et c'est souvent là que les amateurs se trompent d'ailleurs. Il faut absolument distinguer la valeur brute d'une main et sa jouabilité post-flop.
1: C'est-à-dire la valeur brute
2: C'est la force immédiate. Si le but c'était juste de retourner ses cartes tout de suite, oui, à 5 dépareillé est supérieur à valet 9. Mais le poker, ça se joue avec des cartes communes au centre et plusieurs tours de mise.
1: Et là, à 5 a une jouabilité presque nulle, c'est ça?
2: C'est un vrai piège en fait. Si un as tombe sur la table, tu as une simple paire avec un kicker. Ta carte d'accompagnement hyper faible, le 5. Le risque de te ruiner face à un gars qui a as-roi est colossal.
1: Ah ouais, on a l'impression d'être fort parce qu'on voit un as, mais on marche sur un champ de mine. Alors que le valet 9 assorti fonctionne différemment.
2: Une main qui se déploie dans le temps. Elle offre plein de possibilités une fois que le flop, les trois premières cartes, est dévoilé. Tu peux construire des quintes, des couleurs.
1: Une vraie flexibilité.
2: Ouais, ça permet de bluffer de manière crédible ou d'écraser des paires adverses. D'ailleurs, c'est pour ça que notre range pivot inclut tous les as assortis, même as 2.
1: Pour la nut flush, la couleur maximum possible, c'est une arme de destruction massive. Ça justifie d'investir des jetons même avec un petit 2.
2: Tout à fait.
1: Donc ce cerf-volant, c'est un savant mélange d'armement lourd et de flexibilité. C'est magnifique en théorie. Mais est-ce que cette forme est gravée dans le marbre? Parce qu'une partie, c'est pas un laboratoire stérile. Il y a des humains autour. Qu'est-ce qui vient briser ce modèle?
2: Le facteur perturbateur numéro 1, celui qui dicte toute la stratégie, c'est la position. L'information, c'est le pouvoir. Si tu dois parler en premier, en position under the gun, l'incertitude est totale.
1: Parce que 8 autres personnes doivent encore agir derrière toi.
2: Voilà, tu ne sais pas ce qu'ils ont. Donc le cerf-volant doit se rétracter pour se protéger. Le range passe de 25 à seulement 16%.
1: Une chute drastique.
2: Et là-dessus, les notes sont formelles. Pour les paires, on remonte à la route 66. On ne joue plus rien en dessous d'une paire de 6.
1: Et pour les as dépareillés?
2: On oublie l'as de l'infini. On garde que la crème, à partir de as 10. La main surnommée Johnny Moss, du nom de la légende du jeu.
1: Et l'effet inverse se produit quand tu es en fin de parole, à la position du bouton?
2: Là, l'écosystème est dégagé. La majorité des adversaires ont jeté leurs cartes. L'objectif, c'est de voler les blindes.
1: Et bim, le cerf-volant s'étire jusqu'à 40% de la grille à l'ORS.
2: C'est énorme.
1: Presque la moitié des cartes. C'est là qu'on réintroduit ce qu'on appelle l'assassin, le fameux As 5 dépareillé dont on disait tant de mal tout à l'heure. En fin de parole, il devient redoutable. Mais attention, même en élargissant, nos sources lancent une mise en garde majeure, le fameux triangle des mauvais Broadway.
2: Un concept vital pour éviter la faillite. Ce triangle regroupe des mains comme Roi 10, Dame 10, Valet 10 dépareillé et la carte maverick, Dame Valet dépareillé.
1: Visuellement, ces mains flattent l'ego. Ce sont des figures, elles ont l'air majestueuses.
2: Mais le danger, c'est la domination mathématique.
1: Concrètement, ça donne quoi la domination mathématique? Imaginons que je relance avec Dame Valet en début de parole.
2: Tu relances. Le flop dévoile une Dame, un 7 et un 2. Sensation de puissance immédiate, tu as la meilleure paire. Mais le problème, c'est que ceux qui t'ont suivi ont des ranges beaucoup plus forts. Souvent, Roi-Dame ou As-Dame.
1: Ah, donc on a la même dame, mais mon valet se fait complètement écraser par leur roi ou leur as.
2: Exactement. Tu investis tout ton tapis en pensant gagner, alors que tu es dominé depuis le début. C'est une hémorragie lente et invisible.
1: Et au-delà de la position, il y a aussi l'humain. Si la table est pleine de nits, ces joies hyper passifs, on élargit la grille pour leur voler les peaux. Et face aux lags, les excités agressifs, on resserre pour les attendre avec du lourd.
2: Cette adaptation, c'est la marque des grands. Mais là, on n'a parlé que d'attaque. La dynamique change totalement quand l'adversaire tire le premier.
1: Alors, qu'est-ce que tout ça veut dire quand on est sur la défensive? Comment on évite d'être une cible facile ou un joueur trop heureux?
2: C'est là qu'interviennent les mathématiques de défense, avec la cote du pot, ou pot odds. Si un adversaire mise 50 dans un pot qui va faire 200 en tout, la formule te dit qu'il te faut 25% d'équité.
1: Donc 50 divisé par 200. Ok, mais faisons une pause. Le terme « équité » est un peu abstrait. Qu'est-ce que ça signifie concrètement?
2: C'est la part théorique du pot qui t'appartient. Pour vulgariser, si on rejouait cette situation 100 fois de suite, il faudrait que ta main gagne au moins 25 fois pour justifier l'investissement des 50 jetons. Si tes cartes sont si mauvaises qu'elles ne gagnent que 10 fois sur 100, payer est une erreur qui te ruinera à long terme.
1: C'est un filtre impitoyable, mais nos documents parlent d'un concept encore plus fou pour la défense. La différence entre un range capé et un range polarisé.
2: C'est le cœur de la défense GTO, la théorie optimale des jeux. Si tu te contentes de payer, ton range est capé. L'adversaire sait que tu n'as pas de main premium comme As-As ou Roi-Roi.
1: Bah oui, sinon j'aurais sur-relancé, j'aurais fait un 3-bet.
2: Voilà, donc ta main devient hyper prévisible. La solution ? Le range de 3-bet polarisé.
1: J'adore ce concept. C'est comme avoir une armée. Avoir un range linéaire, c'est annoncer la taille exacte de son armée à l'ennemi. J'ai de bons petits soldats, mais aucun tank. Alors qu'avoir un range polarisé, c'est masquer ses intentions. Tu mélanges des snipers d'élite avec des soldats armés de pistolets à eau.
2: Très belle métaphore.
1: L'ennemi voit une charge massive, mais il ne sait pas s'il va prendre une balle perdue ou juste se faire mouiller. La confusion est totale. Et dans cette armée, les snipers, c'est la Texas Dolly As-Dame, dépareillé le mariage ou encore la fameuse main Deadman, As-9 assorti.
4: Et pour les pistolets à eau, la partie bluff, on choisit pas n'importe quoi. On prend des mains avec de la jouabilité post-flop, comme la cantine, Roi-10 assorti, ou les petits connecteurs.
1: C'est brillant. En mélangeant tout ça, la défense devient littéralement inexploitable. C'est une architecture mentale d'une complexité folle. De l'extérieur, on voit juste des bouts de plastique balancés sur une table, mais en fait, ce sont des supercalculateurs qui s'affrontent.
2: Si on relie ça à la vue d'ensemble, la conclusion est saisissante. Jouer à ce niveau aujourd'hui, ça n'a plus rien à voir avec le frisson de croiser les doigts. C'est gérer méthodiquement une plage d'options mathématiques pour équilibrer le risque, la flexibilité et l'imprévisibilité.
1: La fin du romantisme des devinettes, quoi. Mais ça m'amène à une dernière réflexion, qui dépasse de loin les casinos. Et si on appliquait cette notion d'éventail, ce fameux range, à la vie de tous les jours?
2: Genre, dans quelle situation?
1: Imagine un conflit au boulot. Au lieu d'attribuer une seule intention précise à un collègue, la vieille méthode du poker du style « il veut me saboter », que se passerait-il si on lui attribuait un éventail d'intentions probables?
2: Un range d'intentions. Intéressant.
1: Bah ouais. Une matrice mentale, avec un peu de maladresse, beaucoup de fatigue, un malentendu et peut-être une pointe de malice. En naviguant avec des ranges, plutôt qu'avec des certitudes émotionnelles aveugles, nos propres réactions deviendraient beaucoup plus rationnelles, mesurées et d'une certaine façon inexploitables, non. Une petite question à méditer pour quiconque affrontera une réunion un peu épineuse.

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1: Bienvenue dans notre analyse d'aujourd'hui. Je suis vraiment ravie de vous retrouver pour une plongée assez incroyable au cœur de la stratégie.
2: Salut, ouais, je suis super impatient aussi. On a un programme hyper chargé aujourd'hui.
1: Carrément. L'objectif aujourd'hui, c'est carrément de décoder la matrice du poker de tournoi, les fameux MTT.
2: Exactement. Et le but, c'est vraiment de passer du vieux mythe du joueur qui gagne à l'instinct, tu sais, avec ses lunettes de soleil.
1: Le fameux feeling hollywoodien.
2: Voilà. On oublie ça et on passe à la réalité mathématique et stratégique du jeu moderne. C'est beaucoup plus précis que ça en a l'air.
1: C'est clair. Et pour ceux qui nous écoutent, on a épluché une pile de documents assez massive.
2: Ouais, on a une stratégie complète sur l'ouverture pré-flop en tournoi déjà.
1: Ensuite, on a un manifeste sur l'art vraiment incompris du call pré-flop et enfin un cahier d'exercices cliniques qui couvre les 5 situations post-flop les plus courantes.
2: De quoi bien s'occuper.
1: Ok, décortiquons ça. Parce que la quantité d'infos est énorme.
2: Et c'est tellement important de comprendre ça. Le poker, c'est pas juste une série de coups de chance ou de bluffs au hasard.
1: Non, c'est un arbre de décisions mathématiques et chaque branche est interconnectée.
2: Exactement, c'est une architecture globale.
1: Bon, bah l'origine de l'action, là où tout commence, c'est l'open raise pré-flop. Toute main commence par l'ouverture.
2: C'est vraiment le fondement qui dicte tout le reste de la partie.
1: Et ce qui ressort des documents, c'est que bien ouvrir, ça ne veut pas du tout dire ouvrir souvent.
2: Ah non, pas du tout. C'est ouvrir correctement. Et ça dépend de deux facteurs clés. La position et la profondeur du tapis.
1: Le fameux stack. Parlons de la position d'abord. Les sources sont super strictes sur le début de parole, ce qu'on appelle l'UTG ou l'early position.
2: C'est très rigide. En début de parole, on joue ultra serré. Les documents parlent de 13 à 15% des mains seulement.
1: C'est hyper peu, en fait.
2: Bah ouais. On parle uniquement des très grosses paires, des As-Valets dépareillés, et mieux, ou des Rois-10 assortis.
1: Et c'est logique. J'aime bien voir l'early position comme une forteresse entourée d'ennemis.
2: C'est une bonne image.
1: Bah, on est le premier à sortir du bois, il reste 8 joueurs derrière. On n'y sort qu'avec une armure lourde. S'aventurer là-dedans avec une petite main, c'est du suicide.
2: Complètement. Alors qu'à l'inverse, au bouton, c'est le jour et la nuit.
1: Le bouton, c'est une plaine dégagée. On peut y courir avec presque n'importe quoi.
2: Ouais, les documents montrent qu'on peut voler les blindes avec 40 à 45% des mains.
1: Genre des petits as, des rois sortis faibles, des connecteurs larges.
2: Exactement. Parce que la menace est quasi inexistante derrière, il reste que les blindes, et on a la position pour la suite.
1: Mais ce qui est fascinant, c'est que l'objectif, c'est pas juste de voler ces blindes.
2: Non. Si on relie ça à la vue d'ensemble, l'objectif d'une ouverture, c'est de créer un ratio favorable.
1: Le fameux SPR, le Stack to Pot Ratio.
2: C'est ça. On veut s'assurer d'avoir un plan mathématique pour le post-flop. On calibre la taille du pot par rapport à notre tapis.
1: Et ça nous amène au deuxième pilier, la profondeur de ce tapis.
2: Ouais. À 80 blindes, on est deep stack, on a de la marge.
1: Donc on fait des relances à 2 ou 2,5 fois la blinde, histoire de jouer au poker post-flop.
2: Voilà. Et à l'extrême inverse, à 20 blindes, on est short stack. La stratégie devient super binaire.
1: C'est soit un open pour se coucher sur une relance, soit on open pour faire tapis direct et les mis-baisses au min-raise.
2: Carrément. Mais là où les documents pointent un danger énorme, c'est la zone des 30 blindes.
1: Ah oui, l'erreur classique.
2: Ouais, beaucoup de joueurs font l'erreur de copier leur range de deep stack quand ils ont 30 blindes.
1: Et ça coûte très cher. Mais pourquoi c'est si grave d'ouvrir des petites paires ou des petits connecteurs à 30 blindes?
2: Parce que la marge d'erreur post-flop n'existe plus. Si on relance et qu'on se fait agresser derrière, on est coincé.
1: On investit une trop grosse partie de son capi pré-flop.
2: C'est ça. On se retrouve à jouer un pot énorme avec un SPR minuscule et une main moyenne. C'est un désastre.
1: Du coup, ça souligne l'importance de bien réagir quand quelqu'un d'autre revendique son territoire avec un open.
2: Ce qui nous amène à l'art très subtil de payer, le fameux call pré-flop.
1: Ouais, le call a vraiment une mauvaise réputation. Beaucoup considèrent que c'est une action passive, voire très faible.
2: Et c'est vrai que faire un mauvais call, c'est jouer hors position, dominé et sans aucune initiative.
1: Mais les sources sont claires, faire un bon call, c'est super intelligent. C'est réaliser son équité à bas prix.
2: Exactement. Mais pour que ce soit un bon call, il faut respecter des règles. Le manifeste donne 5 critères indispensables.
1: Et il faut en valider au moins 3 pour pouvoir payer.
2: Ouais. D'abord, être en position.
1: Ensuite, avoir une main qui se joue bien post-flop, genre des connecteurs assortis ou des paires. Pas des as mal accompagnés.
2: Le troisième critère, c'est la profondeur. Faut avoir idéalement plus de 40 blindes. En dessous de 20 blindes, payer devient ultra rare.
1: Quatrième point, faire face à une relance de taille raisonnable, genre 2 ou 2,2 blindes.
2: Et le cinquième, c'est le plus important de tous. Avoir un plan post-flop.
1: Ouais, on met pas de l'argent juste pour voir des cartes, par curiosité.
2: Surtout pas. Mais l'application le plus stricte de ça, on la voit dans les blindes.
1: Ah oui, la différence entre la petite et la grosse blinde est dingue dans les documents. La petite blinde, c'est décrit comme le pire endroit du monde pour payer.
2: C'est la règle d'or. En petite blinde, on doit énormément three-bet, donc sur-relancer, ou bien se coucher. Le call est banni.
1: Cela soulève une question importante, en fait. Pourquoi la petite blinde est-elle un piège si mortel?
2: C'est une véritable torture mathématique. Si on paye un petite blinde, on est absolument certain de parler en premier sur toutes les rues suivantes.
1: Donc on joue hors position pour tout le reste, du coup.
2: Et ça détruit complètement la rentabilité des mains moyennes. En plus, la grosse blinde parle après nous préflop et peut nous relancer à la figure.
1: Alors que justement, la grosse blinde, c'est l'exception majeure. C'est le paradis pour défendre.
2: Ah ouais, la grosse blinde ferme l'action préflop. Personne ne parlera derrière.
1: Et on a une cote de pot excellente. Le document montre des exemples fous, genre défendre dame 5 assortie ou 7-5 assortie face à une petite ouverture du bouton.
2: Mathématiquement, avec l'argent déjà au milieu, c'est rentable. On peut défendre extrêmement large parce que le prix à rajouter est minuscule.
1: Donc le préflop a défini les territoires, les ranges, les positions. Et là, le flop tombe.
2: Le champ de bataille post-flop, c'est là que la théorie se heurte à la pratique.
1: Le fameux cahier d'exercice. On passe au spot concret. Commençons par la mise de continuation, le 6-bet.
2: L'approche change du tout au tout si on a la position ou non.
1: Ok, prenons un cas précis des sources. On ouvre bouton et le flop vient roi 5-2 avec deux piques. On a As-7 de pique.
2: Une situation hyper classique.
1: Le livre dit qu'on doit miser, faire un petit 6-bet. Pourquoi petit?
2: Parce qu'on combine plusieurs petites équités, le bord d'avantage de l'autre range, et on a un tirage couleur backdoor avec la carte As qui est une overcard.
1: Donc on mise petit pour accomplir l'objectif sans risquer trop de jetons.
2: Voilà. Mais attention, quand on est hors position, c'est une autre galère.
1: Ah ouais, l'exercice suivant m'a marqué. On ouvre UTG, donc en début de parole, avec As-Roi de cœur. Le bouton nous paye.
2: Et le flop amène Dame 4-4-4.
1: N'importe quel joueur de l'ancienne école dirait de miser fort pour garder l'initiative.
2: Et pourtant, l'expert prévient, la seule action correcte ici, c'est de checker.
1: Mais pourquoi ? On a As-Roi quand même.
2: Parce que ce board Dame 4-4, il favorise énormément la range du joueur qui a suivi au bouton.
1: Ah oui, il a plein de Roi-Dame, Dame-Valet ou des petites paires qui ont fait brelan.
2: Exactement. Il faut protéger notre propre range en checkant. Miser ici, c'est s'isoler contre de meilleures mains.
1: C'est fou de devoir abandonner l'initiative comme ça. Mais c'est là que ça devient vraiment intéressant.
2: Tu penses au check-raise ?
1: Carrément, c'est l'arme nucléaire du jeu hors position.
2: Ouais, on étudie un spot où on défend en grosse blinde. Le flop vient 7-5-2 avec deux piques. Et on tient 8 et 6 de trèfle.
1: C'est un combo magnifique.
2: On a un tirage quinte par les deux bouts et un tirage couleur backdoor à trèfle.
1: L'adversaire fait son 6-bet régulier. La tentation, c'est juste de payer pour voir la turn.
2: Mais le cahier dicte qu'on est le candidat agressif parfait. On doit envoyer un check-raise massif.
1: J'adore cette dynamique. C'est un peu comme un ressort compressé.
2: C'est une super métaphore.
1: Au lieu de juste subir la pression de la mise adverse en payant docilement, on utilise cette même pression. On la compresse et on leur renvoie la balle en pleine figure avec notre tirage.
2: Et ça marche parce qu'on combine deux choses. La fold equity, c'est-à-dire la chance de faire coucher une meilleure main qui a peur de notre agressivité.
1: Et l'équité pure de notre main. Parce que même si on est payé, on a énormément de cartes pour faire quinte et gagner à la fin.
2: C'est d'une puissance redoutable.
1: Donc on survit au flop, on traverse la turn et on arrive au jugement dernier. La river.
2: La dernière carte. Là où les paires moyennes ne valent plus rien du tout.
1: Le test ultime. Et les documents séparent vraiment deux concepts à la river. La thin value et le bluff total.
2: Ce qui est fascinant ici, c'est la notion de thin value.
1: C'est-à-dire miser avec une main qui n'est pas exceptionnelle, juste pour la valeur.
2: Voilà. Sur un board Roi-10 7-7-2, on se retrouve avec As-Roi.
1: C'est une bonne main, mais c'est pas les notes.
2: Exact. Et l'erreur, ce serait de miser pour faire coucher l'autre. Mais on ne cherche pas à battre une meilleure main ici. On cherche à se faire payer par moins bien.
1: Genre un roi moins bien kické, comme roi-dame, roi-valet, ou même juste un 10 qui a peur qu'on bluffe.
2: C'est de l'extraction chirurgicale de jetons. On dose la mise pour qu'il trouve une excuse pour payer avec moins bien.
1: Mais à l'opposé de ça, il y a le bluff de haut vol. Et d'ailleurs, le document a un exercice assez drôle, l'exercice 46.
2: Ah oui, celui qui est un peu un piège.
1: Ouais, le board est As, roi 10, 8, 4, et on a dame-valet en main.
2: L'auteur demande candidement s'il faut bluffer.
1: Surtout pas. On a la quinte max, le fameux Broadway. On l'a depuis le flop.
2: Donc on ne bluffe pas du tout, on mise de façon massive pour la value. Faut pas chercher à être trop créatif quand on a le jeu max absolu.
1: Par contre, le vrai bluff, le bluff qui fait peur, il repose sur un concept dingue. Les bloqueurs.
2: Ah, les bloqueurs. C'est le cœur du poker moderne à la river.
1: On a un board Dame, Valet, 4, 4, As. Et nous, on a Roi 10. On n'a absolument rien. Une hauteur Roi.
2: Et pourtant, c'est le spot de bluff en surmise, le fameux overbet par excellence.
1: Alors, qu'est-ce que tout ça veut dire, bluffer très cher avec rien du tout?
2: Parce que notre main, Roi 10, bloque les possibilités de la quinte max chez l'adversaire.
1: Pour avoir la quinte sur ce board, il lui faut exactement Roi 10.
2: Et vu qu'on a ces cartes dans notre main, on sait mathématiquement qu'il ne peut pas l'avoir.
1: C'est brillant. C'est comme savoir avec une certitude absolue que le suspect n'a pas pu s'enfuir par la porte de derrière.
2: Comment ça?
1: Bah, tout simplement parce que c'est vous qui avez l'unique clé de cette porte dans votre poche.
2: Avec Roi 10, vous bloquez physiquement la possibilité qu'il ait cette quinte.
1: Et du coup, ça rend le bluff incroyablement crédible. Quand on envoie une surmise énorme, il est forcé de se coucher avec ses simples paires ou doubles paires. C'est vraiment une architecture brillante. Franchement, ça prouve que chaque décision, de la position à la profondeur jusqu'au bloqueur, soutient la suivante.
2: Jouer au poker sans ce plan mathématique en tête, c'est littéralement construire une maison sans aucune fondation.
1: C'est clair, ça va juste s'effondrer à la première tempête.
2: La variance va te broyer.
1: Et ça me laisse sur une réflexion un peu provocatrice pour clore cette session.
2: Vas-y, je t'écoute.
1: Si on part du principe que les mathématiques, les bloqueurs et les calculs de range définissent la perfection stratégique aujourd'hui.
2: Ce qui est le cas de ces documents, oui.
1: Que va-t-il se passer dans quelques années lorsque absolument tout le monde à la table connaîtra ces mêmes documents par cœur?
2: C'est la grande question de l'évolution du jeu, la fameuse théorie des jeux optimales, la GTO.
1: Est-ce que l'avenir appartiendra à celui qui jouit ses probabilités parfaites comme un robot?
2: Ou à celui qui saura s'adapter?
1: Ou pire, à celui qui saura délibérément briser ses règles? Imagine un joueur qui ferait une mise absurdement large avec 20 blinds hors position juste pour court-circuiter l'arbre de décision parfait de son adversaire.
2: À créer le chaos dans la machine.
1: Exactement. Utiliser la perfection contre elle-même. C'est une question fascinante à méditer lors de la prochaine partie pour tous ceux qui nous écoutent.
2: J'adore cette idée.
1: Merci de m'avoir accompagné pour décortiquer tout ça. Et merci à tout le monde d'avoir suivi cette plongée au cœur de la stratégie. À la prochaine.

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1: Il faut vraiment s'imaginer la scène. Ça fait 4 heures.
2: Ouais.
1: 4 heures entières qu'on construit méticuleusement, bah patiemment quoi, une vraie montagne de jetons dans un tournoi.
2: La concentration est à son comble.
1: Exactement. Et soudainement, malgré toute cette prudence, on réalise qu'on est mathématiquement forcé de risquer la totalité de ce capital sur deux cartes franchement médiocres.
2: C'est le cauchemar classique.
1: C'est fou, non? Et c'est pas à cause de la malchance, ni d'un adversaire qui nous provoque. Hein. C'est juste à cause d'un chronomètre invisible qui dévore silencieusement les ressources de la table.
2: Bienvenue dans la mécanique brutale du poker No Limit Hold'em.
1: Voilà. Et pour les novices qui nous écoutent, ça paraît terrifiant?
2: C'est terrifiant pour les novices, oui, mais c'est littéralement le pain quotidien des professionnels. En fait, la culture populaire a vraiment figé cette image un peu cliché, tu sais.
1: Genre le joueur avec ses lunettes de soleil dans un casino sombre.
2: C'est ça, le joueur romantique qui gagne uniquement grâce à son instinct magique ou sa capacité à déceler un battement de cils chez son adversaire.
1: Le fameux don naturel pour lire dans les pensées.
2: Voilà, on fétichise totalement la chance et cet aspect psychologique digne d'un film hollywoodien.
1: Et c'est exactement ce mythe qu'on va complètement déconstruire aujourd'hui. Notre plongée du jour se base sur les excellents épisodes 12, 13 et 14 de la série Good Morning Poker.
2: De très bonnes sources.
1: Complètement. On a aussi épluché un ensemble de notes stratégiques super pointues sur les mécanismes de ce jeu. L'objectif pour nous, c'est vraiment de démystifier tout ce jargon technique.
2: Et il y a du boulot ?
1: Ah ça, oui, lance. Ce qu'on va découvrir pour tous ceux qui suivent cette exploration avec nous, c'est que ce jeu dépend en fait de manière presque négligeable des cartes qu'on reçoit.
2: C'est super important de le souligner.
1: Ouais, ça repose énormément sur une architecture mathématique rigoureuse, sur la position géographique autour de la table et sur l'art subtil d'appliquer la pression.
2: C'est un point fondamental, parce qu'au fond, le poker, c'est pas un jeu de cartes qui se joue avec des jetons.
1: D'accord.
2: C'est un jeu de jetons qui se joue avec des cartes.
1: Oh, j'aime beaucoup cette nuance.
2: Les cartes ne sont qu'un prétexte, en fait. Un véhicule. C'est un microcosme parfait de la gestion des ressources sous une pression extrême. Et surtout, avec des informations structurellement incomplètes.
1: Du coup, qu'est-ce que tout ça signifie concrètement ? Commençons par le moteur même du jeu.
2: Le nerf de la guerre.
1: Voilà. Avant même de chercher à comprendre comment attaquer ou bluffer, faut déjà piger pourquoi les joueurs sont obligés de se battre. Parce que si le poker consistait juste à attendre les deux meilleures cartes du paquet, genre une paire d'as...
2: Alors personne ne perdrait jamais.
1: C'est clair. Donc les sources parlent de mise forcée. Il y a les blindes, de l'anglais blind qui veut dire aveugle, et les antés.
2: C'est vraiment le point de départ absolu. Dans ce format, à chaque nouvelle main, deux joueurs doivent obligatoirement miser une somme prédéfinie, à l'aveugle donc.
1: Avant même de voir leurs cartes.
2: Avant même que le croupier ne distribue la moindre carte. Oui, c'est ce qu'on appelle la petite blinde et la grosse blinde.
1: Ok.
2: Et à ça, on ajoute très souvent les antés. C'est un terme qui vient du latin signifiant « avant ». C'est genre une petite taxe.
1: Une cotisation obligatoire, en gros.
2: Exactement. Payée par chaque joueur présent avant la distribution. D'ailleurs, petit détail pratique, pour fluidifier les parties en direct...
1: Pour éviter que le croupier ne passe son temps à faire la monnaie, hein.
2: Ouais, c'est souvent le joueur en grosse blinde qui paie l'anté pour toute la table d'un coup.
1: Mais attends, je veux bien comprendre la logique derrière ça. Parce que s'il y a de mauvaises cartes, pourquoi on me force à payer ?
2: C'est la question que tout le monde se pose.
1: Bah oui, dans n'importe quel autre investissement, si les conditions de marché sont mauvaises, bah j'ai le droit de rien dépenser. Je garde mon capital au chaud. Pourquoi le poker m'interdit cette prudence ?
2: Parce que sans ces mises forcées, le jeu serait tout simplement paralysé. En fait, il n'existerait même pas. Ce que la théorie du jeu cherche à empêcher ici, c'est le parasitisme.
1: Le parasitisme ?
2: Ouais. Imagine un joueur extrêmement conservateur, ce que le jargon appelle une « serrure » ou un « nid » en anglais.
1: La fameuse serrure, ouais.
2: Ce profil-là, il pourrait s'asseoir, lire un bouquin et se contenter de jeter ses cartes gratuitement pendant 5 heures, jusqu'à recevoir la combinaison parfaite.
1: Ah ouais, l'enfer pour les autres.
2: Totalement. Donc, les blindes et les antés, c'est le coup de location du siège. Elles sont là pour punir l'attentisme. Elles grignotent impitoyablement le capital de ceux qui refusent d'entrer dans l'arène.
1: Je vois. Donc le tournoi, c'est littéralement un immense sablier suspendu au-dessus de la tête de chaque joueur.
2: C'est une excellente image.
1: Le sable s'écoule inéluctablement sous la forme de ces blindes, et cette pression temporelle force tout le monde à l'action. On ne peut pas rester terré dans un bunker.
2: Et ce qui est fascinant, c'est la dichotomie que cette pression crée entre les deux grands formats abordés par nos sources.
1: Le cash game et le tournoi.
2: Voilà. En cash game, la partie libre, la valeur des blindes est fixe. Le niveau de pression n'augmente jamais.
1: Si la blinde est à 2 euros à minuit, elle est toujours à 2 euros à 4 heures du matin.
2: C'est ça. Et en plus, on peut racheter des jetons à l'infini. Donc le danger principal en cash game, c'est pas la structure. C'est soi-même.
1: Oh, le fameux risque de tomber en tilt.
2: Le tilt, exactement. Cette perte de contrôle émotionnel qui pousse un joueur à se ruiner. Il rachète compulsivement des caves après avoir subi un coup de malchance. Une injustice statistique.
1: Alors qu'en tournoi, le sablier s'accélère constamment.
2: Le tournoi, c'est l'incarnation d'un mode de survie. La valeur des blindes augmente à intervalles réguliers, genre toutes les 15 minutes.
1: Donc la stratégie de la serrure ne marche plus du tout.
2: Impossible. Le tapis finit littéralement mangé par les blindes. Et là, la sanction est irrévocable. Dans un tournoi de type freeze-out, perdre son dernier jeton signifie l'élimination définitive.
1: Fini. On rentre à la maison.
2: Voilà. Il existe des tournois dits re-entry, où on peut racheter sa place, mais...
1: Oui, les notes précisent d'ailleurs que cette période de rachat est très strictement limitée dans le temps.
2: Heureusement.
1: C'est pour protéger l'intégrité du jeu. Sans cette limite, quelqu'un pourrait débarquer à la toute fin du tournoi, racheter une cave qui ne vaudrait plus rien face au gros tapis et se retrouverait à devoir tout miser à l'aveugle.
2: De manière totalement dégénérée, ouais. La transition psychologique exigée est énorme entre les deux formats.
1: C'est clair.
2: Le joueur de cash game évolue dans une illusion de sécurité, il a tout son temps. Le joueur de tournoi, lui, doit constamment adapter ses décisions à la fonte inéluctable de son capital.
1: La rareté dicte le comportement.
2: Exactement.
1: Ok, déballons tout ça. Puisque le sablier coule et qu'il faut bien finir par entrer dans l'action, comment on fait ?
2: Et c'est là qu'on arrive au drame.
1: C'est ça, R. Les sources pointent du doigt une erreur fascinante et apparemment très commune aux tables.
2: Ouais, le fameux limp.
1: Le fléau des tables de poker.
2: Mais tu vois, d'un point de vue extérieur, boiter dans un coup, ça a l'air super prudent. Si j'ai deux cartes moyennes, genre un 7 et un 8, j'ai pas forcément envie de relancer agressivement. Je veux juste payer le strict minimum, une blinde, pour voir le flop. C'est économique, non ?
1: C'est le piège absolu de l'intuition. Le verbe « limper », en anglais, ça signifie « boiter ». Et la métaphore est cruelle, mais tellement juste.
2: On entre dans l'arène en boitant.
1: Ouais. Au lieu de faire une vraie relance initiale, un « race first in », qui devrait être d'au moins deux fois la grosse blinde.
2: On se contente de payer le prix de base.
1: D'ailleurs, la source fait une dédicace humoristique à une certaine Johanna pour lui rappeler à quel point c'est toxique.
2: Oui, la pauvre Johanna. Mais c'est pour son bien.
1: Mais du coup, pourquoi c'est une erreur si monumentale de vouloir faire des économies pré-flop ?
2: Parce que ça déclenche une réaction en chaîne désastreuse basée sur l'effet de groupe. En misant une seule blinde, on offre une opportunité, une cote mathématique incroyablement alléchante à toute la table.
1: Ah, on les invite à entrer.
2: C'est ça. On les invite à faire de l'overlimp, à suivre le mouvement comme des moutons en payant ce prix plancher.
1: Et ça crée ce fameux family pot ?
2: Le pot familial, oui. Au lieu d'être en duel, on se retrouve avec 5 ou 6 joueurs qui voient le flop pour un prix dérisoire.
1: Et c'est là que le cauchemar statistique commence. Les sources donnent des exemples effrayants.
2: Je t'écoute.
1: Imagine un joueur paresseux qui entre dans ce pot avec des mains poubelles, genre un 7 et un 2 ou un 8 et un 3 dépareillés, des cartes qui devraient aller direct à la poubelle.
2: Clairement.
1: Mais comme l'entrée était gratuite, ou presque, à cause de notre limpé, il reste. Le flop tombe, et par une aberration mathématique, le mec avec 8 et 3 trouve un 8 et un 3 sur le tapis.
2: Il touche deux paires invisibles.
1: Et il détruit quelqu'un qui avait relancé ou caché une main majestueuse, comme As-Roi.
2: Bah ouais. L'explication technique, c'est que la multiplication des adversaires dilue de manière exponentielle l'avantage de tes propres cartes.
1: C'est mathématique.
2: C'est pour ça que le concept de limp tricky est considéré comme une véritable hérésie par les pros.
1: Le limp tricky, c'est le fait d'avoir une paire d'as, la meilleure main, et de ne miser qu'une seule blinde pour faire croire qu'on est faible.
2: Exactement. Beaucoup de joueurs rusés pensent être des génies en tendant ce piège.
1: Ils veulent attirer les criens, quoi.
2: Ils veulent attraper des pigeons, oui, mais les statistiques citées dans les notes sont intraitables. Si tu as une paire d'as en face à face contre un seul joueur, t'as environ 85% de chances de gagner.
1: C'est énorme.
2: Mais si, par ta passivité, tu laisses entrer 4 limpeurs avec n'importe quelle carte aléatoire, l'équité de tes as s'effondre. Elle tombe autour de 56%.
1: Attends, 56%? Mais ça n'a presque plus de sens. Avec la meilleure main de départ de tout le jeu, on a des probabilités à peine meilleures qu'un lancer de pièces.
2: À peine mieux qu'un pile ou face. C'est la dure réalité de la variance. Avec 4 adversaires, il y a 8 cartes aléatoires contre tes 2 as. Les probas que l'un d'eux connecte miraculeusement avec le tableau pour faire 2 paires ou une quinte deviennent énormes.
1: Donc la passivité n'est jamais récompensée.
2: Jamais.
1: En fin de compte, faire un limp tricky avec une paire d'as, c'est un peu comme laisser la porte d'entrée de sa maison grande ouverte, dans l'espoir d'attraper un cambrioleur isolé.
2: C'est une bonne comparaison.
1: Sauf que le problème, c'est que tout le quartier s'engouffre dans le salon, tout le monde piétine les meubles et on perd totalement le contrôle de la situation.
2: C'est l'idée, oui. L'initiative et l'agressivité contrôlée, c'est le seul bouclier du joueur.
1: Ce qui nous amène à la question de l'exploitation. Parce que si la moitié de la table fait cette erreur de limper, comment on fait pour récupérer cet argent sans tomber dans le piège du pot familial?
2: Il y a une solution.
1: Les notes stratégiques décrivent une arme chirurgicale pour ça. Le limper squeeze.
2: Le squeeze. Le verbe signifie presser, écraser. L'objectif, c'est de prendre ces joueurs passifs et de les presser comme des citrons.
1: J'adore le concept.
2: Le joueur agressif va faire une relance massive par-dessus les limpés initiaux. Mais attention, le but, c'est pas de construire un énorme pot pour jouer fièrement après le flop.
1: Ah non!
2: Non, le but, c'est de voler l'argent mort.
1: L'argent mort?
2: Ouais, l'argent que les limpers ont mis au milieu. Il appartient plus à personne, en fait. Il est mort.
1: Ah d'accord.
2: En relançant très fort, le joueur agressif force ceux qui voulaient juste voir un flop pas cher avec leur main marginale à jeter leurs cartes. Il ramasse cet argent mort sans même avoir à montrer ses cartes.
1: C'est du vol en plein jour, en fait. Mais comment on calcule la force de cette pression agressive? Je présume qu'on jette pas un montant au hasard. Si je relance trop petit, ils vont tous payer.
2: Bah, si tu relances trop petit, tu leur offres une bonne cote de pot. Mathématiquement, leur risque financier devient justifié. Il faut briser cette cote.
1: Et la source détaille ce fameux dimensionnement parfait, le sizing. La formule est implacable.
2: Dis-nous tout.
1: Alors on prend une base de 3 grosses blindes, à laquelle on ajoute l'équivalent des blindes et hantées déjà au milieu, et on ajoute une grosse blinde de pénalité pour chaque joueur qui a limpé.
2: C'est exactement ça.
1: Point ma base de 3, plus les 2,5 du milieu, plus 3 blindes de pénalité pour les joueurs passifs.
2: Ce qui nous fait...
1: une relance à 8,5 blindes. Face à une telle montagne à payer, le joueur qui espérait bricoler avec son 7 et son 3, il va jeter ses cartes en courant.
2: Précisément, t'as cassé sa rentabilité mathématique.
1: Là où ça devient vraiment intéressant, c'est de voir que ce

0: d'asymétrie d'information.
1: D'accord.
0: Être le dernier à parler au bouton du donneur, c'est le luxe ultime. Tu récoltes les infos de toute la table avant de prendre ta propre décision.
1: C'est pour ça qu'au bouton, on peut se permettre d'ouvrir l'action moins chère, genre à 2 ou 2,5 blindes.
0: C'est ça. Tu sais que si quelqu'un paie, t'auras l'avantage de la position post-flop pour le manipuler.
1: Mais il y a une faille dans toute cette belle horlogerie.
0: À laquelle ?
1: Toutes ces formules pour calculer le sizing parfait, ça demande d'avoir des munitions. Faut des jetons pour menacer les autres.
0: Ah oui, c'est sûr.
1: Que se passe-t-il quand le fameux sablier du tournoi a tellement coulé qu'on n'a plus la profondeur de tapis nécessaire pour appliquer sa Fedji ?
0: On entre dans la zone rouge, ce que le jargon appelle le push or fold, le point d'urgence absolu.
1: Nos notes indiquent que ce basculement s'opère quand le tapis tombe sous la barre des 10 à 12 blindes.
0: À ce stade, ta réserve d'oxygène est trop faible. Tu peux plus te permettre la moindre relance chirurgicale. Fini les manœuvres d'intimidation progressive.
1: Et il y a ce concept appelé le commit, la règle du tiers. C'est assez contre-intuitif pour un non-initié.
0: Ouais, la règle du tiers.
1: Si je fais une relance classique et que ça engage plus d'un tiers des jetons qui me restent au total, les sourds disent que je suis commit. Engagé, quoi.
0: Totalement engagé.
1: Conserver mes 2/3 de capital pour survivre.
0: C'est ce qu'on appelle l'erreur des couilles récupérables en économie, mais inversée.
1: Inversée.
0: Oui. Au poker, tout est question de rentabilité par rapport au pot. Si t'as investi plus d'un tiers de ton tapis, l'argent au milieu est tellement important par rapport à ce qu'il te reste derrière.
1: Que je suis obligé d'y aller.
0: Mathématiquement, oui. T'as d'excellentes cotes pour payer, même avec une mauvaise main. Tu sais que tu seras obligé de mettre le reste au milieu au tour suivant, quelle que soit la carte qui tombe. Donc la stratégie rationnelle, c'est de pas faire les choses à moitié.
1: C'est vraiment le point de non-retour.
0: Exactement.
1: C'est un peu comme le pilote d'un avion au-dessus de l'océan.
0: Comment ça ?
1: Si l'avion a consommé plus d'un tiers de son carburant juste pour s'engager sur la piste, décoller et commencer la traversée.
0: D'accord.
1: Et qu'au milieu de l'eau, il réalise que la météo est mauvaise, vouloir faire demi-tour, c'est une condamnation à mort. Il n'a plus assez de carburant pour la manœuvre de retour.
0: L'unique solution logique, c'est de mettre les pleins gaz et de pousser jusqu'à la destination en espérant passer la tempête.
1: Voilà. L'analogie marche bien, non ?
0: Elle est très pertinente. C'est pour ça qu'à 10 blindes, on abandonne toute relance standard. Avant même que le flop ne soit distribué, l'architecture du jeu ne te laisse que 2 options binaires.
1: C'est radical.
0: Mettre la totalité de ton tapis d'un coup, faire all-in ou push, ou bien jeter tes cartes, faire fold.
1: Et ce qui est fou, c'est que la valeur de nos propres cartes devient presque secondaire dans cette phase.
0: Complètement.
1: Le but, c'est pas d'avoir la meilleure combinaison à la fin. Le but, c'est de générer de la fold equity.
0: L'équité, de faire coucher l'adversaire. C'est une ressource invisible, mais monstrueusement puissante.
1: On utilise l'impact psychologique brutal de l'intégralité de son tapis pour terroriser les autres.
0: Le but, c'est de voler les blindes sans jamais montrer ses cartes. Et là encore, la position dicte tout. En début de parole, on fait tapis qu'avec des mains légitimes, des paires solides, de gros as.
1: Parce qu'il y a plein de joueurs derrière qui peuvent se réveiller avec un monstre.
0: Exactement.
1: Mais en fin de parole, par exemple en petite blinde face à la grosse blinde, les sources indiquent qu'on élargit son éventail de mains de manière extrême.
0: Ah bah là, on y va avec tout et n'importe quoi.
1: On peut faire tapis avec des mains marginales, n'importe quel as, un roi et un 2, une dame assortie, ou même de petits connecteurs comme 6 et 7.
0: L'agressivité devient le seul moteur de survie, pour pas se faire dévorer par le chronomètre.
1: C'est la gestion de crise portée à son paroxysme.
0: L'urgence financière justifie une agressivité qui serait mathématiquement insoutenable en temps normal.
1: Bon, alors on vient de passer un bon moment à analyser comment être le dictateur de la table.
0: C'est la partie amusante.
1: Squeeze, push, punir les limpers. Mais on peut pas toujours avoir l'initiative.
0: Malheureusement non.
1: Que se passe-t-il quand l'agression vient d'ailleurs ? Si je suis tranquillement assise avec une bonne main et qu'un joueur agressif relance fortement avant moi, comment je me défends sans me faire plumer ?
0: C'est là que l'épisode 14 de nos sources entre en jeu. Il aborde l'art très épineux du « call ».
1: Le fait de payer la mise à plat.
0: Voilà. Faire un flat call, c'est une action profondément passive qui demande d'être scrutée à la loupe. Avant de pousser ses jetons pour égaliser, faut se poser 2 questions existentielles.
1: Lesquelles ?
0: La première, quelle est la jouabilité de ma main après le flop ? Est-ce que je cherche un brelant avec une petite paire ou une quinte avec des cartes connectées ?
1: Si la main est rigide, payer est un investissement toxique.
0: Totalement. Et la deuxième question, bien plus cruelle, c'est le risque de domination.
1: Ah, la domination. Les notes sont très claires là-dessus. Si l'adversaire relance en début de parole, il est censé être très fort.
0: Logiquement, oui.
1: Si je décide de simplement payer avec, disons, un roi et un 10 dépareillés, je me sens en confiance. Le flop tombe, un roi, un 7 et un 2, magnifique, j'ai la meilleure paire du tableau.
0: Et là, l'adversaire mise, tu paies, et à la fin, il dévoile à un roi et une dame.
1: La catastrophe absolue.
0: C'est ça, être dominé. Vous avez tous les deux la paire maximale avec le roi, mais pour départager, on regarde la deuxième carte, le kicker.
1: Et sa dame écrase mon 10.
0: Le drame de la domination, c'est que la carte que tu espérais toucher au flop est précisément celle qui t'a condamné à perdre tout ton tapis.
1: J'étais piégé depuis le début, en fait. C'est super vicieux.
0: Très vicieux. Mais au-delà des cartes, les sources soulignent une erreur mécanique de défense que presque tout le monde commet.
1: Ah oui, avant de dire « je paie », le joueur omet systématiquement de regarder à sa gauche.
0: C'est pourtant une question de survie basique. Quand tu fais face à une relance de 3 blindes et que tu décides de payer, t'es pas seul au monde. Il y a peut-être 3 ou 4 joueurs à ta gauche qui n'ont pas encore parlé.
1: Mais oui, c'est exactement comme l'angle mort en voiture.
0: L'angle mort.
1: Bah oui. Si je suis sur une voie d'insertion, que je vois un espace et que je m'engage aveuglément en tournant le volant sans vérifier par-dessus mon épaule gauche...
0: Tu te prends un camion.
1: Un camion lancé à pleine vitesse peut me pulvériser. Au poker, ce camion, c'est le joueur agressif à gauche qui décide de faire un squeeze colossal.
0: Une surrelance à 12 blindes, boum!
1: Et l'argent que je viens de payer est perdu, car je peux pas assumer cette nouvelle pression. Faut toujours scanner le graphique avant d'agir.
0: Toujours. Et ça nous amène à la pire erreur défensive répertoriée. Le slow play avec des mains premium.
1: Le fameux « je fais le mort »
0: Le joueur récréatif qui reçoit enfin ses deux as, il est souvent tellement excité qu'il veut être rusé. Face à une relance, au lieu de surrelancer pour reprendre le contrôle, il se contente de payer.
1: Le flat call pour masquer sa force.
0: Les sources sont formelles. C'est un suicide stratégique.
1: Il faut faire quoi alors?
0: Avec un monstre en main, il faut impérativement réaliser un ISO raise, une relance d'isolation massive.
1: Le but absolu, c'est de faire fuir le reste de la table pour se retrouver en tête-à-tête.
0: Au poker, une main puissante veut un affrontement singulier. Les pièges trop sophistiqués finissent généralement par se refermer sur celui qui les tend.
1: L'isolation avant tout, c'est noté. Et pour finir sur l'exécution pratique, il y a toute une section des notes sur le jeu en direct, dans un vrai casino.
0: Ah oui, l'étiquette.
1: Le comportement physique, ouais.
0: Et c'est pas qu'une question de bonne manière, c'est de la mécanique pure. La source insiste, il faut toujours annoncer son action à voix haute avant de toucher ses jetons.
1: La règle du jeton unique, elle est implacable. Imagine un joueur qui veut intimider la table face à une mise de 500. Sans dire un mot, il prend un énorme jeton de 5000 et le jette violemment au centre.
0: Bah, le croupier annoncera froidement « call ». Égalisation à 500.
1: La relance n'est pas validée.
0: Non. Sans annonce vocale, poser un seul jeton, quelle que soit sa valeur astronomique, c'est légalement un simple paiement. L'intention agressive du mec est ruinée.
1: Et il se retrouve dans un family pot malgré lui. Ah. C'est super humiliant.
0: Et l'autre détail fascinant sur le jeu en direct, c'est la gestion du regard. Les sources affirment que regarder ses propres cartes avant que ce soit son tour de parler, c'est le tel ultime.
1: Le signe physique classique du joueur amateur, du fish.
0: Ça soulève une question importante sur la psychologie. Pourquoi on trahit nos intentions comme ça?
1: Par impatience.
0: Ouais, regarder ses cartes en avance, c'est céder à l'impulsion. Le joueur amateur s'ennuie, veut savoir s'il a reçu de bonnes cartes pour pouvoir s'amuser.
1: Alors que le pro?
0: Le pro fait preuve d'une retenue absolue. Pendant la distribution, il regarde jamais ses cartes. Il observe intensément les visages et les mains de ses adversaires au moment précis où eux découvrent leurs cartes.
1: Il récolte de l'info gratuite générée par l'impatience des autres.
0: C'est ça. La rigueur mathématique exige une discipline physique de fer.
1: C'est passionnant. Donc pour résumer cette plongée vertigineuse, le poker romanesque n'existe pas.
0: Fin du mythe.
1: Le No Limit Hold'em, c'est une architecture de pression complexe. C'est l'art de gérer l'étranglement temporel des blinds.
0: L'exploitation froide des passifs grâce au limb squeeze.
1: La maximisation de sa position géographique. Et c'est la lucidité mathématique de savoir quand déclencher la guerre nucléaire du push or fold.
0: Et la beauté de ces mécanismes, c'est qu'ils modélisent parfaitement les dynamiques de la vie réelle.
1: C'est clair.
0: Pour tous ceux qui nous écoutent et qui évoluent dans le monde de l'entreprise, comprendre la règle du commit...
1: Ce point de bascule où l'investissement force à aller jusqu'au bout.
0: Exactement. C'est une compétence vitale. La fold equity, la capacité de forcer un concurrent à l'abandon par la pression brute, c'est au cœur de toute négociation commerciale.
1: Le tapis de cartes n'est finalement qu'une salle de conseil d'administration miniature accélérée par les mathématiques.
0: C'est joliment dit. Ce qui amène d'ailleurs une ultime réflexion, très en lien avec nos sources.
1: Ah, ok. Je t'écoute.
0: Si la punition de la passivité... Le calibrage d'un squeeze et la décision binaire du push ou fold reposent sur des équations aussi exactes. Que se passera-t-il le jour où des intelligences artificielles seront chargées d'opérer dans ces environnements?
1: Oh là là.
0: Imagine un algorithme de négociation, dépourvu d'ego, incapable de ressentir l'impatience ou de sombrer dans le tilt.
1: Une machine de guerre froide.
0: Insérée dans des négociations humaines à très haut risque financier, comme des fusions d'entreprises ou du trading haute fréquence.
1: Ouais.
0: Une telle machine, calculant les cotes en temps réel, pourrait-elle perfectionner l'art du bluff institutionnel de manière bien plus létale qu'un esprit humain parasité par le stress?
1: C'est une perspective complètement sidérante. Le sablier coule inexorablement pour l'humain face à la pression, mais la machine, elle, elle connaît ni la peur, ni l'urgence.
0: Ça laisse songeur.
1: Une réflexion vraiment fascinante à garder en tête pour quiconque notre auditoire s'assoit un jour à une table de négociation importante. L'essentiel, c'est de toujours se méfier de la passivité et de garder un œil vigilant sur

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1: Si on veut vraiment débusquer la plus grosse fuite financière dans le jeu d'un joueur de poker, faut surtout pas regarder ses bluffs massifs à tapis.
2: Ah non, c'est clair. Ni les gros hero calls qu'on voit à la télé.
1: Ouais, exactement. Il faut plutôt observer les coups les plus ennuyeux de la soirée. Ceux où la moitié de la table se contente de payer mollement avant le flop, ce qui crée un désordre absolu.
2: C'est un vrai bourbier en général.
1: Et aujourd'hui, notre analyse approfondie s'attaque précisément à ce chaos. On a passé au crible une série de manuels de formation avancée pour comprendre pourquoi ces situations...
2: Des situations qui sont souvent ignorées par la culture populaire, en fait.
1: Totalement. Pourquoi elles sont, en réalité, une mine d'or mathématique ? Notre mission aujourd'hui, c'est de transformer ce chaos absolu en un système lisible et lucratif pour ceux qui nous écoutent.
2: Et c'est vraiment le point de bascule de la rentabilité moderne. L'illusion, c'est de croire que l'avantage se crée dans des dynamiques super agressives de relance et de sur-relance.
1: Là où tout le monde a déjà passé des centaines d'heures à étudier sur les logiciels, quoi.
2: C'est ça. Mais la vérité mathématique des sources, c'est que l'argent s'imprime dans ces zones d'ombre, ces fameux pôles impés. Là où les autres jouent en mode automatique, un joueur bien préparé trouve une mine d'or stratégique.
1: Ok, décortiquons ça chronologiquement. On va commencer par l'action pré-flop la plus trompeuse, le fameux limp, donc le fait de juste payer la blinde.
2: Ouais, l'erreur classique.
1: Nos sources démontrent une chose implacable. Quand un joueur limp, sa sélection de mains s'arrange, elle est structurellement faible et passive.
2: Exactement. On parle de petites paires, de connecteurs moyens ou des as mal accompagnés. Et l'outil absolu pour punir ça, c'est ce qu'on appelle l'iso-raise, la relance d'isolation.
1: Et ce qui frappe dans ces documents, c'est vraiment la rigidité des montants exigés pour cette relance. C'est presque chirurgical.
2: Complètement. Ce n'est pas une simple relance au hasard. Les sources donnent une règle mathématique stricte. C'est 4 à 5 blindes si on a la position.
1: D'accord.
2: Et si on est hors de position, il faut monter à 5 ou 6 blindes. Sans oublier la règle vitale d'ajouter une blinde de plus pour chaque limper supplémentaire.
1: Attends, c'est une notion que je veux qu'on creuse. Pourquoi cette inflation spécifique quand on est hors de position ?
2: Eh bien...
1: Parce que faire un iso-raise, c'est un peu comme extraire une seule personne d'une foule bruyante.
2: J'aime bien cette image.
1: Tu vois, on l'emmène dans une salle calme pour débattre en tête-à-tête, là où on a tous les arguments de notre côté. Mais pourquoi le taxer d'une ou deux blindes en plus, juste parce qu'on est dans les blindes PG ?
2: Parce qu'on lui fait payer d'avance le désavantage informationnel qu'on va subir pour tout le reste, du coup. Jouer hors de position, c'est un handicap lourd.
1: Ouais, c'est sûr.
2: Donc, en augmentant la taille de la relance, on réduit l'importance de la position après le flop et on détruit l'espoir du limper de toucher en flop miracle à bas prix.
1: Ah, je vois. C'est une tarification du risque, en fait. Et la psychologie post-flop qui en découle est super intéressante.
2: Ce qui est fascinant ici, c'est que les adversaires jouent souvent en mode passe ou casse après ça, le fameux fit or fold.
1: C'est-à-dire que s'ils ne touchent pas le flop, ils abandonnent direct. D'où l'efficacité d'une toute petite mise de continuation, genre une demi-blinde, pour rafler le pot, d'après les textes.
2: Absolument. Une toute petite mise suffit souvent.
1: Mais là où je bloque...
2: Dis-moi.
1: Que fait-on face à une table entière de limpers ? Disons qu'il y a 3 ou 4 personnes qui ont payé. Si on applique la règle de rajouter une blinde par joueur, on doit relancer une somme astronomique. Faire ça avec des mains spéculatives comme 7 et 5 assorties, c'est du suicide, non ?
2: Totalement. Et les manuels mettent en garde contre ça. Face à de multiples limpers, si tu as ce genre de main spéculative, l'idéal est de faire un overlimp.
1: Donc de juste payer un autre tour.
2: Voilà, tu gardes le pot tout petit. Parce que l'iso-raise devient beaucoup trop cher et ça mène inévitablement au scénario que tout le monde redoute.
1: Le fameux pot multiway. Le pot à plusieurs joueurs.
2: Exactement, le cauchemar.
1: Ce qui nous amène à notre deuxième point. Si notre isolation échoue, ou si on choisit de juste payer, on atterrit dans ce pot multiway. Et d'après nos sources, c'est là que les règles classiques du poker s'effondrent complètement.
2: C'est un choc total pour beaucoup de joueurs. L'effondrement mathématique en multiway, il s'explique par la chute brutale de la fold equity.
1: L'espérance de faire coucher les autres.
2: C'est ça. En face à face, il suffit qu'un seul joueur passe. Mais à 4 joueurs, tu dois battre 3 ranges distinctes.
1: Ouais, ça change tout. J'aime utiliser une image pour ça. Le face à face, c'est comme un duel d'escrime hyper codifié. T'attaques, l'autre part, il riposte.
2: Ouais.
1: Mais le multiway, c'est une impasse mexicaine, avec 5 personnes armées. Le moindre mouvement agressif t'expose de tous les côtés.
2: C'est une excellente métaphore. Dans un pot à plusieurs, statistiquement, quelqu'un a presque toujours touché le tableau.
1: Ce qui veut dire que ce qui était une main forte en face à face, disons une top pair avec un mauvais kicker,
2: devient soudainement une main avec laquelle il faut impérativement checker. Les sources disent 100% de check.
1: Attends, si on check avec nos bonnes paires, est-ce qu'on n'a pas l'air incroyablement faible? Ça va inviter tout le monde à nous bluffer, non?
2: Et c'est le grand paradoxe du multiway. Jouer passif n'est pas jouer faible. Le check protège ta main, il contrôle la taille du pot, et surtout, il laisse les adversaires s'empaler eux-mêmes.
1: S'empaler, c'est-à-dire?
2: Eh bien, dans ces pots-là, une mise adverse représente très, très rarement un bluff. C'est presque toujours le signe d'une force réelle, comme une double paire ou un énorme tirage. Donc, en checkant, tu évites de donner de l'argent à des mains qui te battent de toute façon.
1: D'accord. Puisque le bouclier du check est si important, à quel moment exact est-il mathématiquement correct de repasser à l'attaque? C'est là que ça devient vraiment intéressant.
2: C'est la question cruciale. Les manuels ne valident l'agression que sous deux conditions.
1: Seulement deux?
2: Seulement deux. La première, c'est un tableau extrêmement sec, genre Roi-Roi 4.
1: Ouais, un board où personne n'a rien touché en gros.
2: Voilà. Et la seconde condition, c'est d'avoir une main ou une équité monstrueuse, un brelan ou un tirage couleur max.
1: Et niveau taille de mise, on fait quoi?
2: Alors là, les petites mises ne fonctionnent plus du tout, il faut frapper fort, entre 60% et 100% du pot, purement pour valoriser et protéger ta main.
1: Ah ouais, carrément. Mais si on ne mise fort qu'avec des mains gigantesques, on devient super prévisible pour les autres, non? Est-ce qu'on ne devrait pas inclure des bluffs purs, avec rien du tout en main, juste pour exploiter la peur globale?
2: Surtout pas. Bluffer avec rien en multiway, c'est presque toujours une erreur fatale.
1: Vraiment?
2: Oui, parce que les joueurs récréatifs se couchent beaucoup trop peu. Ils sont trop curieux.
1: Ah, le fameux profil de la calling station.
2: Exactement. Les seuls bluffs qui sont autorisés par les sources, ils nécessitent une équité massive en guise de plan de secours.
1: Ce qui nous amène à cet exemple génial, l'exercice 26 du document. On a As-10 de pique en main.
2: Oui, je m'en souviens bien.
1: Le flop tombe valet de pique. 7 de pique, 4 de cœur. On n'a techniquement qu'une hauteur As, mais la correction exige de miser fort.
2: Parce que ce n'est pas un bluff dans le vide. Tu as le tirage couleur max avec les piques, plus la carte supérieure avec ton As. C'est un plan de secours énorme. Ton équité justifie l'agressivité.
1: Impressionnant. Naviguer dans tout ce chaos offre un avantage colossal. Mais cet édifice repose sur les fondations des décisions de tous les jours. Comment ces concepts s'appliquent-ils au scénario standard?
2: Les textes s'attardent longuement là-dessus, oui. Notamment sur la défense de la Big Blind.
1: C'est vrai, beaucoup d'amateurs se couchent trop vite depuis la grosse blinde.
2: Alors que les mathématiques exigent de défendre 60 à 70% des mains face à une petite relance.
1: Ah oui, à cause de la cote exceptionnelle que le poker nous offre. On a déjà mis de l'argent, donc ça coûte moins cher de payer pour voir le flop.
2: Exactement. Il faut accepter de jouer des mains marginales parce que la structure même du jeu nous y oblige.
1: Alors, qu'est-ce que tout ça veut dire? Comment cette philosophie de l'équité et du jeu optimal se traduit-elle lors d'une décision finale, disons à la rivière?
2: Pour ça, il n'y a rien de mieux que de regarder l'exercice 46 du texte. C'est vraiment le moment de révélation.
1: Oh oui, cet exercice est incroyable. Plantons le décor pour l'auditoire. On est à la rivière. Le tableau final affiche As de trèfle, Roi de carreau, 10 de pique, 8 de trèfle et 4 de carreau.
2: Un tableau qui fait très très peur.
1: Grave. Et le joueur a Dame de carreau et Valet de carreau en main. En lisant ça, l'instinct d'un amateur pourrait être de bluffer en voyant toutes ses cartes effrayantes, puisqu'il se dit qu'il n'a qu'une hauteur d'âme.
2: Et c'est là que la correction frappe. L'amateur veut bluffer pour faire coucher une paire d'as ou de rois. Mais la consigne est catégorique. Ce n'est absolument pas un bluff.
1: Mais pourquoi? Il n'a même pas de paire.
2: Regarde bien les cartes. 10 sur le board, valet en main, dame en main, roi et as sur le board. 10, valet, dame, roi, as.
1: Oh waouh!
2: Le joueur a la quinte max depuis le flop.
1: La fameuse quinte Broadway.
2: C'est fou! L'obsession des cartes effrayantes le rend complètement aveugle. Il veut bluffer alors qu'il a littéralement la meilleure main possible. C'est ça, ce n'est pas un bluff, c'est une mise de pure valorisation. La leçon de cet exercice, c'est que le jeu en mode automatique mène à l'aveuglement. On se perd dans des stratégies complexes alors qu'on tient l'arme fatale.
1: Ça résume parfaitement notre voyage conceptuel d'aujourd'hui. les plus grands profits au poker ne viennent pas d'un jeu parfait dans des situations simples.
2: Non, ça vient de la clarté d'esprit, là où tout devient flou pour les autres. La discipline, la lecture des cartes, ça l'emporte toujours sur l'agressivité aveugle.
1: Et c'est une leçon qu'on peut appliquer au-delà du poker.
2: Oh, tout à fait. Pour quiconque écoute, que ce soit à une table de jeu ou lors d'une négociation à plusieurs au travail, reconnaître le moment où la dynamique de groupe change complètement les règles par rapport à un face-à-face, c'est un avantage inestimable.
1: Savoir s'adapter au chaos, en gros.
2: Exactement. Ranger son ego et analyser froidement la situation.
1: Ce qui m'amène à une réflexion ouverte pour conclure. Si ce manuel apprend à exploiter les erreurs des joueurs dans ces zones chaotiques aujourd'hui, que se passera-t-il dans 5 ou 10 ans?
2: Quand tout le monde aura appris ça.
1: Voilà. Quand la majorité des joueurs aura appris à maîtriser parfaitement les pôles impés et les multiways, où se cachera le nouveau chaos rentable du poker?
2: Cela soulève une question importante. L'avantage stratégique est en constante évolution et c'est ce qui rend ce jeu si passionnant.
1: Eh bien, l'exploration s'achève sur cette note de mystère. La prochaine fois que vous verrez un coup totalement désordonné, rappelez-vous qu'il y a peut-être un génie mathématique en train d'avancer.

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1: La partie d'échecs, le plateau est parfait, géométrique et totalement transparent. Chaque pièce est exactement à sa place.
2: Mais c'est un environnement où l'information est totale, en fait.
1: Exactement. Les mouvements possibles sont connus à l'avance par les deux joueurs. Et si une erreur tactique est commise, elle est visible tout de suite, exposée sous la lumière crue de la logique. C'est rassurant.
2: C'est très rassurant, ouais.
1: Mais asseyez-vous à une table de poker. Et soudainement, cette lumière s'éteint. Le magnifique plateau transparent disparaît pour laisser place à une opacité totale.
2: Mmh.
1: On est projeté dans un univers où l'information est volontairement cachée, mutilée même. L'environnement devient extrêmement trouble. On navigue dans l'obscurité forcée de prendre des décisions critiques basées sur des fragments de réalité.
2: C'est l'essence même d'un écosystème d'informations asymétriques pour le coup. C'est le triomphe absolu de l'incertitude. Contrairement aux échecs, où le défi est purement mathématique ou computationnel, le poker introduit la dimension humaine corrélée au hasard.
1: Et c'est ça qui change tout.
2: Ah bah carrément. Ça transforme chaque décision en un calcul de probabilité face à un inconnu total.
1: Eh bien, c'est exactement notre mission pour cette exploration d'aujourd'hui. On va plonger là-dedans. Nous avons rassemblé des sources qui agissent comme une véritable carte au trésor pour comprendre cette psychologie humaine sous pression.
2: Tout ça à travers la mécanique d'un simple jeu de cartes, c'est fou.
1: C'est fascinant, ouais. Alors, on a entre les mains la transcription très instructive de la vidéo YouTube « Good Morning Poker » épisode 3, couplé à un document de synthèse stratégique extrêmement riche, qui est sobrement intitulé « Toutes les notes du 203-2026 ».
2: D'excellentes sources pour notre analyse.
1: Oui, et l'objectif ici n'est pas de refaire le vieux débat usé pour savoir si le poker est un jeu de hasard ou une science exacte. Hein. Notre but, c'est de démystifier la mécanique technique et stratégique de ce qui se passe réellement à cette table.
2: Parce qu'il s'en passe des choses.
1: C'est une danse incroyablement complexe d'action. Miser, se coucher, relancer, tout ça dans un seul but. Manipuler la cagnotte centrale, le pot, et contrôler le comportement des adversaires pour s'en emparer. Alors, décortiquons tout ça.
2: Écoute, plaçons immédiatement le décor mentalement. Il faut vraiment visualiser cette architecture mathématique invisible qui flotte au-dessus du tapis vert.
1: Ouais, je vois l'image.
2: Pour véritablement comprendre l'essence du jeu telle qu'elle est disséquée dans nos documents de référence, un changement de paradigme est obligatoire. Il ne s'agit jamais de juste mémoriser mécaniquement la chronologie d'un tour de parole.
1: Ce n'est pas juste à toi, à moi.
2: Exactement. Il s'agit de comprendre en profondeur l'intentionnalité derrière. Chaque action permise par les règles est méticuleusement conçue pour extraire de l'information de l'esprit des autres, ou à l'inverse, pour injecter de la fausse information dans leur processus de réflexion.
1: Démarrons donc par le commencement absolu, du coup. Toute partie digne de ce nom débute avant même que la moindre carte commune ne soit dévoilée au centre de la table.
2: C'est ça.
1: C'est le fondement de la main, la matrice initiale, cette étape fondamentale qu'on appelle le pré-flop.
2: Le pré-flop, ouais. C'est vraiment la genèse de la confrontation. À cet instant précis, la table est vierge de toute carte commune. Chaque participant a reçu ses deux cartes privées et elles ne sont visibles que de lui seul.
1: Personne ne sait ce que l'autre a.
2: C'est ça. Et le mécanisme s'enclenche avec une rigidité implacable. Le tout premier joueur à devoir s'exprimer, en suivant systématiquement le sens des aiguilles d'une montre, il hérite d'un surnom qui illustre parfaitement sa vulnérabilité.
1: Le fameux UTG.
2: Voilà, UTG pour « under the gun », littéralement sous le pistolet.
1: Le terme pose l'ambiance de manière assez spectaculaire, je trouve. Ce pauvre joueur en position UTG se trouve dans un étau stratégique terrifiant. La structure du jeu le contraint à agir en premier, sans posséder la moindre donnée sur les intentions réelles des autres joueurs assis autour de lui.
2: Il est complètement à l'aveugle.
1: Totalement. Et ses options sont drastiquement limitées, presque binaires au départ. Il doit regarder ses deux cartes et prendre une décision dans le vide. Soit il décide d'investir, de miser une partie de son stack, sa pile de jetons personnel, soit il doit folder, c'est-à-dire se coucher, jeter ses cartes et abandonner toute prétention sur cette manche immédiatement, avant même que l'action ne commence vraiment.
3: Et ce premier choix dans l'obscurité, ça crée instantanément une réaction en chaîne qui va définir tout l'ADN de la manche. Les acteurs suivants vont devoir calibrer leurs propres actions, non seulement sur leurs cartes, mais surtout sur l'information générée par l'UTG.
1: Parce que son action parle.
3: Exactement. Si ce dernier a foldé, le problème est simplement transféré au voisin de gauche, qui se retrouve face au même vide informationnel. Mais si l'UTG a fait preuve d'agressivité et a ouvert les hostilités en misant, l'arbre des possibles s'élargit pour le reste de la table.
1: Du coup, les poursuivants ont plusieurs choix.
3: Oui, ils ont le choix de la fuite avec le fold, de la stagnation, en décidant de coller ou payer, ce qui signifie égaler exactement le montant exigé par l'UTG pour rester dans la course, ou bien de l'escalade en relançant.
1: C'est-à-dire augmenter la mise pour reprendre l'initiative ?
3: C'est ça, pour tester la véritable conviction du joueur initial.
1: C'est une dynamique vraiment fascinante. Moi, l'analogie qui me vient quand je lis ça, c'est que être UTG, c'est littéralement comme être forcé d'entrer le premier dans une pièce plongée dans un noir absolu.
3: Oh, j'aime beaucoup cette image.
1: Obstacle invisible. Et pendant ce temps, tous les autres participants sont tranquillement alignés dans le couloir en sécurité.
2: Ils observent le crash test, en fait.
1: Carrément le crash test, oui. Ils regardent exactement où le premier joueur a hésité, où il a semblé trouver un passage sûr, ou au contraire, s'il a reculé brusquement. Les joueurs en position tardive utilisent les erreurs et les investissements de ceux qui parlent avant eux pour cartographier la pièce sans prendre le moindre risque initial.
2: Et ce qui est fascinant ici, c'est la pureté avec laquelle cette image illustre la véritable nature de l'économie à la table. Les jetons ne sont qu'une représentation physique. En réalité, l'information, c'est la véritable devise.
1: C'est la monnaie du jeu ?
3: Totalement. L'objectif stratégique fondamental des enchères lors de ce préflop n'est pas de gonfler aveuglément la cagnotte. C'est un mécanisme d'épuration. Il s'agit de réduire drastiquement le nombre d'individus qui auront le droit d'accéder à la phase suivante, de voir le fameux flop.
1: Donc miser avec de bonnes cartes, ce n'est pas juste pour gagner de l'argent.
3: Non. Miser agressivement avec des combinaisons fortes à ce stade n'est pas une manifestation d'ego. C'est un outil mathématique de sélection brutale, une barrière de péage conçue pour détruire la rentabilité des mauvaises mains adverses. On veut chasser les touristes de la main et isoler le danger.
1: On paye pour nettoyer le terrain, en gros.
3: Voilà, on paye pour augmenter statistiquement les chances de survie de son propre capital.
1: Donc le jeton agit comme un filtre impitoyable. Et une fois que ce filtre a fait son travail de nettoyage, que la tension est montée et que les joueurs les plus fragiles ont fui la fameuse pièce noire dont on parlait, on franchit un cap.
3: Le jeu change de dimension.
1: Le paysage change radicalement, oui. Les cartes communes font enfin leur apparition au centre du tapis. On bascule dans l'univers du post-flop. Le terrain a été déblayé et les lois même de la physique de la table s'altèrent complètement.
3: C'est vraiment le grand pivot narratif d'une main. Et la chronologie est millimétrée. On découvre d'abord le flop. C'est un bloc de trois cartes communes dévoilées simultanément qui définit soudainement la texture du combat.
1: Et ensuite ?
3: Ensuite viendra le turn, la quatrième carte, qui est isolée. Puis finalement la river, la cinquième et ultime carte. Lors de cette phase post-flop, la dynamique de positionnement prend toute son ampleur. Le vocabulaire technique s'enrichit d'ailleurs pour désigner l'emplacement précis des survivants.
1: Oui, les sources mentionnent des acronymes bizarres.
3: C'est ça. On parle de la bébé, la grosse blinde, qui agit souvent en premier à ce stade. On identifie le MP2 ou Middle Position 2, une zone intermédiaire particulièrement inconfortable.
1: Pourquoi inconfortable, en fait ?
3: Parce qu'on possède un peu plus d'informations que les premiers, mais on reste super vulnérable aux attaques de ceux qui parlent derrière nous. Et enfin, on a le Graal absolu, le CO. Ou cut-off.
1: La position de force.
3: La meilleure, juste avant le donneur. Ça offre le luxe ultime d'observer la quasi-totalité de la table agir avant de prendre une décision. C'est depuis ce genre de position avantageuse que l'on exploite la nouvelle arme qui fait son apparition au post-flop.
1: L'apparition de l'action de check ou parole en français. C'est l'acte de taper gentiment sur la table pour signaler qu'on passe son tour sans ajouter le moindre centime au pot.
3: On choisit le silence monétaire.
1: C'est beau dit comme ça. Et ce qui est remarquable, c'est que si absolument tout le monde autour de la table décide d'utiliser ce droit au check, le pot central reste figé. Il ne bouge pas. Et le croupier distribue gratuitement la carte suivante, la street suivante. C'est une forme de trêve, quoi.
3: Oui, mais une trêve armée est extrêmement fragile. Le check est souvent un outil de collecte de données passif. Un joueur tape sur la table pour dire en gros « je n'ai pas besoin d'agresser pour l'instant, montrez-moi ce que vous comptez faire ».
1: Il tâte le terrain.
3: Exactement. Mais si un adversaire parlant après lui brise ce pacte de non-agression et décide de propulser des jetons au centre, la dynamique s'inverse instantanément. Le joueur initial qui avait choisi l'observation n'est pas prisonnier de son check. Les règles le réintègrent dans l'action de force.
1: Il doit de nouveau choisir.
3: Oui, il se retrouve à nouveau confronté au triptyque décisionnel.
2: payer cette nouvelle agression, pour voir la suite, relancer pour reprendre violemment le contrôle de la narration, ou capituler et se coucher.
1: Alors attends, je t'arrête deux secondes parce que en lisant ça, j'ai vu une contradiction apparente qui mérite vraiment qu'on s'y arrête. Si le check est un outil de temporisation si incroyablement pratique, si c'est le mécanisme parfait pour sonder l'environnement sans exposer son capital, pourquoi diable le joueur UTG, le tout premier à parler au pré-flop, dont on disait qu'il était dans le noir total, ne peut-il pas l'utiliser ?
4: Ah, c'est la grande question.
1: Ben oui, pourquoi l'architecture du jeu le force-t-elle obligatoirement à miser de l'argent ou à abandonner au pré-flop ? En fait, en fouillant dans les notes de nos sources, j'ai vu que c'était lié à cette fameuse grosse blinde, la bébé. Le texte précise que seul le joueur en position de bébé a le droit de checker au pré-flop. J'imagine que c'est parce que lui, contrairement à l'UTG, a déjà de l'argent pris en otage au milieu de la table.
2: Cela soulève une question hyper importante sur l'ingénierie même des règles du poker. Ton intuition est parfaitement juste. La grosse blinde est le seul joueur qui a payé une taxe obligatoire, un loyer aveugle avant même que les cartes ne soient distribuées.
1: C'est ce qu'on appelle l'argent mort.
2: Voilà, cet argent mort crée le pot initial. Si tous les autres joueurs à la table se contentent de payer le montant exact de cette taxe pour entrer dans le coup, ce qu'on appelle un limp dans le jargon, eh bien les comptes s'équilibrent mathématiquement.
1: Tout le monde a mis la même chose.
2: C'est ça. Donc lorsque le tour de parole revient finalement à la grosse blinde, personne n'a surenchéri. Ce joueur a déjà fourni la somme requise de base, il n'a aucune obligation financière supplémentaire pour valider son ticket vers le flop. Il prononce donc le mot « check » pour sceller les enchères.
1: D'accord, je vois.
2: Mais la véritable leçon ici, elle concerne la mécanique de l'incitation.
1: L'incitation en conflit, tu veux dire ?
2: Précisément. Sans ces mises aveugles forcées au départ et sans l'interdiction formelle de checker librement pour les autres joueurs au pré-flop, le jeu souffrirait d'une paralysie totale.
1: Les gens attendraient juste la main parfaite ?
2: Mais bien sûr. Imagine un système où l'on pourrait attendre la distribution des cartes parfaites, la meilleure paire possible, sans jamais avoir à investir le moindre jeton en attendant. L'action s'éteindrait. L'obligation financière du pré-flop, c'est vraiment le moteur thermique du poker.
1: Ça force l'action.
2: C'est la contrainte artificielle qui force les individus à prendre des risques avec des mains imparfaites pour tenter de récupérer cet argent mort. La structure oblige le conflit et le conflit génère l'erreur humaine.
1: C'est brillant, l'architecture même du jeu est conçue pour nous empêcher de rester confortables. Et puisqu'on aborde cette notion de conflit et de manipulation des enchères à travers les montants investis, on arrive à la conséquence la plus pure de tout ce système.
2: La plus fascinante aussi.
1: Absolument. Si un joueur possède la capacité d'injecter des sommes massives pour terroriser ou de tendre des pièges subtils en checking, pour induire une agression chez l'autre, ça veut dire qu'il devient possible de hacker le processus décisionnel de son adversaire.
2: Complètement.
1: On ne joue plus du tout avec la valeur des cartes, on exploite la peur de la perte. Et cela nous mène au concept central, presque diabolique, qui est décortiqué dans ses analyses.
2: La victoire sans abattage, le triomphe par l'abandon.
1: Voilà, voici où ça devient vraiment intéressant. Les sources sont catégoriques là-dessus. L'essence ultime du jeu réside dans la capacité de remporter l'intégralité du pot central sans avoir à dévoyer ses cartes privées au reste du monde. Jamais.
2: C'est le pouvoir absolu.
1: Et la méthodologie est d'une brutalité psychologique fascinante. Elle repose sur la projection de force. En effectuant une mise suffisamment massive, irrationnellement intimidante à n'importe quel stade de la chronologie, n'importe quel flush street, un joueur peut exercer une pression telle qu'il court-circuite la rationalité de ses adversaires.
2: Il casse leur logique, oui.
1: Puisque l'opacité règne et que personne n'a accès à la réalité des cartes de l'autre, miser lourdement pour forcer l'ennemi à fuir permet de contourner totalement la nécessité d'avoir réellement la meilleure combinaison.
2: C'est la matérialisation parfaite de ce que les théoriciens appellent la fold equity, l'équité de l'abandon.
1: Ça sonne très technique, ça.
2: Oui, mais c'est simple. C'est la probabilité mesurable qu'un adversaire abandonne sa main face à une agression donnée. En poussant une montagne de jetons au centre de la table, le joueur lance un ultimatum, en fait. Es-tu prêt à risquer ton tournoi ou ton capital financier entier sur la conviction que je suis en train de mentir ?
1: C'est violent.
2: Très. Et dans la grande majorité des cas, l'instinct de préservation humain prend le dessus. L'adversaire fold et le pot est remporté sans que la vérité des cartes ne soit jamais révélée.
1: L'analogie qui me vient à l'esprit, en lisant ça, tu vas me dire ce que t'en penses, c'est celle d'un débat intellectuel de haut vol.
2: Ah oui ? Vas-y, explique.
1: Bah, c'est comme remporter un argumentaire complexe face à un expert, non pas en présentant des données chiffrées ou des preuves irréfutables, mais uniquement grâce à une posture physique d'une autorité écrasante.
2: Je vois.
1: Tu regardes ton interlocuteur avec un tel aplomb, tu articules une contre-vérité avec une telle intensité dramatique et une confiance tellement absolue que le doute s'insinue dans son esprit. Il finit par bégayer, remettre en question ses propres certitudes et paf, il abandonne le débat de lui-même. On a gagné par chaos psychologique sans avoir eu besoin de fournir la moindre pièce à conviction. Au poker, la taille de la mise, bah, c'est le volume de la voix et la fermeté du regard.
3: Écoute, l'analogie est une précision chirurgicale, parce qu'elle capture vraiment l'aspect physiologique de l'affrontement. Pousser ses jetons demande une maîtrise totale de son propre langage corporel et de son rythme cardiaque.
1: Faut pas trembler, quoi.
3: C'est ça. En élargissant cette perspective à la philosophie globale du jeu, un adage célèbre prend tout son sens. Le poker n'est pas un jeu de cartes qui se joue avec des jetons. C'est un jeu de jetons qui se joue avec des cartes.
1: Oh, c'est puissant, ça.
3: Les bouts de carton distribués par le croupier ne sont que des prétextes, des générateurs de scénarios aléatoires qui servent de support à la véritable guerre qui est, elle, purement monétaire et psychologique. Les règles mathématiques récompensent de manière disproportionnée l'agressivité contrôlée. Savoir manipuler le levier de la pression financière pour forcer la reddition devient l'outil le plus létal de l'arsenal.
1: Mais parce qu'il y a un mais, l'illusion a ses limites. On ne vit pas dans une simulation où chaque adversaire se recroqueville à la première démonstration de force.
3: Heureusement, sinon ça serait trop facile.
1: Exactement. Que se passe-t-il lorsque cette autorité factice s'écrase contre un mur ? Quand l'adversaire, fort d'une lecture impeccable ou simplement armé d'une combinaison monstrueuse, refuse d'être intimidé et prononce le mot fatidique « call ».
3: Aïe.
1: À ce moment précis, les faux-semblants s'évaporent. On ne peut plus fuir. On atteint inévitablement la vérité ultime du système, l'heure des comptes.
3: L'inévitable collision, oui, c'est la séquence terminale que l'on nomme le « showdown » ou l'abattage en français. Mais attention, ce tribunal de la vérité ne s'ouvre qu'une fois la ligne d'arrivée franchie.
1: Et cette ligne d'arrivée, c'est la fameuse river.
3: Voilà la cinquième et dernière carte commune dévoyée sur le tapis, la rivière. À cet instant dramatique, le board, donc l'ensemble des cartes partagées, est définitivement scellé. Les cinq variables publiques sont connues de tous. La physique de la main est figée, l'incertitude environnementale est réduite à néant.
1: Il n'y a plus de carte à venir pour sauver une situation désespérée ou détruire une main gagnante. Le puzzle matériel est enfin complet.
3: C'est sur ce paysage figé que s'organise le quatrième et ultime tour d'enchères. Nos documents de référence proposent un cas d'école très révélateur pour illustrer cette fin de parcours d'ailleurs.
1: Le fameux check, check, check.
3: Exactement. Une séquence qui s'achève par un check, check, check collectif. Les joueurs survivants, ayant mesuré le rapport entre la force de leurs mains et le danger représenté par le board, décident d'un commun accord silencieux de ne plus investir un seul jeton.
1: Tout le monde se calme.
3: C'est ça, la phase de manipulation monétaire s'épuise et s'éteint d'elle-même. Et c'est uniquement lorsque les enchères sont mortes que l'on passe au showdown.
1: Et au showdown, la psychologie n'a plus aucune autorité. C'est la dictature absolue des mathématiques.
3: La loi martiale de la combinatoire. À l'abattage, le charisme, l'aplomb, l'historique des enchères, tout cela s'efface instantanément.
1: Plus de bluff possible.
3: Fini. La seule règle qui prévaut est impitoyable de simplicité. La meilleure combinaison possible, formée exactement de 5 cartes, en utilisant les 2 cartes privées et les 5 cartes communes, rafle l'intégralité du pot. C'est binaire et c'est indiscutable.
1: Et d'ailleurs, c'est drôle parce que les sources ne détaillent même pas quelles sont ces combinaisons.
3: Oui, c'est fascinant d'observer que les documents analysés choisissent délibérément de tronquer l'explication à ce stade. Ils repoussent l'énumération fastidieuse de la hiérarchie des combinaisons à plus tard.
1: Savoir si une couleur bat un foule ou si une suite domine un brelant, on s'en fiche pour l'instant.
3: Voilà, c'est un choix pédagogique fort pour maintenir l'attention strictement verrouillée sur le véritable cœur du réacteur, la mécanique des enchères.
1: Donc, qu'est-ce que tout cela signifie quand on prend un peu de recul ? On a commencé avec ce joueur UTG paralysé dans l'obscurité pré-flop. On a vu l'espace s'ouvrir avec l'arrivée du flop, l'introduction de ce droit de regard temporaire qu'est le check, conditionné bien sûr par la taxe initiale des blindes. Ensuite, on a exploré l'art sombre de terroriser la table avec des montants irrationnels pour gagner sans preuve, et finalement la brutale clarté du showdown sur la river. Mais même pour un esprit habitué à jongler avec l'information, la charge cognitive exigée pour calculer cette matrice de variables à chaque nouvelle street me semble écrasante.
3: Ça l'est, oui.
1: Comment l'esprit humain parvient-il à compartimenter cette incertitude sans s'effondrer sous le poids des possibilités ?
3: La clé de l'équilibre mental à la table, elle réside dans la compréhension de ce qu'on appelle l'entonnoir de l'information.
1: L'entonnoir ?
3: Oui. Un bon joueur ne traite pas l'ensemble de la partie comme un bloc chaotique. Il aborde chaque étape du pré-flop jusqu'à la river comme une fenêtre temporelle spécifique et isolée. Chaque street est une opportunité unique d'influencer le volume du pot central tout en collectant des fragments de données.
1: Donc, on réduit l'inconnu petit à petit.
2: C'est un exercice de gestion dynamique de l'inconnu. Au préflop, l'entonnoir est très large. L'inconnu est vaste. Les possibilités sont presque infinies. Mais à chaque fois qu'une carte commune touche le tapis, à chaque fois qu'un adversaire choisit de miser ou de checker, l'entonnoir se resserre.
1: Les options diminuent.
2: La marge d'incertitude diminue mathématiquement. À la river, le champ des mains possibles de l'adversaire s'est considérablement réduit, passant d'un spectre infini à un éventail très précis de combinaisons logiques. Tout ça basé sur l'histoire complète des enchères précédentes.
1: De mettre les pieds dans un casino.
2: C'est utile dans la vraie vie.
1: Exactement. Pourquoi s'infliger cette gymnastique intellectuelle ? Parce que la chronologie de ces enchères n'est pas qu'un ensemble de règles pour un jeu d'argent. C'est un simulateur haute fidélité de la prise de décision sous forte contrainte et sous opacité.
2: C'est clair.
1: Dans la réalité quotidienne, que ce soit en affaires, en gestion de crise, ou même dans les simples relations humaines, on navigue constamment dans l'asymétrie. On évalue des risques avec des informations cruellement incomplètes. On tente de décoder les véritables intentions derrière les actions des autres. Et on alloue nos ressources pour maximiser nos opportunités tout en protégeant nos arrières.
3: Le poker n'est rien d'autre qu'un laboratoire miniature et très accéléré de l'économie comportementale et de la théorie des jeux. Il expose nos biais cognitifs de manière brutale et nous force à comprendre que chaque action communique

0: Le charme du jeu.
1: Et cela m'amène à une dernière réflexion pour prolonger cette plongée dans les abysses de la stratégie de ceux qui nous écoutent. Si l'architecture mathématique de cet écosystème permet à un individu doté d'une maîtrise psychologique supérieure de dominer systématiquement, de rafler les ressources de la table en poussant les autres à la faute, et ce, en ne montrant absolument jamais la réalité de ses cartes privées, je veux dire sans jamais rien révéler.
0: Oui.
1: Alors, le poker conserve-t-il vraiment sa nature de jeu basé sur la distribution aléatoire de bouts de carton? Ne s'agit-il pas plutôt de l'art martial le plus pur concernant le contrôle de la perception, habilement déguisé sous l'apparence inoffensive d'un divertissement de casino? Et face à cette réalité, que se passe-t-il véritablement autour de cette table? Quelle forme prend ce jeu de dupes le jour inévitable où chaque participant finit par maîtriser la terrifiante violence de ce silence?

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1: Un jeu de stratégie, ça implique un plateau vraiment parfait. Très clair, aux échecs, par exemple, toutes les pièces sont visibles.
2: Ouais, l'information est totale.
1: Exactement. La géométrie est transparente et l'erreur est immédiatement exposée à la vue de tous. Il y a une espèce de certitude mathématique presque rassurante là-dedans.
2: C'est ça, le défi repose uniquement sur la capacité de calcul, en fait. Il n'y a aucune zone d'ombre.
1: Et puis, on s'assoit à une table de poker et soudainement, cette belle symétrie vole en éclats. Le plateau disparaît dans un brouillard de guerre totale.
2: C'est le grand plongeon dans la symétrie.
1: Carrément. On navigue dans un écosystème où l'information est volontairement cachée, où la vérité des cartes est masquée par le comportement humain. Et c'est justement le cœur de notre exploration en profondeur aujourd'hui.
2: Un sujet fascinant, d'ailleurs.
1: Ah oui, je suis ravie d'aborder ça. Pour ce faire, on s'appuie sur des sources assez incroyables. On a des notes stratégiques très détaillées, datées du 29 mars 2026, qu'on va croiser avec la transcription d'une vidéo YouTube super pertinente, l'épisode 27 de Good Morning Poker, qui s'intitule simplement « Les bluffs ».
2: Des sources qui vont vraiment nous aider à déconstruire tout ça.
1: Ouais, parce que l'objectif de notre analyse, c'est pas du tout d'encourager quiconque à jeter ses jetons au hasard en espérant que ça passe. On veut comprendre comment le bluff est en réalité une narration ultra structurée. Donc, ok, décortiquons ça.
2: Allons-y.
1: Parce que loin de l'image d'Épinal, tu sais, le joueur qui transpire à grosses gouttes derrière ses lunettes de soleil, le bluff moderne, c'est une vraie architecture mathématique.
2: Et le point de départ incontournable, nos sources insistent lourdement là-dessus, c'est d'accepter que le poker sans bluff, c'est juste une impossibilité mathématique.
1: Ah ouais, hein ? Si on veut être rentable, tu veux dire ?
2: Exactement. Si on vise la rentabilité à long terme, on ne peut pas faire sans. Se contenter de miser uniquement ce qu'on appelle en value, donc faire payer quand on a la meilleure main, ça transforme le poker en une simple partie de bataille.
1: Le jeu de cartes pour enfants, là ?
2: Ouais, littéralement. On attend d'avoir la meilleure carte, on la pose et on espère qu'elle gagne à l'abattage. Le bluff, à l'inverse, c'est la manipulation active. C'est faire coucher une main qui est potentiellement meilleure que la nôtre.
1: Et pour structurer cette manipulation, la vidéo propose une analogie que je trouve dingue, la théorie du shifumi, le pierre-feuille-ciseau.
2: C'est brillant, en fait. Ça permet de sortir de la simple évaluation des cartes pour entrer dans un système d'armes interactives.
1: Bah oui, parce que dans cette analogie, les ciseaux, c'est la position. Avoir la position... Parler en dernier, ça permet de découper l'action adverse.
2: C'est un avantage énorme. Et ensuite, on a la pierre. La pierre, c'est la mise, le bet.
1: Les jetons qu'on avance, quoi.
2: Voilà. C'est la force de frappe pure qui écrase la volonté de l'adversaire. Et enfin, on a la feuille. La feuille, c'est l'abattage, ou le fameux hero-call, qui vient envelopper et étouffer l'agression de la pierre.
1: Donc, le bluffeur, qui mise gros, il se fait attraper par la feuille. Mais attends, si je comprends bien la dynamique... On ne cible pas n'importe qui avec cette fameuse pierre. On ne balance pas un bluff massif au premier venu.
2: Ah non, surtout pas. Lancer la pierre contre la mauvaise personne, c'est un suicide financier. Ça ne marche que contre des profils très spécifiques.
1: Genre qui ?
2: Les joueurs passifs, les joueurs hyper serrés, qu'on appelle les nits, et surtout le profil fit or fold.
1: Le fit or fold, c'est celui qui abandonne direct s'il n'a pas touché une paire au flop, c'est ça ?
2: C'est exactement ça. C'est la cible la plus lucrative de tout l'écosystème. S'il ne frappe pas le flop de manière évidente, son cerveau reptilien lui dit de fuir face à l'agression.
1: C'est fou de se dire qu'on joue contre la psychologie et pas contre les cartes. Ce qui nous amène à la première vraie technique, dès la distribution, avant même de voir le flop. L'agression pré-flop.
2: Ouais, prendre le contrôle d'entrée de jeu.
1: Les notes parlent du limp bobbing. J'adore ce terme. En gros, on repère un joueur passif qui s'est contenté de payer la blinde, qui a limpé donc... Et on répond par une énorme relance.
2: C'est de l'intimidation pure. L'agresseur isole le joueur faible avec un sizing massif. Le message n'est pas « j'ai les as ». Le message, c'est « je vais rendre ce coup tellement invivable que tu ferais mieux de lâcher tes cartes tout de suite ».
1: On l'écrase avec la pierre, en fait. Mais il y a une autre arme pré-flop, encore plus mathématique, le vol de blinde.
2: Le fameux « blind steal ». Ça, c'est crucial en position tardive, au cut-off ou au bouton. Surtout en tournoi quand on approche de la bulle avec des hantes.
1: Les sources donnent une règle stricte, d'ailleurs. Ouvrir avec un éventail de mains très large et miser 2,5 grosses blindes. Mais pourquoi ce chiffre exact de 2,5 ?
2: C'est vers là que la mathématique devient magique. En risquant 2,5 blindes pour gagner les blindes et les hantes au milieu, le calcul de rentabilité montre qu'il suffit que les adversaires se couchent environ 38% du temps.
1: Seulement 38%? C'est vraiment bas. Mais attends, je me fais l'avocate du diable deux secondes. Relancer massivement avec une main dont on n'est même pas sûr, genre un vieux 8 et 4, c'est pas juste jeter l'argent par les fenêtres si le mec en face a une vraie main.
2: Bah, c'est tout l'intérêt de cibler des joueurs passifs. On ne joue absolument plus nos cartes, on joue la probabilité mathématique que l'adversaire se couche. La fameuse « fold equity ».
1: D'accord, donc c'est purement statistique.
2: Totalement. Imagine deux joueurs assez prudents dans les blindes. Disons qu'ils se couchent chacun 75% du temps face à une relance.
1: Ce qui est super courant.
2: Voilà. Eh bien, la probabilité cumulée qu'ils se couchent tous les deux sur la même main, c'est 0,75 multiplié par 0,75. Ce qui donne un peu plus de 56%.
1: Ah ouais? Donc on risque notre argent sur un coup qui va marcher plus d'une fois sur deux, alors qu'on n'a besoin que de 38% de réussite pour être rentable. Le calcul est complètement en faveur de l'agresseur.
2: C'est une machine à imprimer des jetons.
1: Sauf que, connaissant la nature humaine, si la mathématique est si belle, des joueurs vont forcément en abuser. Et si je suis dans les blindes et que je me fais agresser à chaque tour de table, je fais quoi? Je ne vais pas me laisser plumer sans rien dire.
2: Et c'est là qu'intervient la contre-attaque. L'arme défensive ultime, c'est le re-steal, le contre-vol.
1: Ah, on sort l'artillerie lourde.
2: Exactement. Il s'agit de sur-relancer, de faire un 3 bêtes depuis les blindes contre ce joueur au bouton qui vole trop souvent. C'est une façon de dire « Ok, j'ai compris ton petit jeu, maintenant tu vas payer ».
1: Et le sizing, la taille de la relance, ça doit être punitif, d'après les notes. Entre 3 et 4 fois la mise initiale. Donc on parle de 7,5 à 10 grosses blindes.
2: Il faut faire mal, ouais. Et le truc génial, c'est qu'on n'a pas du tout besoin d'avoir une main premium, genre 2 as ou 2 rois pour faire ça.
1: Bah oui, vu que l'agresseur initial bluffait la moitié du temps, il va juste abandonner.
2: C'est ça. Mais pour que ce 3 bêtes soit vraiment illisible, ce qui est fascinant ici, c'est qu'il faut polariser son éventail de mains.
1: Son range, ouais.
2: Voilà, avoir un range polarisé. C'est-à-dire qu'on va mélanger les toutes meilleures cartes du monde avec des mains complètement marginales. Ça sème un doute immense.
1: Et c'est là que ça devient vraiment intéressant. Franchement, quand j'ai lu ça, j'ai tout de suite pensé à une analogie. Un range polarisé, c'est exactement comme un cheval de Troie.
2: Ah, j'aime bien l'idée. Développe un peu.
1: Bah, de l'extérieur, la surrelance de 10 blindes, ça a l'air d'une armure étincelante et invincible. L'adversaire voit le cheval de Troie, il est terrifié, il se dit « Ok, elle a les as, c'est sûr ». Mais à l'intérieur de cette grosse relance, on y a caché un modeste valet 8.
2: C'est la parfaite illustration. L'adversaire est complètement paralysé par l'incertitude. Il ne sait pas s'il fait face à un monstre ou à du vent.
1: Mais du coup, en rebondissant là-dessus, pourquoi s'embêter à cacher un valet 8 si l'armure est si effrayante? Pourquoi ne pas carrément mettre la pire main possible à l'intérieur? Genre un 7 et un 2 dépariés. Le bluff marcherait pareil avant le flop, non?
2: Avant le flop, oui. Mais un bon bluff n'est jamais suicidaire. Il doit toujours, toujours inclure un plan B.
1: Au cas où le mec décide de payer pour voir le flop.
2: Exactement. Si l'adversaire paie et que tu te retrouves avec 7 et 2, tu es mort. Tu n'as aucune chance d'améliorer ta main. C'est là qu'entre en jeu ce qu'on appelle les mains spéculatives.
1: Les fameuses portes de sortie, les « out ». Les notes de mars 2026 sont d'ailleurs hyper précises sur les mains à sélectionner pour ça.
2: Elles listent vraiment l'arsenal parfait. D'abord, on a les petites paires, de 2-2 à 6-6. Le but, c'est de trouver un brelant caché au flop.
1: Ce qui est indétectable pour l'adversaire.
2: Totalement. Ensuite, il y a les as et les rois assortis, genre un as-4 ou un roi-6 de la même couleur. Là, on cherche les tirages couleurs, avec l'avantage d'avoir une carte haute.
1: Et après, on a les connecteurs, les cartes qui se suivent.
2: Voilà, les connecteurs assortis comme un 7-6 ou un 19, de la même couleur, pour viser des quintes ou des couleurs. Et plus subtilement, les connecteurs avec un écart, ce qu'on appelle les gappeurs.
1: Ouais, les notes parlent beaucoup des pivots 8 ou 9, genre valet 9, 18.
2: C'est redoutable. Parce que si ton bluff initial échoue pré-flop, ces cartes peuvent magiquement toucher le gros lot au flop, et là ton bluff total se transforme soudainement en une mise de valorisation énorme. L'adversaire ne le verra jamais venir.
1: Donc, l'histoire pré-flop est en place, le cheval de Troie est dans la forteresse, et maintenant le croupier dévoile le flop. Les trois premières cartes communes.
2: Et c'est là qu'il y a un dicton géniant dans les sources mi. Pour chaque bluff, il y a une raison et une saison.
1: J'adore. En gros, ça veut dire que l'histoire qu'on a commencé à raconter doit rester cohérente jusqu'au bout. Et l'outil principal pour ça, c'est le 6-bet, le continuation bet.
2: Miser au flop après avoir relancé pré-flop, oui. Et ça repose sur une donnée mathématique que beaucoup sous-estiment. Avec deux cartes dépareillées, un joueur rate complètement le flop environ les deux tiers du temps.
1: Deux tiers du temps, c'est énorme.
2: Donc 66% du temps, le mec en face n'a rien touché du tout.
1: C'est pour ça que faire un 6-bet exploite directement cette statistique. Ça terrifie littéralement les joueurs fit or fold. Ils n'ont rien touché, ils voient une mise, ils paniquent et ils jettent leurs cartes.
2: Et la taille de cette mise, ça dépend des cartes au milieu, j'imagine ? Oui, le sizing va varier. Un petit tir du pot suffit si le tableau est sec, sans danger. Mais si le tableau est wet, avec plein de tirages possibles, là, il faudra miser deux tiers du pot ou plus pour faire payer les tirages adverses.
1: D'accord. Mais alors, il y a un mouvement décrit dans la vidéo, orienté sur le jeu post-flop, qui m'a complètement retourné le cerveau. Le stop and go.
2: Ah, le stop and go. Une manœuvre très agressive.
1: Ouais, c'est réservé aux joueurs qui ont un petit tapis, les short stacks. En gros, on paye une relance pré-flop, en étant hors de position, dans la blinde, et dès que le flop tombe, boum, on fait tapis direct. Sans même regarder ce qui tombe. Attends, ça ressemble à une mission kamikaze, non ? On paye pré-flop juste pour faire tapis à l'aveugle ?
2: Vu comme ça, ça a l'air fou. Mais si on relie ça à la vue d'ensemble, c'est une manœuvre de survie brillante. C'est du quitte ou double face à un profil très particulier, les joueurs qui font systématiquement des 6-bets.
1: Les 6-betteurs compulsifs, ouais.
2: Exactement. Le plan habituel de ce genre de joueur, c'est de relancer pré-flop et de miser petit au flop pour voler le pot, en sachant que tu as raté le flop 66% du temps. En faisant un donk bet à tapis, tu l'empêches de faire son 6-bet à bas coût.
1: Ah, je comprends. On reprend complètement l'initiative. On lui dit « Tu voulais voler le pot pour pas cher ? Bah maintenant, il faut mettre tout ton tapis. »
2: Et comme lui aussi rate le flop deux tiers du temps, il est obligé d'abandonner. C'est une arme psychologique massive quand on n'a plus beaucoup de jetons.
1: C'est brillant. Franchement, quand on met tout ça bout à bout, on voit bien que le bluff n'a absolument rien à voir avec un mensonge chaotique.
2: Non, c'est tout le contraire. C'est la construction rigoureuse d'une histoire crédible, du pré-flop jusqu'à la rivière. On s'appuie sur des maths solides, l'équité de fold, la position des ciseaux, du shifumi et nos cartes de secours du plan B.
1: Et c'est là que je trouve que ces leçons dépassent largement le cadre du poker. Pour quiconque écoute, qu'on soit joueur de cartes ou juste engagé dans une négociation complexe dans la vraie vie.
2: Les parallèles sont évidents.
1: Totalement. Maîtriser l'histoire qu'on raconte, comprendre que la force perçue par l'autre est souvent aussi importante, voire plus que notre force réelle, c'est une compétence inestimable. C'est l'art de gérer l'information incomplète.
2: Exactement. C'est imposer sa propre narration dans l'incertitude.
1: Ce qui m'amène à une ultime réflexion, un peu provocatrice, pour clôturer cette analyse. On a vu que la perfection absolue du bluff, c'est d'exploiter mathématiquement les peurs et la passivité humaine, les émotions du joueur fit or fold.
2: Oui, la faille est humaine.
1: Mais du coup, que deviendra l'art du poker ou même de la négociation quand les joueurs humains seront totalement formés ou remplacés par des intelligences artificielles, les fameux solveurs, qui n'ont aucune émotion à manipuler ?
2: C'est la grande question de notre époque.
1: Bah oui. Est-il seulement possible de bluffer une machine qui ne ressent ni la peur, ni la pression d'une relance massive ? Une machine qui se fige pas mal du cheval de Troie. Si l'adversaire ne cligne plus jamais des yeux, le bluff devient quoi ? C'est quelque chose à méditer, je trouve.
2: Une excellente réflexion pour terminer.
1: Merci d'avoir décortiqué tout ça avec moi. C'était l'exploration d'aujourd'hui pour ce sujet passionnant. Gardez toujours un plan B dans votre manche et à très

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1: Un joueur, ça fait quoi, 10 heures d'affilée qu'il est assis à la même table?
2: Ouais, la fatigue totale.
1: C'est ça, il est 3 heures du matin, l'air est lourd, il est épuisé. Et là, il a littéralement les meilleures cartes possibles en main. L'argent est au milieu de la table. Les probabilités mathématiques sont à genre 95% en sa faveur.
2: La victoire quasi assurée, quoi.
1: Exactement. Il est à une seconde de remporter une somme qui pourrait changer son année entière. Et puis, la toute dernière carte est retournée au centre. Et c'est cette infime probabilité de 5% qui tombe, l'adversaire gagne. Tout est perdu en une fraction de seconde. Ce que je me demande, c'est comment l'esprit humain survit à ce niveau d'injustice mathématique absolue ?
2: Bah, le truc, c'est que la plupart des esprits n'y survivent pas, justement. C'est à ce moment précis que le cerveau rationnel disjoncte complètement et que les émotions prennent le volant, en fait.
1: Ah ouais, le fameux court-circuit.
2: Voilà. On imagine souvent la haute stratégie comme un environnement super stérile, tu vois, genre des tableurs, des graphiques où la bonne décision saute aux yeux. Mais quand tu transposes cette théorie dans une arène où l'information est incomplète et la pression est maximale, c'est une toute autre histoire.
1: Et c'est exactement ce qu'on va explorer aujourd'hui. On fait une plongée vraiment fascinante dans les rouages à la fois psychologiques et mathématiques du poker de haut niveau.
2: Un univers impitoyable.
1: C'est le mot. Pour ça, on s'appuie sur des notes stratégiques ultra détaillées et aussi sur les analyses des épisodes 21 et 22 de la chaîne Good Morning Poker. Notre mission, c'est vraiment de décoder ce champ de bataille. Parce que, honnêtement, quiconque s'intéresse à la prise de décision sous pression, à la négociation ou même juste au profilage humain va trouver ici des pépites d'or.
2: Ah, c'est clair. Ça dépasse largement le cadre des cartes.
1: Complètement. C'est un écosystème où l'évaluation du risque et la gestion des failles humaines font la loi. Bon, décortiquons tout ça. Avant même de regarder comment les joueurs se comportent, j'ai l'impression qu'il faut d'abord comprendre le terrain de jeu lui-même, non ?
2: Ouais, c'est fondamental. Au poker, c'est vraiment l'environnement qui va dicter la psychologie et la stratégie que tu dois adopter. Et il y a une dualité énorme entre deux mondes, le cash game d'un côté et les tournois de l'autre, ce qu'on appelle souvent les MTT pour multi-table tournaments.
1: D'accord.
2: Et ce qu'il faut comprendre, c'est qu'un comportement super rationnel dans l'un de ces mondes devient complètement suicidaire dans l'autre.
1: Mais de l'extérieur, pour un novice, on voit juste une table verte, des jetons, un croupier. Qu'est-ce qui sépare vraiment ces deux formats, en fait ?
2: C'est la structure même du risque et du temps. Prenons le cash game pour commencer. Là, les règles temporelles et financières, elles ne bougent pas. Les mises obligatoires, les fameuses blindes, elles restent exactement les mêmes toute la nuit.
1: Ok, donc pas de mauvaise surprise de ce côté-là.
2: Exactement. Les joueurs arrivent avec des tapis très profonds, souvent plus de 100 fois la mise minimale. Et surtout, c'est la liberté totale. Tu t'assois à 20h, tu peux repartir à 20h10 si ça te chante. Et si tu perds tous tes jetons, tu sors un billet et tu rachètes une cave.
1: Tu peux le faire indéfiniment.
2: À l'infini, ouais. Enfin, tant que ton compte en banque suit, évidemment.
1: Du coup, c'est un peu comme un immense buffet à volonté. Tant que tu as les moyens de payer l'entrée, tu peux continuer à te servir, manger indéfiniment, sans qu'on te pousse vers la sortie.
2: C'est ça, la métaphore du buffet est parfaite. Mais attention, parce que ce confort apparent, il cache un piège psychologique énorme. En cash game, le vrai danger, c'est pas la malchance, c'est le tilt.
1: Le tilt ?
2: C'est quand tu perds les pédales après un mauvais coup, comme l'exemple du début. Ouais, c'est une vraie réaction physiologique. L'amygdale dans ton cerveau prend le dessus, ton cortex préfrontal s'éteint et tu perds toute logique. Et vu que le jeu te permet de racheter des jetons instantanément, un joueur en plein tilt va vouloir se refaire tout de suite.
1: Ah, la spirale infernale.
2: Grave, il va racheter 3, 5, parfois 10 caves d'affilée en jouant n'importe comment. Il peut cramer une année entière de bénéfices en 45 minutes. Et le pire, c'est que c'est un milieu très opaque. Ces désastres financiers ne sont répertoriés nulle part.
1: Waouh. Le contraste avec les tournois doit être brutal du coup. Si le cash game, c'est le buffet à volonté ouvert jour et nuit, le tournoi, ça ressemble plus à une arène, genre Hunger Games, où l'espace vital rétrécit minute après minute.
2: Ton analogie est super juste. En tournoi, on bascule dans la survie pure et dure. Le modèle économique est différent. Tu payes un droit d'entrée fixe, le fameux buy-in.
1: Donc le risque est plafonné. Si je paye 100 euros, je ne peux pas perdre plus de 100 euros.
2: Exactement. En échange, on te donne des jetons. Mais il y a la pression est constante. Parce que ces blindes, ces mises obligatoires, elles augmentent par paliers réguliers. les murs de l'arène se referment sur toi.
1: Ce qui veut dire qu'un joueur peut pas juste croiser les bras et attendre d'avoir les as pendant 3 heures, sinon les blindes vont juste grignoter son tapis jusqu'à ce qu'il meure, c'est ça?
2: C'est la mécanique parfaite pour forcer l'action. Et la sanction est immédiate. La plupart des tournois sont en freeze-out, c'est de la mort subite, tu n'as plus de jetons, tu es éliminé, point.
1: Terminé, bonsoir.
2: Voilà, et contrairement au cash game, tout est public. Tes résultats sont gravés dans des bases de données comme The Hand'n Mob. Mais ce qui est fascinant ici, c'est la véritable ligne de fracture stratégique du tournoi. Ça repose sur un concept mathématique super pointu qu'on appelle l'ICM.
1: L'ICM, l'Independent Chip Model. Nos sources insistent lourdement là-dessus. Ça a l'air d'être vraiment ce qui sépare les amateurs des pros.
2: Complètement. Parce que ce modèle vient heurter notre bon sens de plein fouet. En gros, c'est une formule qui convertit la valeur de tes jetons en plastique en vraie valeur financière, en euros. Et ça prend en compte les gains restants et les tapis des autres joueurs survivants.
1: Ok, je te suis.
2: Et la conclusion de cette formule, c'est que dans un tournoi, les jetons que tu risques de perdre valent toujours plus que les jetons que tu espères gagner.
1: Attends, attends. Il faut qu'on s'arrête une seconde là-dessus parce que c'est totalement contre-intuitif. Mon premier réflexe, c'est de me dire qu'un jeton, c'est un jeton. Si je double mon nombre de jetons, je double ma valeur, non? Comment un jeton perdu peut valoir plus qu'un jeton gagné?
2: Je sais, c'est bizarre dit comme ça, mais la clé, c'est la répartition de l'argent. Prenons un exemple simple. Il reste 3 joueurs dans le tournoi. Le premier gagne 1000 euros, le deuxième 500 euros et le troisième 0.
1: La fameuse bulle, le pire endroit où sauter.
2: Exactement, la bulle. Disons que le joueur A a une montagne énorme de jetons et les joueurs B et C n'en ont presque plus. Si le joueur B décide de faire tapis, de risquer tous ses jetons et qu'il perd, il est éliminé, sa valeur tombe direct à 0.
1: Ça, c'est clair.
2: Mais s'il gagne son pari et qu'il double ses jetons, est-ce qu'il gagne 1000 euros d'un coup?
1: Bah non, il est toujours dans le tournoi, c'est tout.
2: Voilà, il passe juste d'une situation de survie ultra précaire à une situation un tout petit peu moins précaire. Il doit encore affronter les autres pour espérer toucher le premier prix. Le bénéfice qu'il tire en gagnant la main ne compense absolument pas le désastre financier d'être éliminé à la bulle.
1: Ah ouais, je vois le truc. La survie en elle-même a une valeur inestimable en fait.
2: C'est pour ça que près de la bulle, l'ICM dicte aux bons joueurs de jouer de façon presque absurdement prudente. Pour mettre ta vie de tournoi en jeu, tu dois avoir un avantage mathématique écrasant. Tu vas pas prendre un pari à 55 contre 45 quand l'échec signifie la mort financière.
1: D'accord. Mais du coup, ça soulève une question évidente. Si cette arène est régie par une mathématique aussi brutale, où une seule mauvaise carte te sort après 8 heures de jeu, comment les pros font pour supporter ce risque tous les jours sans finir à la rue? Les sources parlent de gestion de bankroll, la cagnotte globale. C'est ça l'endurance mathématique?
2: Ouais, c'est leur bouclier. Le poker, c'est un jeu de compétences sur le long terme, c'est indéniable. Mais à court terme, la part de hasard est énorme. C'est ce qu'on appelle la variance. Et pour survivre à ça, l'industrie a une règle d'or. La règle des 100 buy-in.
1: 100 droits d'entrée.
2: Voilà. Concrètement, si tu veux jouer régulièrement des tournois à 10 euros, tu dois avoir une réserve intouchable de 1000 euros.
1: C'est ici que ça devient vraiment intéressant. Parce que, attends, 100 droits d'avance? Ça paraît d'une prudence presque paranoïaque. Prenons un joueur génial, un mec qui calcule tout, qui lit dans l'esprit des autres. S'il est de loin le favori, pourquoi il aurait besoin d'un filet de sécurité aussi gigantesque? 10 ou 20 caves, ça suffirait pas?
2: Ben non, parce que ton talent ne repousse pas les lois des probabilités. Tu peux prendre la décision parfaite, faire tapis avec 80% de chances de gagner, et quand même perdre une fois sur 5. La variance s'en fout de ton talent.
1: Elle est aveugle.
2: Totalement aveugle. Même pour les champions du monde, c'est statistiquement banal de jouer 60 ou même 100 tournois d'affilée sans jamais entrer dans les places payées. Les 100 buy-in, c'est la seule façon d'absorber ces traversées du désert sans faire faillite.
1: D'ailleurs, les notes précisent un truc intéressant. Cette règle des 100 buy-ins, c'est surtout pour le jeu en ligne, sur Internet, où le rythme est fou. En live, dans un casino physique, ça peut descendre à 50 buy-ins vu que le jeu est beaucoup plus lent. Mais il y a quand même une ligne rouge à ne jamais franchir.
2: Ouais, la ligne rouge absolue, c'est 20 buy-ins. Si tu descends en dessous de ça et que tu continues à jouer aux mêmes limites, tu signes ton arrêt de mort. L'histoire du poker est remplie de champions, de vainqueurs des World Series qu'on finit complètement ruinés parce qu'ils se croyaient au-dessus de cette règle. L'ego coûte très cher.
1: Ok, donc le cadre est bien posé. Finance sécurisée, survie ICM intégrée. Mais une fois qu'on est à la table, c'est là que ça devient humain. La victoire ne dépend plus que des cartes, elle dépend des gens qui les tiennent. Et c'est là que le parallèle avec une salle de réunion est fou. Tu sais, tu rentres dans une salle, tu repères direct celui qui parle pour rien dire, celui qui écoute pour frapper, ou celui qui est terrifié à l'idée de décider. Au poker, ils systématisent ça, non?
2: Absolument. Les pros ne font pas ça à l'instinct. Ils utilisent une matrice d'évaluation très stricte, basée sur deux axes. Le premier axe, c'est la propension à miser. Est-ce que le joueur est passif, donc il subit l'action, ou agressif, il prend l'initiative?
1: Et le deuxième axe?
2: C'est la sélection des mains. Est-il serré, ce qu'on appelle tight, il joue très peu de cartes, ou est-il large, loose, il joue avec n'importe quoi?
1: Et le croisement de ça donne des archétypes. Prenons le joueur type, le tight passif. C'est le mec super prudent. Il joue peu et il a une peur bleue de miser son argent.
2: C'est ça. Sa philosophie, c'est le fit or fold. En gros, après le flop, les trois premières cartes communes, si ses cartes ne collent pas parfaitement avec sa main, il abandonne. Il joue avec la peur au ventre.
1: Ok. À l'opposé sur la sélection des cartes, mais toujours dans la passivité, on a la calling session, le lose passif. Et là, faut qu'on m'explique. Nos sources disent que ce joueur est une bénédiction. Mais logiquement, affronter un gars qui veut voir toutes les cartes et qui se couche jamais, c'est hyper dangereux, non? Il va bien finir par chatter une main miracle et tout prendre. Pourquoi c'est le profil le plus rentable?
2: Main isolée, oui, c'est flippant, il peut trouver sa carte magique à la rivière. Mais le poker, ça se joue sur le long terme, sur l'espérance de gain, l'expected value.
1: D'accord, donc mathématiquement.
2: Mathématiquement, s'il paie de grosses mises avec des cartes faibles juste par curiosité, il fait une erreur statistique grave à chaque fois. Avec la loi des grands nombres, son argent va inexorablement finir dans les poches des joueurs qui savent miser fort quand ils ont de vraies mains. Sa curiosité, c'est sa plus grande faille.
1: Je vois. Ensuite, on passe du côté obscur, les agressifs. Il y a le tag, le tight agressif. Souvent vu comme le prédateur de la table, il applique le « tight is right ». Il joue moins de 25% des mains. Mais quand il y va, il met une pression folle. Il paie pas, il relance.
2: C'est le meilleur profil. Son agressivité est couverte par de vraies mathématiques. Mais à côté, t'as les extrêmes. Le neat, d'abord la serrure. Lui, il joue que les as ou les rois. Il attend tellement la perfection qu'il en devient transparent.
1: Et à l'autre bout du spectre, le chaos total. Le lag, ou sa version pathologique, le maniaque. C'est fascinant ce profil. Le maniaque va miser sa maison avec un 8 et un 2 dépareillés. Et avec une violence. Son but, c'est pas la logique, c'est de te faire craquer nerveusement, de te mettre en tilt.
2: C'est de la guerre psychologique pure. Et tu vois, identifier ces archétypes, c'est bien. Mais l'art suprême, c'est de les exploiter. Faut savoir adapter la taille de ses mises, le fameux sizing, pour briser chaque profil.
1: Alors qu'est-ce que tout cela signifie au fond? Face à la serrure ou aux joueurs peureux, la stratégie c'est le vol systématique, c'est ça?
2: On exploite son besoin de certitude. Prévisibilité est leur pire ennemi. Puisqu'ils attendent des mains parfaites, on les attaque quand on a la position, surtout au bouton, c'est-à-dire quand on parle en dernier.
3: Parce qu'on a le maximum d'informations.
2: Voilà, on a vu tout le monde hésiter. Si le joueur peureux s'accroche un peu pour voir le flop, on lui envoie un 6-bet, une mise de continuation. Comme les probabilités qu'il ait touché le flop sont faibles, il va abandonner. Et s'il se met soudain à relancer...
3: Alarme rouge, on fuit.
2: Direct. Ses réactions sont des panneaux lumineux géants. Il joue à livre ouvert.
3: Par contre, face à la calling station, la dynamique est totalement inversée. La règle d'or, soulignée partout, zéro bluff. Et c'est là qu'on touche à une ironie monumentale, je trouve.
2: Ah oui.
1: Bah oui, le grand public, quand il pense poker, il pense à Hollywood. James Bond avec ses lunettes de soleil, les regards perçants, le bluff psychologique à 10 millions de dollars avec une main pourrie. Alors qu'en vrai, face à un amateur qui déteste se coucher, la stratégie la plus rentable, c'est de la comptabilité pure et dure. Aucun bluff, aucune magie.
2: Ah, c'est sûr que la réalité est moins glamour. Face à une calling station, le sizing, c'est juste un outil d'extraction. T'as une main puissante, tu mises comme un sourd. Tu sais que sa curiosité maladive va le forcer à payer.
1: Et si on a une main moyenne?
2: Tu check, tu tapotes la table, tu mises rien pour contrôler la taille du pot et pas perdre d'argent. C'est une démarche d'ingénieur, vraiment.
1: Et face aux maniaques, alors? Ceux qui mettent une pression insoutenable. L'instinct, ce serait de répondre par l'agressivité, de montrer les crocs. Mais les notes disent l'inverse, le calme absolu. L'art de les laisser s'empaler tout seuls.
2: C'est ça. Ça demande une discipline mentale de fer. L'arme fatale contre un maniaque, c'est l'absorption. Si tu touches une super main au flop, genre une top pair bon kicker, donc t'as la carte la plus haute du tableau avec une excellente carte d'accompagnement. Ou mieux, si tu as les notes, la main imbattable, eh ben, tu caches ta force.
1: Tu relances pas? Tu te contentes de payer ses mises de fou? Tu lui laisses l'illusion du contrôle?
2: Exactement. Il va continuer à s'exciter, à bluffer, à mettre tous ses jetons au milieu. Et toi, tu refermes le piège uniquement à la fin, quand il est embourbé jusqu'au cou.
1: Faut avoir les nerfs solides quand même. Mais quand on met tout ça bout à bout, le poker professionnel, c'est vraiment une masterclass de discipline. La gestion du risque avec les 100 caves pour lisser la variance, l'ICM pour calculer la survie, et puis l'exploitation froide des biais de l'adversaire. La peur du NIT, l'entêtement de la calling station, l'ego du maniaque.
2: Ouais. Mais tu sais, cela soulève une question cruciale aujourd'hui. Tout ce système repose sur un truc, l'imperfection humaine. On exploite les failles psychologiques. Mais que se passe-t-il avec l'arrivée des IA, des intelligences artificielles ?
1: Ah, vaste sujet.
2: Parce qu'aujourd'hui, on a la GTO, la game theory optimale, des algos qui jouent une stratégie mathématiquement parfaite. Une IA, elle n'a pas d'ego, elle ne ressent pas la pression de la bulle, elle ne fatigue pas à 3 heures du matin et elle tilte jamais.
1: C'est vrai que ça change tout.
2: Et pire encore, l'IA n'a pas de profil fixe. Elle peut changer dynamiquement, passer de super serrée à ultra agressive, juste parce que l'algo a calculé que c'était la fréquence exacte pour rester imprévisible. Si le poker de demain retire l'humain de l'équation, est-ce que ça devient juste une guerre d'algorithmes froids et incompréhensibles pour nous ?
1: Ça, c'est une sacrée réflexion à garder en tête. Est-ce que le jeu restera un jeu de personne ? En tout cas, pour ceux qui nous écoutent, cette grille de lecture dépasse largement le casino. La prochaine fois qu'on se retrouve dans une réu tendue ou une grosse négociation, ça vaut le coup d'observer, de repérer la surrure qui n'ose pas décider, le maniaque qui crie pour cacher ses faiblesses ou l'observateur qui calcule son coup. Les cartes sont invisibles, mais les dynamiques de pouvoir, elles, obéissent exactement aux mêmes lois.

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1: C'est le nombre exact de scénarios différents qui peuvent exploser au centre d'une table de poker au moment précis où le flop est dévoilé.
2: Ouais, c'est un chiffre qui donne un peu le vertige. Hein.
1: Ah mais totalement. Et face à cette explosion d'informations, le cerveau humain dispose de quoi ? Une fraction de seconde pour tout traiter, tout évaluer et surtout prendre une décision financière.
2: C'est là que ça coince pour beaucoup de gens.
1: Grave. Parce qu'on a souvent ce réflexe très humain, très instinctif, de se concentrer uniquement sur ce qu'on a entre les mains. Genre un instinct de survie de vase.
2: C'est ça, on regarde ces deux cartes et on fait une fixation dessus.
1: Voilà. Mais aujourd'hui, pour cette plongée en profondeur, on va complètement inverser cette perspective. On s'attaque à un univers où en fait nos propres cartes ne sont qu'une infime partie de l'équation globale.
2: Exactement. C'est la bascule stratégique ultime, pour le coup. C'est passer d'une vision centrée sur soi, donc ses propres cartes, à une vision purement environnementale.
1: On lève les yeux, quoi.
2: Ouais, on lève les yeux de ces cartes pour analyser ce qui dicte réellement l'action, c'est-à-dire le terrain de jeu.
1: Et ce fameux terrain de jeu, c'est ce qu'on appelle dans le jargon la texture de board, donc les cartes communes. Notre mission, aujourd'hui, en s'appuyant sur des sources vraiment pointues, c'est de décoder cette matrice.
2: Tout à fait. On a notamment épluché l'épisode 32 de la chaîne YouTube Good Morning Poker.
1: Ouais, une super ressource.
2: Vraiment excellente. Et on a aussi croisé ça avec un ensemble de notes de stratégie qui sont très axées sur la théorie des jeux optimales.
1: Parce que pour quiconque s'intéresse sérieusement à la théorie des jeux, ou même juste à la prise de décision sous incertitude, maîtriser la lecture des cartes communes, c'est comprendre comment l'environnement impose ses lois, à la fois mathématiques et psychologiques.
2: C'est clair, ce n'est plus une question de chance depuis très longtemps à ce niveau-là.
1: Ben non, la chance, c'est pour les films. Bon, décortiquons un peu tout ça. Comment un cerveau humain peut-il, concrètement, gérer ces fameuses 19 600 combinaisons sans littéralement griller un fusible ?
2: La réponse courte, c'est qu'il ne le fait pas.
1: Il ne le fait pas.
2: Non, c'est impossible. C'est la définition même d'une surcharge cognitive. En fait, au Texas Hold'em, il y a mathématiquement 22 100 flops possibles dans l'absolu.
1: Ok.
2: En ordinateur, un solver informatique surpuissant, en fait, peut mémoriser un arbre de décisions spécifiques pour chaque combinaison.
1: Donc l'esprit humain est juste largué face à ça.
2: Complètement incapable de traiter cette information brute de manière isolée. Du coup, on doit impérativement utiliser des heuristiques.
1: Des raccourcis mentaux, en gros.
2: Exactement. Créer de grandes catégories pour simplifier la réalité, mais sans la fausser.
1: Donc, au lieu de voir 19 600 situations uniques et de paniquer, on va plutôt scanner le board à travers un prisme précis.
2: Voilà, on découpe le problème.
1: D'après nos notes de stratégie, l'idée, c'est d'évaluer la texture globale en croisant quatre dynamiques principales. T'as la suitedness.
2: Ouais, le potentiel de couleur, s'il y a des cartes de la même famille.
1: C'est ça. Ensuite, la connectedness.
2: Pour les suites ou les quintes, si tu préfères, quand les cartes se suivent.
1: Mm-hmm. Après, il y a la présence d'une doublette, le 7, pour les potentiels de brelan ou de foule. Et enfin, la highness.
2: Le poids des cartes hautes, ouais, de 10 à l'as par rapport aux cartes basses. Ce qu'on appelle souvent des flops rag quand c'est très bas.
1: D'accord. Mais ce qui est crucial ici, et que la vidéo expliquait super bien, c'est que ces éléments, c'est pas juste une petite checklist mentale qu'on coche.
2: Non, pas du tout.
1: Ils interagissent ensemble pour créer un véritable écosystème à l'instant T.
2: Et ce qui est fascinant ici, c'est que cette méthode de lecture force le joueur à abandonner toute notion de valeur absolue, en fait.
1: Genre, mes as ne valent plus rien.
2: Une paire d'as n'a aucune valeur intrinsèque, isolée du board. Ça fait mal à l'ego, mais c'est vrai. En croisant ces quatre dynamiques du flop, notre main de départ reçoit un statut qui est purement temporaire.
1: C'est hyper relatif, du coup.
2: Complètement relatif. On la classe instantanément dans une des quatre cases, genre main premium, tirage, main marginale ou carrément en poubelle.
1: Poubelle, hein, direct, même si on avait une bonne main avant le flop.
2: Ouais, c'est un exercice d'humilité constante. La force d'une main est dictée par la texture et jamais l'inverse.
1: Ça me fait vraiment penser à la météo marine, tu vois. Lire la texture du flop en croisant ses critères, c'est exactement comme scruter le ciel avant de prendre la mer avec un voilier.
2: Ah, j'aime bien cette image.
1: Bah oui, parce qu'on s'amuse pas à compter chaque goutte d'eau ou à mesurer chaque rafale de vent de manière isolée, tu vois.
2: Ce serait absurde.
1: Grave. On regarde l'horizon de façon globale. Genre, est-ce que le ciel est parfaitement dégagé ou est-ce qu'il y a des gros nuages noirs massifs qui s'amoncillent ? Et justement, si on commence par le scénario idéal, le ciel bleu parfait. C'est ce fameux flop que les joueurs appellent dry, c'est ça ?
2: Ouais, le flop sec par excellence. C'est des cartes déconnectées, souvent un bord de rainbow, donc arc-en-ciel, sans aucun tirage couleur possible.
1: Genre As, 8 et 4, de couleurs toutes différentes.
2: Typiquement. L'exemple parfait de la vidéo Good Morning Poker d'ailleurs. Un As de cœur, un 8 de trèfle et un 4 de carreau. Ou encore un board avec une petite doublette, genre 8, 8, 4, rainbow.
1: Ok. Et sur ces textures-là, l'environnement est extrêmement stable du coup.
2: Très stable. Il n'y a pas de menace immédiate à l'horizon.
1: Donc si j'ai un As dans ma main, avec ce flop As-8-4, je suis le roi du monde.
2: Exactement. La dynamique fondamentale d'un flop dry, c'est que l'équité des joueurs va très peu évoluer sur les cartes suivantes.
1: On sait à peu près où on en est.
2: Voilà. On est généralement loin devant ou loin derrière. Il n'y a pas trop d'entre-deux. Et c'est cette stabilité mathématique qui va dicter une stratégie de mise très, très contre-intuitive pour un joueur débutant.
1: Ah ouais.

0: homme indiscutable. Pourquoi se contenter d'un malheureux tiers du pot?
1: Parce que...
0: Attends. L'instinct naturel du prédateur, ça voudrait qu'on maximise l'extraction d'argent, non? Si on est sûr de gagner, bah pourquoi on mise pas les trois quarts du pot pour prendre le max tout de suite?
1: C'est la réaction typique. Mais maximiser la taille de la mise sur un board sec, c'est complètement ignorer la psychologie adverse et, surtout, la structure des ranges, les éventails de mains.
0: Ah. Donc c'est une erreur.
1: C'est une erreur super classique. Sur ce board As-8-4, il n'y a quasiment aucune connexion. Si tu envoies une mise énorme, la seule chose que tu accomplis, c'est d'isoler ta main contre la partie la plus forte de la range adverse.
0: Donc je fais fuir tous ceux qui ont des mains moyennes et je garde que ceux qui peuvent me battre.
1: Exactement. Tu fais fuir tout le monde. Un siding d'un tiers du pot, en revanche, c'est un outil hyper chirurgical qui remplit deux fonctions en même temps.
0: On garde les clients potentiels dans le coup, quoi.
1: Voilà, premièrement. Ça garde les fameuses calling stations bien investies.
0: Les joueurs curieux.
1: C'est ça. Un joueur avec une main très marginale, disons une petite paire de 8, ou même juste des cartes hautes qui espèrent s'améliorer à la turn, bah il va trouver le prix de ce petit bet suffisamment attractif pour peser.
0: Il se dit « Oh, ça coûte pas cher d'aller voir ».
1: Tout à fait. Et du coup, on extrait de la valeur de mains qui auraient instantanément foldé, qui se seraient couchées, face à une grosse mise. On rentabilise notre main premium sur la durée.
0: C'est super malin. Et la beauté de ce sizing d'un tiers du pot, si j'ai bien compris les sources, c'est que ça fonctionne aussi parfaitement dans l'autre sens, quand on n'a absolument rien du tout.
1: Ah bah oui, le bluff a pas cher.
0: C'est ça. Si on attaque un flop dry en bluff complet, avec une main poubelle, ce petit sizing est extrêmement rentable face au profil des joueurs qui jouent en fit or fold, c'est-à-dire qui se couchent s'ils n'ont rien touché.
1: Exactement. Puisque le board est sec, mathématiquement, il est très probable que l'adversaire n'ait rien touché non plus.
0: Donc on risque très peu de jetons pour remporter le pot tout de suite.
1: Ouais. C'est le ratio risque-récompense poussé à son paroxysme. C'est de l'efficience pure, en fait.
0: On optimise le gain quand on est fort, en gardant les adversaires dans le coup, et on minimise la perte quand on bluffe.
1: Et tout ça parce que la texture du board permet cette manipulation des cotes. C'est vraiment l'environnement qui nous donne la permission de faire ça.
0: C'est fascinant parce que l'approche est vraiment clinique, presque chirurgicale, comme tu disais. Mais le problème avec la météo, c'est qu'elle tourne.
1: Ah, ça, c'est sûr.
0: Et quand elle tourne, les outils chirurgicaux, bah, ils servent plus à grand-chose. Donc, passons aux flop wets, ces fameuses textures fortement coordonnées. La tempête, quoi.
1: Là, on entre dans la zone de haute turbulence. Les flop wets, c'est des vrais champs de mine.
0: Pourquoi ?
1: Parce que ce sont des boards qui combinent de multiples tirages. À la fois pour la couleur et pour la quinte. T'as des nuages noirs partout.
0: Genre quoi comme flop ?
1: Typiquement, un tableau comme Dame, Valet, Neuf avec Docker.
0: Ah ouais, ça fait peur ça.
1: Ou même un Roi, Valet, Neuf, Rainbow. La densité des cartes hautes connectées rend l'environnement incroyablement hostile. N'importe quel joueur impliqué a potentiellement un gros bout de ce board.
0: Ok, le terrain est ultra miné, donc j'imagine que notre petit sizing élégant d'un tiers du pot, là ça devient soudainement la pire idée du monde quoi.
1: C'est un désastre mathématique garanti.
0: Carrément.
1: Ouais. Sur un flop wet, la stratégie s'inverse totalement. On doit polariser sa range de mise. Ça veut dire qu'on va miser beaucoup moins souvent.
0: Parce qu'il y a des boards trop dangereux.
1: Voilà, trop de boards qu'on devra tout simplement abandonner. Mais quand on décide de miser, on frappe extrêmement fort.
0: Quel genre de sizing, du coup ?
1: On parle de deux tiers du pot, trois quarts, voire le pot entier. Le but n'est plus du tout la rentabilité marginale ou l'extraction fine, c'est la protection brute.
0: Il faut se défendre.
1: Il faut casser la cote, rendre la vie impossible à ceux qui ont des tirages.
0: C'est là que ça devient vraiment intéressant, je trouve. Parce que casser la cote, c'est en fait refuser de financer le rêve de l'adversaire.
1: J'adore comment tu le formules, c'est exactement ça.
0: Ben ouais, faire un slow play, genre sous-jouer sa main, ou miser un tout petit tiers du pot sur un board ultra connecté, c'est pas du tout tendre à un pillage intelligent. Moi, je vois ça comme vendre une assurance tempête à un prix complètement dérisoire, alors que l'ouragan est déjà visible depuis le salon, tu vois.
1: Ouais, on offre carrément aux adversaires le droit mathématique de nous détruire pour presque rien, quoi.
0: Exactement. Si l'adversaire a un tirage couleur, il lui faut environ quoi, une cote de 4 contre 1 pour que son call soit rentable. Si on mise tout petit, on lui donne littéralement un ticket gagnant sur le long terme.
1: Cette analogie de l'assurance, elle est très juste. Surtout contre les profils récréatifs, les joueurs amateurs qui adorent chasser leur tirage à n'importe quel prix.
0: Les fameux fiches.
1: Voilà. Il ne faut absolument jamais ruser sur des textures dangereuses. Sur un flop monocolore particulièrement, la règle est stricte dans les notes de stratégie.
0: Quelle règle ?
1: Si on a une premium ou même la couleur déjà floppée, on value bet. On mise pour valoriser immédiatement et lourdement.
0: Faut faire raquer.
1: Ouais, parce que si on check pour essayer de piéger le

0: mec, et que la quatrième carte amène encore la même couleur,
1: Bah, le piège se referme sur nous, en fait.
0: instantanément, notre équité est juste anéantie. N'importe quelle main adverse qui contient une seule petite carte de cette couleur vient de nous dépasser complètement.
1: C'est violent.
0: Très. On ne donne jamais, au grand jamais, de cartes gratuites dans un environnement hostile. On fait payer le prix fort pour chaque centimètre de terrain.
1: Ce qui nous amène du coup à la dynamique temporelle d'un coup de poker. Parce que le flop, ça pose le décor, c'est bien, mais l'histoire, elle se déroule sur plusieurs actes, avec la turn et la river, les quatrième et cinquième cartes.
0: Ouais, l'évolution dynamique.
1: Et c'est là que la différence entre une texture statique et une texture dynamique prend tout son sens. Et surtout toute sa violence psychologique, je trouve.
0: C'est le moment de vérité pour la discipline mentale d'un
1: Oui,
0: joueur.
1: carrément.
0: On l'a vu, sur un board statique, l'équité évolue très peu. Mais sur un board dynamique, la valeur des mains est en mutation permanente, d'une street à l'autre. Le rapport de force peut s'inverser totalement sur une seule carte.
1: C'est ce qu'on disait, la dégradation brutale de la force relative.
0: Exactement.
1: Genre, on peut flopper ce qu'on croyait être un monstre absolu. Disons, un brelan max sur un flop inoffensif. On est refait. Et soudainement, la turn et la river amènent une suite parfaite de cartes de la même couleur et hyper connectées. Bah, notre main premium, elle subit une rétrogradation hyper violente pour devenir une main marginale, voire juste un vulgaire bluff catcher.
0: C'est la pire sensation.
1: Et c'est là que je vois le plus grand défi émotionnel de ce jeu, en fait.
0: Le fameux conflit entre la rationalité et l'ego, ouais.
1: Complètement. C'est atrocement difficile pour l'ego humain d'abandonner une main qui était dominante quelques secondes plus tôt.
0: Ah bah oui.
1: Surtout quand une part importante de notre tapis est déjà au milieu de la table. Comment un joueur rationnel, un vrai stratège, parvient-il à gérer cette perte de valeur soudaine sans sombrer dans l'acharnement, sans se dire bah, j'ai trop investi pour reculer maintenant?
0: Si on relie ça à une vision plus globale de la théorie des jeux, la solution réside dans l'élimination totale du concept de coût irrécupérable.
1: Ce qu'on appelle la sunk cost fallacy en anglais.
0: Voilà. Le professionnel, lui, il ne réfléchit jamais à ce que sa main valait au flop. Pour lui, cette information est morte et enterrée.
1: Ah ouais, il faut faire un reset total.
0: Il réfléchit uniquement à la valeur de sa main à l'instant T face au nouveau board. Et pour bloquer cette réaction émotionnelle, le joueur doit se forcer à répondre à deux questions très cliniques à chaque nouvelle carte.
1: Lesquelles? C'est quoi la méthode?
0: La première question, c'est « Suis-je toujours mathématiquement devant la range de mon adversaire sur cette nouvelle texture
1: Ok, donc pure évaluation mathématique. Et la deuxième?
0: ?»« Si je suis derrière, quelle histoire raconte précisément le nouveau mouvement de mon adversaire
1: Intéressant.
0: ?» C'est le processus fondamental, la réévaluation. Il n'y a pas de place pour la nostalgie d'un flop favorable, tu vois. Si la turn a fondamentalement modifié les lois de la physique de ce coup spécifique, on passe en mode check, puis fold, sans le moindre regret émotionnel.
1: Sans état d'âme. C'est fou, c'est un peu comme un GPS, tu vois, qui recalcule l'itinéraire quand une route s'effondre devant toi.
0: C'est une super métaphore.
1: Le GPS, il s'énerve pas sur la route détruite, il pleure pas, il cherche simplement la nouvelle voie optimale, même si ça implique de faire carrément demi-tour.
0: Il n'a pas d'ego, le GPS.
1: C'est ça. Et ce recalibrage permanent, cette analyse super froide de l'évolution de la texture, bah, elle trouve son apothéose lors de l'ultime épreuve, la fameuse river.
0: Ah, la river, là où l'argent change vraiment de main.
1: La dernière carte. Les pots sont gigantesques à ce moment-là, et toute l'analyse mathématique qu'on a faite croise enfin pleinement la psychologie humaine.
0: C'est le grand point de bascule du poker. Cela soulève une question cruciale d'ailleurs. Prenons un scénario classique, mais toujours terrifiant à vivre.
1: Vas-y, mets-nous dans l'ambiance.
0: On est à la river. Le board s'est considérablement détérioré depuis le flop. Une carte effrayante, une vraie scare card vient de tomber. Par exemple, un troisième trèfle, ou alors une carte qui complète une quinte super évidente.
1: Le truc qui fait transpirer, quoi.
0: Ouais. Et là, l'adversaire, qui avait été plutôt passif jusqu'ici, se réveille d'un coup et envoie un énorme bet bien polarisé.
1: Donc il raconte une histoire extrêmement bruyante. Il crie au monde entier qu'il vient de toucher la couleur ou la quinte parfaite sur cette foutue river.
0: C'est ça.
1: Et nous, pendant ce temps-là, avec notre top pair qui était magnifique au flop, mais qui semble super fragile maintenant, on se retrouve face à la décision suprême.
0: Le grand écart.
1: Ouais. Soit le Hero Fold, où l'on concède sagement que le terrain est devenu beaucoup trop dangereux, ou bien le fameux Hero Call, payer une grosse mise avec une main moyenne parce qu'on a repéré une anomalie dans la matrice, quoi.
0: C'est exactement ici que la lecture purement mathématique doit fusionner avec l'évaluation humaine, le profil adverse.
1: Comment on fait le tri entre un mec qui a vraiment le jeu et un mec qui bluffe?
0: Bah oui, la texture rend la couleur ou la quinte mathématiquement possible, c'est un fait. Mais l'adversaire sait aussi pertinemment que cette carte est effrayante pour nous.
1: Il s'en sert.
0: Le bon joueur utilise cette scarecard comme une arme psychologique, un levier massif pour nous faire folder.
1: Alors, qu'est-ce que tout cela signifie au fond? Ce qui ressort vraiment de cette mécanique, c'est que le Hero Call, c'est pas du tout ce cliché hollywoodien du joueur aux lunettes de soleil et qui lit dans l'arme de son adversaire par pure intuition magique.
0: Non, ça c'est pour le cinéma.
1: C'est une enquête policière de haute précision, en fait. C'est la conclusion d'un processus logique d'élimination. On passe au crible absolument toutes les actions de l'adversaire, depuis le préflop, puis au flop, puis à la turn.
0: Tout à fait. L'adversaire essaye de représenter la couleur magique à la river. Bon, très bien. Mais est-ce que son sizing au flop, sa façon de miser au début, avait un sens s'il avait réellement un tirage couleur à ce moment-là?
1: Ah ouais, faut chercher la faille temporelle.
0: Est-ce que son action à la turn est cohérente avec quelqu'un qui cherchait désespérément cette carte?
1: Et si la réponse est non?
0: Si la réponse est non, le récit s'effondre de lui-même. Le bluff est identifié, pas par instinct, mais par une incohérence flagrante entre la texture du board et la ligne de mise qu'il a choisie.
1: Et là, le hero call devient presque une évidence.
0: C'est la seule décision mathématiquement correcte, ouais.
1: C'est là toute la beauté de l'exercice, je trouve. Le bluffeur, il tente de s'approprier la texture terrifiante de la river pour masquer le vide absolu de sa propre main.
0: Il vole le pouvoir de l'environnement, en quelque sorte.
1: C'est ça, un braquage. Mais si son histoire manque de continuité temporale, l'analyse clinique dont tu parles permet de déjouer le braquage.
0: Il faut se dire que c'est un travail intellectuel hyper épuisant.
1: Tu m'étonnes.
0: Bah oui, parce qu'il doit être répété à chaque main, en temps réel, face à des joueurs qui adaptent eux-mêmes leur propre narration. C'est une boucle d'adaptation infinie.
1: C'est vertigineux quand on y pense. Si on prend un peu de hauteur maintenant, pour faire la synthèse de toute cette plongée au cœur de la matrice du board,
0: Ouais, le bilan de tout ça.
1: on réalise à quel point la leçon dépasse largement le simple cadre des jetons, des cartes et du tapis vert. Ce qu'on apprend fondamentalement ici en écoutant ces experts, c'est que la valeur intrinsèque de nos atouts initiaux, genre nos deux fameuses cartes privées, ben, elle est presque illusoire. Ils ne valent absolument que ce que l'environnement global, qui est mouvant et imprévisible, leur permet de valoir à l'instant T.
0: C'est une leçon d'adaptation pure, applicable partout.
1: Mais totalement. Une excellente main de départ, c'est un joyau absolu sous un ciel dégagé, mais ça se transforme en une vulnérabilité toxique au milieu d'une grosse tempête de tirage.
0: C'est ça. Le secret de la maîtrise, au final, ne réside pas dans la force brute de ce qu'on détient au départ.
1: Non. C'est dans l'art de calibrer instantanément l'amplitude de nos actions au niveau de danger dicté par l'écosystème.
0: Exactement. Savoir faire de toutes petites mises super fines pour extraire de la valeur quand l'environnement est sous contrôle et avoir la discipline brutale de frapper hyper fort ou même de fuir quand l'environnement devient chaotique.
1: C'est vraiment la désactivation de l'ego au profit de la lecture froide de la réalité.
0: Et si notre capacité à prendre des décisions optimales dépend à ce point de notre évaluation de cet environnement fluctuant, bah moi je trouve que ça nous amène vers une réflexion bien plus large.
1: Comment ça?
0: Bah, que ce soit sur les marchés financiers, dans des négociations commerciales un peu complexes, ou même simplement dans le développement de nos carrières pro, on a tous tendance à surévaluer nos compétences de départ ou nos petites idées brillantes, tu vois.
1: Ouais, on regarde trop nos deux cartes.
0: C'est ça. Mais le succès ultime, est-ce qu'il dépend vraiment de la force intrinsèque de nos atouts initiaux?
1: C'est la vraie question.
0: Ou alors, plutôt, de notre capacité froide, hyper clinique et détachée, à lire correctement le terrain sur lequel on tente de les déployer.
1: Waouh!
0: Survivre à long terme, c'est peut-être simplement accepter que bah, c'est toujours la texture de la réalité qui décide des règles du jeu, et jamais notre propre volonté isolée. C'est une idée à méditer sérieusement pour quiconque cherche à affiner ses décisions face à l'incertitude du quotidien.
1: C'est une perspective implacable, c'est vrai, mais en même temps, je la trouve incroyablement libératrice. La prochaine fois qu'on se sentira un peu trop confiant, avec d'excellentes cartes en main, et ce peu importe le domaine de la vie, bah on n'oubliera pas de lever immédiatement la tête pour scruter l'horizon.
0: Ouais, c'est le meilleur réflexe à avoir.
1: Parce qu'on peut avoir le bateau le plus rapide et le plus solide du monde, si on ignore complètement que la mer est en train de se creuser autour de nous, le naufrage n'est plus qu'une question de probabilité. C'était une plongée absolument passionnante dans la structure même de l'incertitude. Merci pour cet échange. On se retrouve très vite pour explorer une nouvelle
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1: Prise de décision rationnelle, l'image qui vient à l'esprit, c'est souvent un environnement hyper clinique.
2: Ouais, un truc presque stérile, genre un tableau blanc avec une équation bien claire.
1: C'est ça, on a la donnée A, on l'additionne à la donnée B, on applique une formule logique et bam, la réponse s'affiche. C'est implacable et, pour être honnête, c'est super rassurant. On adore quand les choses sont bien catégorisées et que le monde a du sens, quoi.
2: Ah ben c'est sûr, le problème avec cette vision très... très géométrique du monde, c'est qu'elle suppose une condition qui n'existe pratiquement jamais dans la vraie vie.
1: L'accès total à l'information.
2: Exactement. C'est l'illusion du contrôle absolu, en fait. Dès qu'il manque une petite variable à l'équation, la rationalité pure, elle se fige complètement. Elle ne sait plus du tout quoi faire.
1: Et c'est précisément là que notre exploration d'aujourd'hui devient vraiment passionnante. On va pousser les portes d'un domaine où l'équation mathématique, elle vole en éclats dès les toutes premières secondes.
2: Un univers qui est littéralement défini par l'incertitude totale.
1: Voilà. L'incertitude, la pression psychologique constante et l'information perpétuellement incomplète. Donc aujourd'hui, notre analyse nous emmène très loin des clichés hollywoodiens des casinos enfumés. En préparant cette discussion, je me suis plongé dans une excellente vidéo pédagogique tirée de la chaîne YouTube Good Morning Poker.
2: Une très bonne source d'ailleurs.
1: Ouais, super bien faite. Et je l'ai croisée avec des notes stratégiques et analytiques particulièrement denses qui datent du 20 mars 2026. L'objectif de notre plongée aujourd'hui, c'est pas d'apprendre des astuces pour plumer ses amis le week-end. Hein.
2: Non, c'est sûr. Même si ça peut servir.
1: C'est ça. Mais le vrai but, c'est bien de comprendre la mécanique et la psychologie du poker. Comment on fait pour synthétiser des informations limitées? Comment éviter la surcharge cognitive en plein pic de stress? Et surtout, comment naviguer dans cette fameuse incertitude?
2: En fait, c'est un changement de paradigme qui est juste fascinant. Le poker, c'est souvent perçu, à tort, comme un simple jeu de hasard où on subit un peu le tirage des cartes.
1: Alors que pas du tout.
2: Pas du tout. Quand on se penche sur la littérature stratégique qu'on a rassemblée, on réalise vite que c'est fondamentalement une école de la gestion du risque et de la prise de décision en milieu hostile. Les cartes, au final, c'est juste le support d'un affrontement humain beaucoup plus complexe.
1: Bon, décortiquons tout ça. Parce que la première chose qui frappe n'importe quel observateur qui s'approche d'une table, c'est le mur linguistique.
2: Ah, le vocabulaire, c'est clair.
1: C'est vraiment la barrière à l'entrée la plus évidente. On a littéralement l'impression d'entendre une langue extraterrestre, tu vois.
2: Les sources le soulignent dès les premières lignes, d'ailleurs. Le poker, dans sa forme moderne, et particulièrement de la variante du Texas Hold'em, ça vient des États-Unis. Donc naturellement, l'écrasante majorité du vocabulaire stratégique et technique, c'est en anglais.
1: Ouais, et quand ce vocabulaire est adopté chez nous, dans les pays francophones, ça donne des trucs assez bizarres. Ça subit des mutations assez étranges pour s'adapter à notre syntaxe.
2: Ah oui, le fameux franglopoc.
1: Exactement. C'est ce que l'auteur de la vidéo source appelle brillamment le franglopoc. Ce mélange un peu hybride de français, d'anglais et de jargon technique de cartes.
2: Ça donne des phrases incroyables.
1: Mais oui, hein. On se retrouve avec des joueurs qui t'expliquent le plus sérieusement du monde, genre « j'ai décidé de folder face à son agressivité » ou « il a préféré limper au lieu de relancer ». Pour un novice qui écoute ça, c'est du charabia total, quoi.
2: On dirait un peu des développeurs informatiques ou, je sais pas, des chirurgiens qui discutent entre eux avec des acronymes obscurs juste pour exclure les non-initiés.
1: C'est exactement l'impression que ça donne. On pourrait croire que c'est une forme de snobisme, en fait.
2: Ouais, une manière de protéger un petit club fermé. Mais ce qui est fascinant ici, c'est que ce vocabulaire, il répond à une vraie exigence d'efficacité cognitive.
1: C'est-à-dire ?
2: Eh bien, chaque terme de ce franglopoc encapsule une mécanique très stricte, une situation mathématique précise ou une compétence. Maîtriser le mot, c'est pas juste faire partie du groupe, c'est vraiment maîtriser le concept sous-jacent.
1: Ah, je vois. Donc c'est un raccourci mental.
2: C'est ça. Sans ce vocabulaire de précision, l'analyse stratégique en temps réel serait tout simplement impossible. Le cerveau perdrait beaucoup trop de temps à décrire des situations complexes avec des phrases à rallonge.
1: J'aime beaucoup cette dimension. D'ailleurs, en lisant les notes, j'ai eu cette image en tête. Apprendre le poker, c'est en fait exactement comme apprendre le langage d'un nouveau système d'exploitation informatique.
2: C'est une super analogie.
1: Ouais, imagine, essayer d'expliquer à quelqu'un comment utiliser un ordi s'il ne connaît pas du tout le sens des concepts de copier-coller, de répertoire ou de corbeille. Tant qu'on ne maîtrise pas ces lignes de code de base, on ne peut juste pas interagir avec la machine.
2: Et au poker, les mots du jargon, ce sont ces commandes exécutables. C'est ça qui permet de faire tourner le logiciel de notre réflexion stratégique. L'analogie de l'informatique est hyper pertinente.
1: Et une fois qu'on a installé ce langage de base, j'imagine qu'il faut comprendre l'architecture du système sur lequel il tourne ?
2: Tout à fait. Et dans notre cas, les sources sont unanimes. L'architecture de référence, la variante qui domine le monde entier aujourd'hui, c'est le Texas Hold'em No Limit.
1: Le No Limit, ça sonne déjà intense.
2: C'est sur ce terrain-là que les stratégies les plus pointues se déploient.
1: Très bien. Alors, penchons-nous sur la mécanique de cette architecture. Quel est le moteur de l'action ? Parce que, si on y réfléchit, un jeu où tout le monde reçoit des cartes et attend passivement d'avoir une main parfaite pour commencer à jouer, ce serait profondément ennuyeux.
2: Ce serait terrible. Il n'y aurait aucun enjeu, tout le monde s'endormirait.
1: C'est ça, ouais. Donc, comment il force l'action ?
2: C'est précisément pour éviter cette inertie qu'intervient une mécanique brillante abordée dans nos notes générales. Le système des blinds.
1: Les fameuses blinds.
2: Ouais. Avant même que la moindre carte soit distribuée, avant même que les joueurs sachent s'ils ont un jeu fort ou misérable, il y a deux joueurs à la table qui ont l'obligation absolue de placer une mise à l'aveugle.
1: D'où le terme blind, l'aveugle en anglais.
2: Exactement. On parle de la petite blinde et de la grosse blinde.
1: Donc c'est une sorte de taxe obligatoire qui tourne à chaque main en fait.
2: Voilà. Et son rôle est fondamental sur le plan psychologique et mathématique. Sans ces blindes, les joueurs pourraient juste s'asseoir, protéger leurs jetons indéfiniment et attendre les meilleures cartes statistiques sans que ça leur coûte un centime.
1: Ce qui tuerait complètement l'équilibre du jeu.
2: L'équilibre du jeu serait mort, ouais. Les blindes créent un enjeu immédiat, ce qu'on appelle de l'argent mort au centre de la table. Elles forcent l'action parce qu'elles obligent les joueurs à prendre des risques réguliers.
1: Juste pour récupérer cet investissement forcé, en fait, ou pour voler l'investissement des autres.
2: Exactement. C'est le carburant qui empêche le moteur de s'éteindre.
1: Ok. Le carburant est injecté, la partie peut commencer. Les sources décrivent ensuite une progression très codifiée, une succession de quatre phases distinctes que le jargon appelle les streets.
2: Les rues, littéralement, oui.
1: C'est ça. On commence par le pré-flop. Le croupier distribue deux cartes à chaque joueur, des cartes cachées, les fameuses pocket cards.
2: Et à ce stade, c'est le mystère total. Personne d'autre sait ce que tu as et on a un premier tour d'enchère.
1: Ensuite, on passe au flop. Là, il y a trois cartes communes qui sont dévoilées au centre de la table.
2: Puis le turn, la quatrième carte commune.
1: Et enfin, la river, la cinquième et dernière carte dévoilée pour tout le monde.
2: C'est vraiment une progression narrative fascinante. À chaque nouvelle carte dévoilée, l'environnement mathématique change radicalement, tu vois.
1: Ah oui, les probabilités, elles s'effondrent ou elles explosent en une seconde. Et à chaque étape, ce nouveau tour de mise permet aux joueurs de réévaluer la situation.
2: Mais attends, il y a un point dans la mécanique que j'ai toujours trouvé profondément contre-intuitif. À la fin, sur cette fameuse river, on a nos deux cartes secrètes en main, plus les cinq cartes communes sur la table.
1: Oui.
2: Ça fait sept cartes au total à notre disposition. Mais la règle exige qu'on ne garde que les cinq meilleures cartes pour déterminer le gagnant. Pourquoi imposer cette restriction lyrcunienne ? Ça te semble arbitraire ?
1: Oui, cela donne l'impression de punir un joueur qui aurait eu sept excellentes cartes, quoi.
2: En fait, c'est pas du tout arbitraire. C'est en réalité le verrou mathématique qui fait tenir tout l'édifice stratégique.
1: Comment ça ?
2: La règle stricte des cinq cartes, elle force une zone de chevauchement entre les joueurs. Puisque cinq cartes sont communes à tous, les combinaisons possibles sont partagées. Ça signifie que la force de ta main dépend intrinsèquement de la texture de ce tableau partagé.
1: Ah, ce qui veut dire que la valeur de nos deux cartes secrètes est hyper relative.
2: Totalement relative. Les notes analytiques soulignent même un corollaire très surprenant pour les débutants. Il est tout à fait possible d'utiliser uniquement les cinq cartes du tapis.
1: Attends, sans utiliser ses propres cartes ?
2: Sans utiliser tes propres cartes. C'est ce qu'on appelle jouer le tableau. Si les cinq meilleures cartes possibles parmi les sept sont celles qui sont affichées au centre de la table pour tout le monde, ta combinaison finale correspond exactement à ces cinq cartes-là.
1: Donc tes deux cartes secrètes deviennent littéralement des fantômes sans valeur.
2: Exactement. Et c'est ce qui transforme le poker en un vrai jeu de compétences, plutôt qu'en une simple loterie où le score le plus élevé l'emporterait toujours bêtement.
1: Oui, je comprends mieux. Et bien sûr, sans énumérer tout le dictionnaire des combinaisons, on sait qu'il y a une hiérarchie stricte de ces mains de cinq cartes.
2: Oui, de la simple paire en passant par la suite, le brelin, jusqu'à la mythique quinte fluche royale.
1: Une véritable échelle de puissance mathématique. Mais avoir la certitude d'avoir la meilleure main mathématique n'a aucune importance si on ne sait pas la monétiser.
2: Ah, la monétisation. Le cœur du jeu.
1: Et c'est là que les jetons entrent en jeu, justement. Les cartes ne sont au fond qu'un prétexte.
2: C'est une excellente façon de le formuler. Les cartes distribuent les probabilités, mais les jetons, bah, c'est le véritable langage de l'interaction humaine à la table.
1: Pendant chaque street, au moment des tours de parole, comment ça se passe ?
2: Eh bien, ça tourne dans le sens des aiguilles d'une montre et les choix sont super codifiés. Tu peux checker si personne n'a misé avant toi, c'est-à-dire que tu observes sans investir d'argent.
1: Ok, une position d'attente.
2: Exactement. Sinon, tu peux miser pour lancer une offensive. Si tu es attaqué, tu peux payer pour égaliser la mise ou alors te coucher.
1: Le fameux fold dont on parlait au début.
2: C'est ça, folder. Tu abandonnes tes cartes et l'argent que tu as déjà investi.
1: Et c'est là que ça devient vraiment intéressant, je trouve. Parce que nous parlons de la variante « no limit ». Et ce petit suffixe, il change absolument tout, non ?
2: Oh que oui ! Il change l'ADN même du jeu.
1: Dans un jeu où les mises seraient plafonnées, la tension reste sous contrôle. Mais le « no limit », ça veut dire qu'à tout moment, la mise maximale correspond à l'intégralité des jetons que le joueur possède devant lui, son stack.
2: Ce qui introduit une notion de danger de mort permanent, en fait.
1: C'est ça. Faire tapis ou all-in. Si j'essaye de transposer cette mécanique de violence financière dans le monde réel, c'est comme assister à une négociation d'entreprise ultra tendue.
2: Ah, j'aime bien cette idée. Dis-moi.
1: Bah, imagine deux PDG autour d'une table. Ils discutent d'une fusion, ils ajustent des clauses, ils font des concessions mineures. C'est tactique, c'est mesuré, c'est comme les premiers tours de mise.
2: Oui, on se jauge.
1: Voilà. Et soudainement, au beau milieu de la réunion, l'un des deux se lève, prend le dossier de son entreprise entière, le jette sur la table et dit « Je mets l'intégralité de ma société dans la balance à cet instant précis. Soit tu mets aussi toute ton entreprise en jeu, soit tu sors de la salle immédiatement et je garde ce qu'on a déjà négocié.
2: Wow. » Waouh !
1: C'est un levier de pression d'une brutalité inouïe. Ça force l'adversaire à prendre une décision de survie instantanée.
2: L'analogie fonctionne super bien pour illustrer l'impact psychologique, cette sidération que provoque un all-in. Mais elle oublie un petit détail vital qui fait toute la perversité du poker et que nos sources mettent vraiment en évidence.
1: Lequel ?
2: Bah, dans ton exemple de PDG, le mec audacieux, il sait ce que vaut son entreprise. Il a les bilans comptables, il s'appuie sur une réalité tangible.
1: Oui, il a une vraie boîte qui vaut de l'argent.
2: Exactement. Au poker, la folie du no limit, c'est qu'un joueur peut pousser toute son entreprise au milieu de la table en sachant pertinemment que ses coffres sont totalement vides.
1: Ah oui, le bluff. C'est vrai que c'est là que la rationalité s'effondre un peu. Pourquoi prendrait-on un risque d'une telle magnitude avec un jeu médiocre ?
2: Parce que, et c'est le noyau nucléaire du système, vraiment le poker est par définition un jeu d'information incomplète.
1: C'est la distinction fondamentale avec un jeu comme les échecs, en fait.
2: Tout à fait. Aux échecs, l'information est parfaite, toutes les pièces sont visibles sur l'échiquier, le meilleur calculateur ou le meilleur algorithme gagnera systématiquement.
1: Alors qu'au poker, ces deux petites cartes privées distribuées au préflop, elles créent un mur d'opacité impénétrable. Personne ne connaît l'entièreté de l'équation mathématique des autres joueurs.
2: Et donc, si on ne peut pas battre les cartes de l'adversaire de façon rationnelle, on est obligé de s'attaquer à son esprit. On en arrive à la véritable magie de cette discipline.
1: L'art du bluff ?
2: L'art du bluff, oui. Et le bluff, c'est pas juste un mensonge de circonstance.
1: C'est pas juste croiser les doigts et mentir.
2: Non, c'est la capacité à utiliser les jetons pour raconter une histoire tellement cohérente, avec une assurance tellement écrasante, que tu crées une réalité alternative pour ton adversaire.
1: Le but d'une mise puissante n'est donc pas toujours de valoriser une main forte.
2: Exactement. Souvent, le but, c'est de terroriser l'adversaire pour le pousser à abandonner, à folder, même s'il possède statistiquement une bien meilleure main que toi.
1: Et en lisant nos documents de référence, j'ai réalisé à quel point les règles encadrent cette guerre psychologique pour favoriser le bluffeur.
2: Ah oui, il y a un avantage énorme.
1: Un avantage invisible qui est absolument redoutable. Si un joueur met une pression telle, disons en faisant tapis, qu'il force tous ses adversaires à fuir à n'importe quelle étape du coup, bah, il remporte immédiatement l'argent au centre de la table. Mais surtout, et c'est le point de règlement crucial, il n'est absolument pas obligé de montrer ses cartes.
2: C'est ça. L'impunité est totale. Et c'est peut-être la mécanique la plus diabolique du jeu.
1: Pourquoi ?
2: Parce que le cerveau humain déteste l'incertitude prolongée. Il a besoin de clôturer les séquences, de savoir s'il a pris la bonne ou la mauvaise décision. C'est un besoin cognitif fondamental.
1: Donc, quand tu te couches face à un adversaire qui ne dévoile pas ses cartes, t'es condamné à rester dans les ténèbres.
2: Oui, c'est une forme de torture psychologique, vraiment. Tu ne sauras jamais, littéralement jamais, si tu as été super intelligent en fuyant un danger bien réel ou si tu viens de te faire manipuler d'une manière hyper humiliante par quelqu'un qui n'avait rien du tout.
1: C'est affreux quand on y pense.
2: Absolument. Mais si on relie ça à une vision plus globale, on comprend que sans le bluff et sans cette rétention de l'information, le poker s'effondrerait. L'auteur de la vidéo source le dit très clairement.
1: Il dit quoi ?
2: Que sans cette incertitude, le poker serait réduit à un banal jeu de bataille pour enfants, tu sais, où on retourne la carte la plus haute pour voir qui gagne.
1: Le hasard dominerait tout, en effet.
2: C'est cette gestion permanente du doute qui sépare les experts des joueurs purement récréatifs.
1: C'est vraiment une architecture d'une élégance intellectuelle rare, quand on prend la peine de gratter sous la surface. Pour synthétiser ce qu'on a exploré ensemble aujourd'hui, on voit bien que derrière la barrière un peu rude du franglopoc se cache un écosystème d'une précision chirurgicale.
2: Un écosystème fascinant.
1: Ouais, les blinds forcent l'action, la progression temporelle des 4 streets modifie constamment l'équation des probabilités, et la règle stricte des 5 cartes encadre les mathématiques.
2: Et tout ce cadre matériel, finalement, il n'est là que pour servir de théâtre à cet affrontement beaucoup plus profond.
1: Entièrement basé sur l'asymétrie de l'information et le pouvoir de destruction financière d'une limite.
2: L'assimilation de ces concepts dépasse largement le cadre du tapis vert, d'ailleurs.
1: C'est clair. Ça a des applications dans la vraie vie.
2: Oui, et comprendre comment la limitation de l'information influence la prise de risque, c'est affûter sa capacité d'analyse en temps réel. C'est apprendre à lire les intentions d'une personne qui a, potentiellement, un intérêt direct à te dissimuler la vérité.
1: Ça sert tous les jours, ça.
2: Les compétences exigées pour naviguer dans l'incertitude du poker sont directement transposables dans des situations de gestion de crise ou des négociations complexes au quotidien.
1: Alors, qu'est-ce que tout cela signifie pour ceux qui nous écoutent aujourd'hui ? On a beaucoup parlé d'incertitude, de bluff et de la difficulté de prendre une décision rationnelle sans avoir toutes les cartes en main.
2: Oui, et ça amène à une question intéressante.
1: Tout à fait. Et ça nous amène à une pensée finale, un phénomène inévitable quand on évolue dans un monde d'informations incomplètes. Le danger de la récompense illogique.
2: Ah, ça c'est un piège redoutable.
1: Exactement. Au poker, il y a ce piège pour l'esprit humain. Parce que l'information est partielle et qu'une part de hasard subsiste lors du dévoilement des cartes communes, il est tout à fait possible de prendre une décision statistiquement désastreuse et de gagner quand même le coup par pure chance.
2: Et ça, c'est le pire qui puisse arriver.
1: C'est le danger dans nos vies quotidiennes comme à la table de jeu. Le danger d'assimiler un bon résultat à une bonne décision.
2: Ah ouais ? Confondre la chance avec le talent.
1: Voilà. Combien de fois nos erreurs de jugement sont-elles masquées par un coup de chance monumental, nous poussant à croire qu'on a été brillant alors qu'on a simplement été très chanceux ?
2: Au poker, la pire chose qui puisse arriver à un joueur en plein apprentissage, c'est de gagner beaucoup d'argent en jouant très mal.
1: Parce que ça valide une logique défaillante qui finira par le ruiner sur le long terme. Et aussi, on peut se poser la question, combien de fois on prend des décisions en se basant sur la confiance absolue de quelqu'un d'autre ? Quelqu'un qui fait tapis dans la vraie vie, mais qui bluffe peut-être complètement.
2: C'est une excellente question à se poser face à des gens très sûrs d'eux.
1: La prochaine fois qu'une de nos intuitions risquées se transforme en victoire éclatante, avant de célébrer notre propre génie stratégique, il sera peut-être sage de repenser à cette table de poker et de se demander avec humilité si on a réellement maîtrisé les probabilités ou si le hasard nous a tout simplement sauvés.

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1: On détient la meilleure main possible. C'est une certitude mathématique. L'avantage est juste absolu. Et puis, genre, une seconde plus tard, le croupier retourne une simple carte supplémentaire sur la table.
2: La fameuse carte qui change tout.
1: Ouais, exactement. Et soudainement, bah, cette main invincible, elle ne vaut plus rien du tout. Les probabilités s'effondrent. Ce qui est fou, c'est de se demander comment l'esprit humain est censé gérer cette destruction instantanée de ses certitudes. Parce que d'habitude, quand on parle d'analyse de données ou de stratégie, on évolue dans un certain confort, tu vois.
2: Dans des environnements fermés, oui, c'est ça.
1: Voilà, on rassemble tranquillement les variables, on applique une formule et paf, la solution apparaît. Mais dès qu'on s'aventure dans le monde des systèmes complexes, avec de l'information asymétrique, ben, cette belle mécanique rationnelle, elle vole complètement en éclats.
2: C'est l'essence même de l'incertitude, en fait. Le paysage décisionnel devient hyper opaque et la capacité à s'adapter en temps réel, bah, ça devient vraiment la seule compétence qui compte au final.
1: Et c'est pile le terrain de jeu qu'on va explorer aujourd'hui pour notre analyse approfondie. Notre mission, c'est vraiment de décrypter la quintessence de la prise de décision en milieu hostile. Et pour ça, on va utiliser le prisme du poker et plus spécifiquement la stratégie ultra avancée du jeu post-flop, donc après les trois premières cartes.
2: Fascinant pour tous ceux qui aiment les probabilités.
1: Ah mais complètement. Et pour mener à bien ce décryptage, on s'appuie sur des sources assez pointues. On a la transcription d'une vidéo YouTube qui s'appelle « Good Morning Poker, épisode 31 ». Le jeu post-flop. Et on croise ça avec un ensemble de notes tactiques hyper denses qui datent du 17 mars 2026. Le but, pour ceux qui nous écoutent, c'est de comprendre les mécanismes pour dépasser le stade du joueur prévisible.
2: Le fameux joueur fitterfold.
1: Voilà. Le syndrome du fitterfold. Genre, omise, si on a un bon jeu, on se couche direct sinon.
2: Et cette transition hors du fitterfold, bah, c'est vraiment le point de bascule entre le joueur du dimanche, on va dire, et le vrai stratège. Les concepts qu'on va aborder aujourd'hui, ils offrent une grille de lecture incroyable sur la gestion du risque. D'ailleurs, pour me mettre dans l'ambiance et illustrer cette complexité, je suis virtuellement installée dans un décor assez particulier.
1: Ah ouais, je vois ça.
2: Ouais, c'est une espèce de salle de casino clandestine, super silencieuse, où les murs, bah, c'est pas des miroirs ou des dorures, c'est recouvert de gigantesques tableaux noirs, complètement saturés d'arbres de probabilités et d'équations combinatoires. Parce que, faut bien se le dire, derrière le vernis des jetons et du bluff, y a une architecture mathématique qui est juste impitoyable. Hein.
1: J'adore le visuel, ça pose parfaitement le ton analytique. On laisse vraiment le hasard au vestiaire pour se concentrer sur la méthode pure. Ok, décortiquons ça. Le tout premier réflexe imposé par nos sources, avant même de regarder la force de ses propres cartes, c'est d'analyser l'environnement.
2: Le champ de bataille, en quelque sorte.
1: Exactement. Le terrain dicte les règles. Et pour imager ce concept de texture du board, de texture du flop, on peut utiliser une analogie avec la météo. C'est un peu comme un capitaine de navire, genre, il scrute le ciel et les vagues avant de sortir du port.
2: Et ce capitaine, il doit impérativement savoir si la mer sera un allié ou un danger mortel. C'est pareil au poker. L'environnement post-flop, il se divise globalement en deux grandes catégories climatiques. D'abord, on a le flop dry, le flop sec. Ça, c'est le ciel dégagé, sans le moindre nuage. L'exemple parfait cité dans nos notes, c'est un board As-8-4 Rainbow.
1: Donc trois couleurs différentes, pas de cœur, pique et trèfle en même temps.
2: C'est ça, un as de pique, un 8 de cœur, un 4 de trèfle par exemple. Ce qui est fascinant ici, c'est l'extrême transparence de l'information. Sur un flop comme ça, super sec, les menaces fantômes n'existent pas du tout.
1: L'horizon est clair quoi.
2: Marginaux. Du coup, la combinatoire est verrouillée. La conséquence directe, c'est que si quelqu'un ouvre les hostilités en misant, l'information qu'il transmet est d'une clarté redoutable. En gros, le message, c'est « j'ai un as ».
1: D'accord. Et face à ça, la réponse est super simple.
2: Complètement mathématique. Si t'as pas d'as en main ou une grosse paire, bah la seule option rationnelle, c'est de se coucher. L'agressivité sur un flop sec, elle raconte une histoire vraiment facile à décoder.
1: Mais bon, l'océan est rarement aussi clément. Hein. Et c'est là qu'on plonge dans la deuxième catégorie. Celle qui fait transpirer tout le monde, le flop wet.
2: Le flop dangereux.
1: Ouais, celui à fort potentiel de tirage. Ça, c'est vraiment la tempête parfaite. Le ciel noir chargé d'électricité. La source donne des exemples cauchemardesques, genre As-Dame assorti avec un valet. Ou alors pire, Dame de cœur, 9 de carreau, 7 de cœur.
2: Ah oui, ça, ce sont des champs de mines absolus. Si on décortique la menace sur ce flop Dame-9-7 avec deux cœurs, c'est vertigineux. La quantité de mains adverses qui peuvent s'y accrocher est énorme. Il y a le tirage couleur évident, bien sûr.
1: Forcément, avec les deux cœurs.
2: Mais il y a aussi les tirages quintes par les deux bouts, genre si l'autre a valet 10 ou 18. Et je parle même pas des tirages quintes par le ventre ou des doubles paires qui traînent. Le danger, il vient vraiment de toutes les directions. Et c'est précisément ici que l'agressivité prend tout son sens.
1: C'est-à-dire ?
2: On ne peut pas juste jouer prudemment. Surtout pas. Sur ce type de texture, la passivité, c'est une erreur mathématique fatale. Le but d'une mise bien appuyée ici, c'est pas juste de faire grossir le pot. C'est littéralement de détruire l'équité de l'adversaire en lui refusant ce qu'on appelle les cartes gratuites.
1: Ah, c'est le fameux concept de faire payer le droit de passage. Genre, on laisse pas l'adversaire regarder la carte suivante tranquillement parce que bah, cette petite carte pourrait magiquement compléter sa couleur et ruiner notre main.
2: C'est exactement ça. Donner une carte gratuite sur un flop wet, c'est ni plus ni moins subventionner la victoire de son adversaire. Il faut tarifer l'accès à la prochaine carte, la turn, tellement cher que, mathématiquement parlant, payer pour voir devient une énorme erreur pour l'autre joueur. C'est vraiment la base de la protection de son équité.
1: Ok, donc là, le décor météorologique est bien planté. On sait direct si on navigue sur un lac tranquille ou si on est en plein cœur d'un ouragan. Du coup, ça nous amène à une dynamique relationnelle cruciale qui prend le commandement du navire. C'est la fameuse notion de position et d'initiative pré-flop.
2: L'initiative, c'est le moteur de l'action. Et la position, ben, c'est l'accès à l'information privilégiée puisqu'on parle en dernier. Et quand on est hors de position, c'est-à-dire qu'on est contraint d'agir en premier au post-flop, alors qu'on a juste payé une relance avant, il y a une règle tactique en or.
1: Le fameux « check to the razor » de la vidéo.
2: Voilà. On laisse l'action à celui qui a relancé initialement. On check.
1: Bon, là, je vais volontairement jouer l'avocat du diable, deux secondes. Faire un check d'entrée de jeu, c'est pas un peu comme brandir un drapeau blanc géant?
2: C'est ce qu'on pourrait croire, oui.
1: Bah oui, on annonce techniquement à toute la table qu'on n'a rien touché de valable. C'est pas un risque systémique de se faire juste marcher dessus par un joueur agressif qui va miser à chaque fois pour voler le pot.
2: C'est une super question. Mais si on relie ça à une vision plus globale, on réalise très vite que cette passivité apparente, c'est en fait un bouclier tactique redoutable. C'est pas du tout un aveu de faiblesse. C'est une collecte de données et surtout un mécanisme de contrôle de la taille du pot.
1: D'accord, donc c'est une feinte.
2: Un peu. En forçant un adversaire agressif à parler, on l'incite souvent à miser avec l'intégralité de ses mains, y compris ses énormes bluffs. Si on prend l'initiative soi-même avec ce qu'on appelle un donk bet hors de position, on prend le risque de s'empaler direct contre ses meilleures mains, tout en faisant fuir ses mauvaises mains sur lesquelles on aurait pu gagner de l'argent.
1: Ah, je vois. Le check permet de garder les bluffs de l'adversaire dans l'équation. C'est un peu du judo mental. On utilise son élan contre lui-même.
2: C'est tout à fait ça. Sauf que, et l'épisode 31 le souligne bien, toute règle a son exception. Et l'exception tactique face à un profil très précis, c'est hyper intéressant. Je pense de la Calling Station.
1: Ah, le joueur qui paye tout le temps.
2: Oui, le profil Calling Station, il est complètement imperméable à la théorie classique. C'est un joueur dont le biais cognitif principal, ben, c'est la curiosité maladive. Il peut juste pas s'empêcher de payer pour voir la carte suivante, peu importe les probabilités.
1: Donc, face à lui, le check-piège ne marche pas.
2: Mais pas du tout. Pourquoi tendre un piège passif à quelqu'un qui, de toute façon, ne bluffera quasiment jamais de lui-même? Face à lui, l'ajustement est brutal. On oublie la subtilité, on passe en valorisation directe. Si on a une bonne main, on fait un donk bet massif, en frappe fort tout de suite, parce qu'il va payer. C'est de l'exploitation pure et dure d'une faille psychologique.
1: Franchement, c'est là que ça devient vraiment intéressant. On a analysé le terrain, on sait qui a l'initiative, on a cerné le profil de l'adversaire. Maintenant, on arrive au cœur du réacteur. Comment on évalue la vraie valeur de ce qu'on a entre les mains au milieu de tout ce chaos?
2: C'est là qu'il faut être extrêmement rigoureux.
1: Ouais, les notes tactiques parlent d'une méthode stricte. Faut ranger sa main dans une case, un petit tiroir mental, et s'y tenir pour établir un plan. Pour visualiser ça, on peut faire une analogie avec le tri du courrier le matin, tu vois.
2: C'est une excellente métaphore pour éviter la paralysie analytique, oui. Comment on organise ces tiroirs, Pen?
1: Bah, le premier tiroir, c'est le courrier ultra urgent. Les factures à payer à la seconde, les lettres recommandées. Au poker, ce sont les mains premium, genre les brelans, les doubles paires ou une top paire avec un super kicker comme As-Dame. Et là, le plan d'action, il y a zéro délai. C'est l'agression. On mise ou on relance. Bet ou raise.
2: On construit le pot sans attendre, une approche prédirecte. Ensuite, on a le deuxième tiroir. Ça concerne la catégorie des mains spéculatives ou les tirages. Pour filer ta métaphore, ce sont un peu les magazines spécialisés qu'on reçoit.
1: Les trucs qu'on lira peut-être plus tard au calme.
2: Voilà. C'est pas indispensable à l'instant T, mais le potentiel pour plus tard est énorme. C'est là qu'on range les gros tirages couleur ou quinte. Le plan tactique ici, c'est le semi-bluff. On mise pour maximiser la pression, pour forcer l'autre à se coucher, mais on garde une issue de secours. Si la résistance en face est trop violente, qui nous relance fort, hop, on jette le magazine au recyclage.
1: C'est le fameux bet puis fold. Ok. Le troisième tiroir, par contre, c'est celui qui demande un sang-froid de malade, les mains marginales. Ça, ce sont les vieux courriers administratifs qu'on garde au cas où. On ne sait pas trop si ça va servir, mais on ne les jette pas tout de suite.
2: Les deuxièmes ou troisièmes paires, typiquement.
1: Exact. Le plan, c'est passivité et contrôle. Check ou call. On limite les frais, on navigue à vue pour aller voir la fin du coup le moins cher possible. Et enfin, le dernier tiroir, le plus facile à gérer, les poubelles. Les prospectus publicitaires qu'on jette direct à la poubelle. Aucune paire, aucun tirage, rien. Plan d'action chirurgical, check, puis fold. Zéro énergie dépensée.
2: C'est très clair. Et d'ailleurs, c'est précisément dans cette mécanique de tri du courrier que se cache un piège dévastateur pour l'ego. C'est mentionné dans les sources comme une erreur classique majeure, le fameux syndrome de l'as-roi.
1: Aïe, le syndrome as-roi, ça fait mal ça.
2: C'est le biais des couilles récupérables dans toute sa splendeur. Avant le flop, as-roi dépareillé, c'est une main premium absolue. C'est à l'être recommandée urgente. Mais imaginons, le flop tombe valet 8-3 et t'as aucun tirage couleur. La réalité mathématique vient de muter brutalement.
1: Une fraction de seconde, notre lettre recommandée devient quoi ? Un prospectus de supermarché.
2: Exactement. Cette main premium, elle a été rétrogradée dans le tiroir des mains marginales, voire des poubelles. Et l'erreur psychologique que font beaucoup de joueurs, c'est l'incapacité à faire le deuil de la force passée de cette main.
1: C'est tellement vrai. C'est comme si on recevait un prospectus tout pourri, mais dans une belle enveloppe dorée. Et on se souvient que de l'enveloppe, du coup, on décide d'encadrer le prospectus dans le salon. Jouer une main marginale comme si c'était encore du premium, c'est un suicide stratégique, quoi.
2: Complètement. Il faut vraiment une froideur clinique pour accepter ce déclassement immédiat. Et cette réévaluation constante, elle devient encore plus critique parce que le jeu n'est pas figé. L'apparition de la turn, la quatrième carte, ça exige de relancer tout l'algorithme mental.
1: Le tri du courrier recommence de zéro, en fait. Une seule variable modifie toute l'équation. D'ailleurs, les notes donnent un cas d'école super frappant là-dessus. Un joueur a As-Dame sur un flop Dame 9-4 avec deux cœurs. Top pair, bon kicker, c'est du premium classique. Mais paf, la turn amène un 3 de cœur.
2: Et là, tout bascule.
1: La menace de la couleur devient subitement réelle. La main premium glisse direct dans le tiroir marginal. Le contrôle du pot devient la priorité. À moins, bien sûr, que le joueur ait l'as de cœur en main, auquel cas ça redevient un tirage énorme.
2: Voilà. Et à l'inverse, si la turn amène ce qu'on appelle une brique totale, genre un pauvre 2 de pique qui change rien du tout, le paradigme reste le même. L'agression doit continuer, c'est le second barrel. Ralentir l'action pour essayer d'être malin avec un slow play, c'est souvent une énorme erreur qui donne des cartes gratuites.
1: C'est fou comme c'est limétré. Et ça nous propulse vers l'épreuve de vérité finale, la river, la cinquième et dernière carte. Dans la masterclass, c'est décrit avec une formule géniale. C'est l'endroit le plus honnête du jeu.
2: Ça soulève une question importante sur la psychologie des joueurs à ce stade précis. Pourquoi est-ce que c'est le moment le plus honnête ? Parce qu'à la river, l'équité potentielle, elle est morte.
1: Il n'y a plus de tirage, plus d'espoir caché.
2: C'est ça. Les tirages sont soit complétés, soit ratés. La valeur de ta main est totalement figée.
1: L'incertitude du futur disparaît, ce qui force des décisions, mais alors d'une violence. C'est là qu'on rentre dans la légende. Soit c'est le hero fold, le joueur trouve la lucidité de jeter une main énorme, parce que la mise en face hurle que l'autre a mieux. Soit c'est le hero call, où on paye avec une main marginale face à un bluffeur compulsif. L'exemple de la vidéo avec ce call victorieux incroyable avec un simple 6, ça donne des frissons.
2: Et ça marche parce que l'action à la river devient très binaire, très polarisée. Les sources soulignent que les joueurs équilibrent mal leur bluff à la river. Soit ils misent pour valoriser une main imbattable, la nuts, soit c'est un mensonge absolu, avec de l'air total. C'est l'honnêteté brute contre le bluff désespéré. Comprendre où se situe l'adversaire sur ce spectre, c'est l'aboutissement de toute la stratégie.
1: Alors, qu'est-ce que tout cela signifie au final pour ceux qui veulent progresser ? Si je résume la méthode, 1. On scanne la météo du flop, sec ou dangereux. 2. On calibre son initiative avec la position. 3. On catégorise ses mains froidement.

0: Est-ce que c'est pareil dans nos propres vies, professionnelles ou personnelles, je veux dire? Est-ce que c'est uniquement lorsque l'incertitude de l'avenir disparaît totalement à la toute fin d'un projet ou d'une relation que la véritable nature des intentions des gens se révèle enfin?
1: Ah, c'est profond ça.
0: Ouais, c'est une invitation à observer les ultimes étapes de nos propres vies, juste pour voir, au moment fatidique, qui bluffait depuis le début et qui détenait réellement la valeur qu'il prétendait avoir. Gardez ça dans un coin de votre tête. C'est un concept fascinant en médecine.

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1: On explique que dans un jeu de cartes, la meilleure façon de gagner, c'est pas d'avoir un don mystique pour lire dans les pensées.
2: Non, ça serait trop facile.
1: Ouais, et c'est pas non plus de porter de lunettes de soleil en intérieur. En fait, c'est de baser toute sa stratégie sur un vide intergalactique.
2: C'est exactement ça. Pas de magie, juste une faille mathématique massive.
1: Parce que deux tiers du temps, les trois premières cartes distribuées sur la table ne donnent absolument rien à personne.
2: Rien du tout. C'est le néant total.
1: Et c'est précisément ce néant qu'on va décortiquer aujourd'hui.
2: Bon, décortiquons un peu tout ça.
1: Je suis prête.
2: C'est un point de départ parfait.
1: Notre mission pour cette analyse, en explorant les sources de la chaîne Good Morning Poker, particulièrement les épisodes 15 et 16, c'est de déconstruire un mythe tenace.
2: Ouais, parce qu'on a souvent cette image d'épinal d'une table avec le tapis vert, les jetons qui volent au hasard, poussés par l'instinct ou le chaos.
1: Exactement. Et la plus grande erreur qu'un observateur puisse faire, c'est de croire que les mises post-flop sont aléatoires.
2: C'est tout l'inverse, en fait. Quand on analyse vraiment la mécanique sous-jacente, on découvre une matrice d'informations incroyablement logique.
1: Chaque jeton poussé vers le centre de la table, c'est une syllabe dans un langage silencieux, mais extrêmement structuré.
2: C'est joliment dit. Face à un joueur avec une approche basique, ce qu'on qualifie de joueur évident, la taille et le moment de la mise décrivent littéralement la force de ses cartes.
1: Ah, d'accord, donc c'est transparent.
2: Voilà. Et face à un joueur plus expérimenté ou rusé, cette force est déguisée, manipulée.
1: Mais dans les deux cas, le jeton posé n'est jamais silencieux.
2: Jamais. Et la boussole qui doit guider quiconque souhaite comprendre ce langage se résume à une question obsédante.
1: Laquelle ?
2: Pourquoi on mise ? Pourquoi décide-t-on de miser à cet instant précis ?
1: Et pour y répondre, j'ai l'impression qu'il faut faire table rase et revenir aux fondations les plus basiques.
2: Tout à fait.
1: Si on enlève l'ego, les caméras et la pression, il n'y a finalement que deux raisons philosophiques d'investir des jetons, n'est-ce pas ? La valeur et le bluff.
2: C'est ça. Tout le reste n'est que déclinaison de ces deux piliers. Commençons par la mise de valeur, le fameux value bet.
1: Ok, on t'écoute.
2: L'intention ici est presque chirurgicale. On possède une main que l'on sait ou que l'on estime gagnante, et l'objectif unique est de forcer les adversaires à payer avec des cartes qui sont légèrement moins bonnes.
1: Donc le but, c'est d'extraire le maximum de rentabilité d'une situation favorable.
2: Exactement.
1: Mais du coup, si je comprends bien la logique, si j'ai une main absolument incroyable, mon instinct naturel pour maximiser mes gains, ce serait de miser d'un seul coup une montagne de jetons.
2: C'est ce que beaucoup de gens pensent, oui.
1: De faire tapis, quoi, pour prendre tout ce que l'autre possède. C'est le but, non ?
2: Eh bien, c'est justement le piège de l'instinct. Si on mise une montagne de jetons d'un seul coup, on crée ce qu'on appelle un effet repoussoir.
1: Ah, un effet repoussoir !
2: Ouais. La mathématique du jeu nous dit que plus la mise est démesurée, plus elle décourage les adversaires de suivre.
1: Bah oui, ça paraît logique, en fait.
2: Si on mise tout, les seulement qui vont accepter de payer ce prix exorbitant sont celles qui, par un miracle statistique, pourraient être encore meilleures que la nôtre.
1: Ah, l'horreur.
2: Voilà. Toutes les mains moyennes, celles dont on voulait justement extraire de la valeur, elles vont fuir en courant.
1: Ok, je vois.
2: À l'inverse, le value bet, parfait, c'est vraiment une question de dosage. Il faut trouver le point d'équilibre.
1: Le prix exact qui fait mal, mais qui donne quand même envie à l'adversaire de payer pour voir.
2: C'est ça. Par exemple, avec une simple deuxième paire.
1: C'est une sorte de taxation psychologique, en fin de compte. J'aime bien imaginer ça avec une analogie tirée du marché de l'art.
2: Ah oui, vas-y.
1: Le value bet, c'est comme posséder un tableau de maître authentique. Avec tous les certificats, on sait qu'il a une valeur immense.
2: D'accord.
1: Toute la stratégie du vendeur, elle consiste à fixer un prix suffisamment haut pour s'enrichir, mais juste assez raisonnable pour que le collectionneur accepte de signer le chèque sans quitter la galerie.
2: C'est une excellente image.
1: Ouais.
2: Et à l'exact opposé de cette transaction honnête, on trouve le bluff.
1: Ah, le fameux bluff.
2: Si le value bet cherche à garder un client avec un produit inférieur, le bluff a pour mission sacrée de faire fuir un adversaire qui possède un meilleur produit que nous.
1: Pour reprendre l'analogie de l'art, c'est le frisson de vendre une contrefaçon absolue.
2: C'est tout à peu ça.
1: On fixe un prix indécent, on adopte une posture d'une arrogance totale, en espérant que l'acheteur potentiel soit tellement intimidé qu'il n'ose même pas gratter la peinture pour vérifier.
2: Voilà. Le bluff nécessite de raconter une histoire tellement cohérente que la vérité mathématique passe au second plan.
1: T'as un exemple précis en tête ?
2: Ouais. Prenons un exemple. Si le flop affiche un as, un 8 et un 4, et qu'on ne possède qu'un valet et un 8.
1: On n'a rien de fameux là.
2: Non, c'est très moyen. Mais en misant lourdement, on hurle le visage de l'autre qu'on a un as et un bien meilleur que le sien.
1: C'est l'histoire qu'on essaie de lui vendre.
2: Exactement. On cherche à terrifier une personne qui aurait, disons, un as et un petit 5 pour la forcer à jeter la meilleure main.
1: Mais bluffer, c'est le frisson ultime, au risque de tout perdre si l'autre paie, n'est-ce pas, Evelyne ?
2: C'est clair que c'est risqué.
1: Parce qu'honnêtement, c'est marcher sur un fil tendu au-dessus du vide sans aucun filet de sécurité. S'il ne nous croit pas et qu'il dit simplement le mot magique « je paie », notre fausse toile de maître s'effondre en direct. On perd tout sur une simple vérification.
2: Ce qui est fascinant ici, c'est que les théoriciens du jeu ont théorisé un filet de sécurité pour ce genre de funambulisme.
1: Un filet de sécurité pour un bluff ?
2: Oui, il existe un concept hybride absolument crucial, c'est le semi-bluff. Parce que si l'adversaire paye, on est mort, le semi-bluff offre une double porte de sortie.
1: Deux façons distinctes de remporter le pot. Attends, comment on peut avoir deux façons de gagner avec une main qui n'est, par définition, pas encore une main gagnante ?
2: Tout repose sur le potentiel futur.
1: Ok, explique-moi ça.
2: Le semi-bluff s'exécute lorsqu'on a ce qu'on appelle des tirages. Imaginons qu'il nous manque une seule carte pour faire une couleur.
1: Ouais, un tirage couleur.
2: Ou qu'il nous manque une carte au milieu pour compléter une suite, ce qu'on appelle une quinte gutshot.
1: D'accord.
2: On peut aussi simplement posséder deux cartes en main qui sont plus hautes que toutes celles sur la table, des overcartes. Quand on mise agressivement avec ses mains inachevées, c'est un semi-bluff.
1: Et la double porte de sortie, c'est quoi du coup ?
2: La première, c'est la victoire immédiate. La violence de la mise fait plier l'adversaire, il se couche et on ramasse les jetons. Le bluff a fonctionné.
1: Ok, ça c'est la porte classique du bluff. Et la deuxième ?
2: La beauté de la manœuvre réside dans la deuxième porte. Si l'adversaire décide de payer et de gratter la peinture de notre contrefaçon, on ne s'effondre pas complètement.
1: Parce qu'il reste encore des cartes à venir.
2: Exactement. Il reste encore une ou deux cartes à distribuer. On a des outs, des cartes salvatrices qui peuvent tomber.
1: Et transformer notre bluff inachevé en un véritable tableau de maître imbattable.
2: C'est ça, c'est une gestion du risque beaucoup plus élastique en fait.
1: Ça change complètement la perspective. On ne mise pas sur le vide absolu, on investit sur une probabilité mathématique d'amélioration.
2: Tout à fait.
1: D'accord, donc on commence à voir comment s'articulent la valeur et le bluff. Mais ça amène une évidence. Pour que notre histoire soit crédible, il faut un contexte.
2: Un contexte, oui.
1: Et souvent, le contexte est catastrophique.
2: C'est souvent le cas, oui.
1: Imaginons, on a été très agressif avant le flop, on a relancé, on montre les muscles, les trois premières cartes tombent et là, on n'a strictement rien.
2: Le classique.
1: Pas de paire, pas de tirage couleur, même pas l'ombre d'un semi-bluff. Le désert tactique complet. Comment on raconte une histoire de force quand on a les mains totalement vides ?
2: C'est là qu'entre en scène le mouvement le plus systématique de poker moderne, le continuation bet, aussi bête.
1: La mise de continuation.
2: Voilà. La logique narrative veut que le joueur qui a pris le leadership avant le flop continue de raconter la même histoire d'agressivité après le flop.
1: Et ce, peu importe les cartes qui viennent d'apparaître.
2: Absolument. Peu importe les cartes.
1: C'est là que ça devient vraiment intéressant. Parce que si on mise sans rien avoir, on retombe dans le bluff pur. Pourquoi ce si bête serait-il plus légitime qu'un suicide tactique ?
2: Parce qu'il s'appuie sur la statistique implacable dont on parlait au tout début.
1: Le fameux vide intergalactique.
2: Exactement. La loi mathématique dicte que dans environ 66% des cas, soit deux tiers du temps, deux cartes dépareillées ne trouvent absolument aucune paire au flop. C'est une constante.
1: Donc, si un joueur possède un as et une dame, il n'a qu'une chance sur trois de voir un as ou une dame parmi les trois premières cartes.
2: C'est ça.
1: Ah, la révélation est là. Si cette statistique cruelle s'applique à nous, elle s'applique avec la même violence à nos adversaires.
2: Précisément. Le si-bet est une arme de destruction massive parce qu'il exploite cette faille universelle. En misant, le relanceur initial force l'adversaire à se poser une question difficile.
1: Sachant que l'adversaire n'a probablement rien touché dans deux tiers des cas, il va très souvent abandonner face à cette nouvelle agression.
2: Surtout face à un profil de joueur très répandu qu'on appelle fit or fold.
1: Fit or fold. Soit je touche, soit je me couche.
2: C'est ça. Ce sont des joueurs passifs dont la philosophie se résume à ça. Face à eux, la mathématique fait le travail. On mise, ils constatent qu'ils font partie des 66% de malchanceux et ils donnent leur jeton.
1: C'est une machine à imprimer du profit basée sur la résignation de l'autre.
2: Mais bon, on ne peut pas faire ça aveuglément à chaque fois non plus.
1: Ah, il doit bien y avoir des moments où la texture des cartes sur la table rend cette mise automatique un peu trop suicidaire, non ?
2: Si on relie ça à la vue d'ensemble, c'est même le cœur de l'adaptation stratégique. Il y a des flops qu'on appelle connectés ou dynamiques.
1: Connecté, ça veut dire quoi en pratique?
2: Imagine trois cartes de la même couleur, ou des cartes qui se suivent étroitement, comme un 9, un 10 et un valet.
1: D'accord, un tableau dangereux.
2: Très dangereux. Ce genre de tableau est un terrain fertile pour les adversaires. Il facilite énormément l'apparition de tirages pour des suites ou des couleurs. Dans cette configuration, l'histoire de notre mise change de nature.
1: On ne mise plus pour exploiter le vide, alors?
2: Non. Si on a la chance d'avoir touché une main forte sur ce type de tableau explosif, disons une grosse paire, le 6-bet se métamorphose en ce que les analystes nomment un protection bet.
1: Une mise de protection.
2: Exactement.
1: Le but n'est plus seulement de se faire payer, c'est de taxer lourdement l'adversaire. On veut lui faire payer un prix mathématiquement déraisonnable pour avoir le droit de voir la carte suivante et de compléter son tirage.
2: Donc on protège notre investissement immédiat en ruinant ses cotes futures.
1: C'est exactement la logique.
2: D'accord. L'agresseur a donc l'avantage de l'initiative et de la statistique. Il dicte le rythme de la danse. Mais si on inverse les rôles?
1: C'est-à-dire?
2: Si on est le joueur qui s'est contenté de payer avant le flop, le joueur passif de l'histoire, est-ce qu'on est condamné à subir ce fameux 6-bet à chaque fois? Que se passe-t-il si, d'un coup, on décide de se rebeller, de couper l'herbe sous le pied de l'agresseur et de miser en premier?
1: Oula, nous basculons là dans des eaux beaucoup plus complexes. C'est le territoire du dunk bet et des probe bet, ou mise sonde. Une rupture totale du protocole.
2: Complètement. C'est une rupture de l'initiative classique.
1: Et là, il faut qu'on s'arrête sur la terminologie. Dunk bet, littéralement, c'est la mise de l'âne.
2: Oui, c'est le terme consacré.
1: Le nom lui-même est une insulte.
2: Oui, ça sous-entend que c'est le mouvement typique d'un joueur qui ne comprend rien aux règles non écrites de l'initiative.
1: C'est ce que la plupart des gens pensent. Donc, si je suis à une table et qu'un joueur me fait ça, mon instinct d'analyse me crie « Bah, ce type joue de façon erratique, c'est une erreur de débutant, je vais le relancer très agressivement pour lui apprendre les bonnes manières et prendre l'argent. »
2: Ouais.
1: C'est la réaction logique, non?
2: Cela soulève une question importante, et c'est exactement l'erreur fatale dans laquelle tombent des milliers de joueurs. Les analyses de Good Morning Poker détruisent cette idée reçue avec beaucoup de fermeté.
1: Ah bon? Face à un dunk bet, la réaction absolue ne doit pas être l'arrogance, mais la plus grande prudence, voire la paranoïa.
2: Vraiment?
1: Même si ça s'appelle la mise de l'âne.
2: Oui, c'est un vestige linguistique trompeur. Mécaniquement, l'action d'un dunk bet indique souvent une force colossale.
1: Mais pourquoi?
2: Parce que le joueur qui choisit cette ligne joue quasiment avec ses cartes visibles, ce qu'on appelle jouer face-up.
1: D'accord. T'as un exemple?
2: Prenons un exemple concret. Le flop tombe avec un roi, un 8 et un 4. Le joueur qui avait juste payé avant le flop prend soudainement l'initiative et mise très fort.
1: Ok.
2: En faisant cela, il est en train de hurler « Je me fiche que tu aies relancé avant, j'ai un roi dans la main. »
1: Wow.
2: Ou pire, il vient de trouver un brelan de 4 et il fait un énorme protection bet précoce parce qu'il veut verrouiller le coup tout de suite.
1: Oh, je vois. C'est fascinant, en fait. C'est un peu comme dans un film d'horreur, tu vois.
2: Un film d'horreur, ah.
1: Ouais. L'agression classique, le 6-bet, c'est le monstre qui bondit des ombres, on s'y attend, c'est furtif. Mais le donk-bet, c'est le monstre qui se tient parfaitement immobile, en plein milieu d'une pièce inondée de lumière.
2: J'adore cette image.
1: C'est un comportement tellement absurde et à contre-courant que ça en devient terrifiant. Il ne ressent même pas le besoin de se cacher ou de vous tendre un piège furtif, parce qu'il sait pertinemment qu'il est invincible.
2: C'est exactement ça.
1: Supposer un bluff dans cette situation, c'est foncer volontairement sur le monstre.
2: L'analogie du monstre en pleine lumière est parfaite. C'est une déclaration d'indépendance vis-à-vis de l'agresseur. Et c'est là qu'il faut faire un contraste radical avec l'autre concept qui casse l'initiative, le probe bet.
1: La mise sonde.
2: Voilà. Visuellement, c'est l'opposé. Alors que le dunk bet est souvent une mise appuyée, le probe bet est une mise minuscule. On parle souvent d'une seule grosse blinde jetée au milieu d'un pot qui en contient déjà 10 ou 20. On l'appelle aussi un min bet.
1: Une blinde dans un énorme pot.
2: Oui. L'objectif avoué de cette petite mise est d'acheter de l'information à bas prix. On envoie une sonde spatiale pour analyser l'humeur de l'adversaire.
1: Malin.
2: S'il se contente de payer, on sait que sa main est moyenne. S'il relance fortement, on sait qu'il a du lourd.
1: Sur le papier, ça a l'air d'être une tactique de génie. Hein. C'est comme tromper prudemment le bout d'un orteil dans la piscine pour vérifier la température avant de plonger. On contrôle le risque.
2: Sauf que la réalité des dynamiques de table est bien plus cruelle. Envoyer une sonde est un piège stratégique énorme, particulièrement si l'adversaire en face a un profil agressif.
1: Pourquoi?
2: Demandez-vous ce que perçoit un prédateur quand il voit une mise d'une seule blinde. Il ne voit pas une recherche d'informations subtiles.
1: Il voit quoi alors ?
2: Il entend une sirène d'alarme qui hurle la vulnérabilité. Cette mise minuscule lui crie que notre joueur n'a absolument aucune confiance en la force de ses propres cartes pour faire une mise de taille normale.
1: Ah, l'orteil dans l'eau vient de réveiller le requin.
2: Et le requin va mordre, c'est sûr. L'adversaire agressif va utiliser cette démonstration de faiblesse pour nous exploiter sans pitié.
1: Qu'est-ce qu'il va faire concrètement ?
2: Il va relancer de manière disproportionnée, souvent en pur bluff, avec n'importe quelle carte. Et face à cette tempête de relance que notre pauvre petite sonde a elle-même provoquée, notre joueur n'aura d'autre choix mathématique et psychologique que de coucher sa main fragile.
1: C'est un désastre sur toute la ligne. Non seulement on perd le jeton qu'on a investi dans la sonde, non seulement on abandonne le pot et toutes nos chances de gagner, mais en plus, on n'a strictement rien appris.
2: Rien du tout.
1: L'adversaire agressif peut avoir un jeu monstrueux ou n'avoir rien du tout. L'information reste dans le brouillard absolu. L'exploitation de la faiblesse passe irrémédiablement par l'agression.
2: C'est une leçon d'humilité tactique sévère. Les petites mises d'information sont des signaux de détresse en réalité.
1: D'accord, on a donc voyagé de l'explosion initiale du flop, où le bluff et les statistiques règnent en maître, jusqu'aux dynamiques de sonde et de contre. Mais tout cela nous amène inévitablement vers la conclusion de l'histoire.
2: La fameuse rivière.
1: La rivière, oui. La cinquième et dernière carte dévoilée sur le tapis. Comment ce langage complexe, des mises, fait de mensonges, de protection et de sonde, évolue-t-il quand il n'y a plus aucun potentiel, plus aucun tirage possible et plus aucune carte à distribuer ?
2: Il subit une mutation radicale. Les analyses stratégiques relèvent ce qu'on pourrait appeler un véritable pic d'honnêteté à la rivière.
1: Un pic d'honnêteté ?
2: Ouais. Si on observe la chronologie d'une main comme un entonnoir, c'est saisissant. Au flop, l'entonnoir est large, le bluff est omniprésent pour couvrir les 6 bêtes et profiter des 66% de ratés dont on parlait.
1: D'accord.
2: Et à la turn, la quatrième carte.
1: L'entonnoir se resserre. Les experts estiment qu'on arrive à un ratio de 50-50 entre les mises pour la valeur et les vrais bluffs.
2: Ça devient plus équilibré. Mais quand la rivière tombe, l'écosystème change du tout au tout. Deux tiers à trois quarts des actions qui impliquent des mises deviennent de pure value bet.
1: C'est un changement de paradigme spectaculaire. Pourquoi cette soudaine crise de sincérité collective ? Qu'est-ce qui pousse des joueurs qui ont passé les dernières minutes à se manipuler, à devenir soudainement si transparents ?
2: C'est simplement le résultat du processus de sélection naturelle induit par l'entonnoir. Arrivé à la rivière, l'air s'est raréfié ?
1: Les joueurs les plus faibles ont déjà abandonné ?
2: Exactement. Les mains faibles, les bluffs hasardeux sans avenir ont été abandonnés depuis longtemps face à l'augmentation du coût des mises.
1: Et tous les tirages aussi ?
2: Oui, surtout. Les tirages spéculatifs qui nourrissaient les fameux semi-bluffs, cette quinte qui n'est jamais tombée, cette couleur espérée qui s'est évaporée, n'ont plus aucune valeur mathématique. Il n'y a plus de carte à venir pour les sauver. Le concept même de potentiel disparaît.
1: C'est fini.
2: Ceux qui restent impliqués, et surtout ceux qui décident d'investir massivement à ce stade final, sont les survivants de cette sélection. Il ne reste plus que la froide réalité des combinaisons achevées.
1: Alors qu'est-ce que tout cela signifie au fond ? En lisant les notes sur ces sources, il y a un scénario récurrent qui illustre parfaitement cette vérité de fin de parcours. C'est le scénario du fantôme qui se réveille.
2: Ah oui, c'est un grand classique.
1: Imaginons un joueur qui a été d'une passivité absolue depuis le début. Il a simplement suivi avant le flop tombe avec fracas, il pèse silencieusement.
2: Il attend son heure.
1: La turn arrive, nouvelle mise de l'agresseur, il paye encore sans un bruit. Et soudainement, la dernière carte, la rivière est retournée. Et là, ce joueur fantôme s'éveille brusquement et pousse un immense bloc de jetons au centre, reprenant l'initiative de manière ultra agressive.
2: Oula.
1: Les sources sont catégoriques. Hein. S'il fait ça, à ce moment précis, il a les notes. C'est-à-dire le jeu maximum imbattable.
2: C'est la configuration classique. Un joueur passif ne se transforme presque jamais en bluffeur frénétique à la toute fin d'un coup de poker. Son comportement passif initial visait à garder l'agresseur en confiance et son réveil brutal signifie que son piège s'est refermé.
1: Et la conclusion logique face à ce réveil ?
2: C'est le triomphe absolu de l'analyse critique sur l'ego et l'émotion.
1: C'est ça. Le pot est énorme, on a investi beaucoup d'argent dedans, la tentation de jouer au héros pour vérifier est immense.
2: C'est humain de vouloir savoir.
1: Mais la seule décision lucide, c'est d'étouffer cette curiosité malsaine, de préserver ce qu'il reste de son capital et de jeter ses cartes. Se coucher. Admettre la défaite face à l'honnêteté brutale de la rivière.
2: C'est la seule chose à faire.
1: C'est fascinant de réaliser à quel point cet univers, souvent perçu de l'extérieur comme un repère de menteurs chanceux au visage de marbre, se résume en fait à une analyse clinique des flux d'informations.
2: Absolument.
1: Si on fait une synthèse de notre plongée stratégique, l'information n'est pas dans le clignement d'œil ou le tremblement de la main de l'adversaire.
2: Non, ça c'est pour le cinéma.
1: Elle est mathématiquement encodée dans les jetons. Une grosse mise incongrue de la part d'un joueur qui devrait se taire, c'est un sémaphore hurlant la force d'un monstre en pleine lumière.
2: Tout à fait.
1: Une mise minuscule qui tâte le terrain, c'est une faille dans l'armure qui invite à l'annihilation.
2: Le requin qui mord.
1: Et la ligne d'arrivée, la rivière, agit comme un filtre impitoyable qui purge les illusions pour ne laisser place qu'à l'honnêteté des survivants.
2: Au final, on comprend que l'analyse minutieuse supplante totalement la notion de chance. Apprendre la grammaire des mises, post-flop, c'est refuser le rôle de victime de l'aléatoire pour devenir l'architecte conscient de ses investissements.
1: C'est très bien résumé.
2: On arrête de subir la distribution des cartes, on commence à exploiter les probabilités et la psychologie humaine.
1: C'est très bien résumé.
2: Et ça nous amène à une réflexion finale, un concept qui donne presque le vertige et qui découle de toute notre conversation. Nous avons décodé ces dynamiques avec succès. Mais cela laisse une pensée très provocatrice en suspens pour ceux qui écoutent.
1: Je t'écoute. On a longuement établi l'efficacité clinique du fameux CBET. Il est puissant parce qu'il exploite une faille statistique inébranlable. Dans 2/3 des cas, la personne en face n'a rien touché au flop.
2: C'est l'arme absolue.
1: Mais projetons-nous un instant dans un environnement où tout le monde a étudié ces mêmes données.
2: D'accord.
1: Que se passe-t-il lorsque ce savoir mathématique, autrefois secret, devient universel? Si absolument tout le monde autour de la table sait que dans 66% des cas, le flop est un désert, et que tout le monde sait pertinemment que l'agresseur va miser en bluff pour exploiter ce désert.
2: Ah oui, je vois où tu veux en venir.
1: La définition même de la force ne s'en trouve-t-elle pas altérée? Est-ce que le fait de n'avoir absolument rien, mais de savoir que l'autre bluffe devient la nouvelle arme ultime pour contre-attaquer?
2: C'est le niveau au-dessus.
1: C'est un vertige intellectuel complet, ouais. Une sorte de miroir placé face à un autre miroir, à l'infini.
2: C'est vertigineux, oui.
1: On partait de l'illusion du chaos. On a gratté la surface pour y découvrir une structure mathématique et psychologique fascinante.
2: Et le pire, c'est que la boucle n'est jamais bouclée.
1: Exactement. Finalement, la maîtrise parfaite de cette structure par tous les acteurs pourrait bien nous ramener à une nouvelle forme de chaos, bien plus sophistiquée, où douter de la logique elle-même devient la seule règle. C'est un mystère profond. À garder en tête et à méditer la prochaine fois qu'on entendra le cliquetis hypnotique des jetons sur le

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1: Poker, celui qui rafle la mise à la fin de la soirée, bah, c'est presque jamais celui qui a eu le plus de chance.
2: Ouais, c'est clair.
1: Ni même celui qui porte, tu sais, ces fameuses lunettes de soleil ou qui lance des regards super noirs pour intimider tout le monde.
2: C'est vrai que l'image du duel psychologique, façon western, ça rend bien à la télé, mais la réalité est tout autre.
1: Exactement. En fait, le vrai gagnant, c'est celui qui arrive à diviser par 3 dans sa tête en une fraction de seconde. Et ça avec le bruit des jetons, la pression, le chaos absolu dans le casino.
2: Carrément, on est beaucoup plus proche d'une salle des marchés à Wall Street que d'un saloon. L'intuition, en vrai, ça a une place super marginale face à la froideur implacable des mathématiques.
1: Et c'est justement notre mission aujourd'hui. On va faire une exploration détaillée, vraiment plongée au cœur des mathématiques cachées du poker.
2: Un très vaste sujet, ouais.
1: Pour préparer ça, on a épluché des sources assez fascinantes. On a la transcription détaillée d'une vidéo qui s'intitule « Good Morning Poker », épisode 11, et aussi un ensemble de notes stratégiques super pointues qui datent du 19 mars 2026.
2: De la très bonne matière, très technique.
1: Oui, et le but, c'est de démystifier les concepts qui font peur à, je dirais, 90% des joueurs. Les codes du pot, l'équité, le point mort, l'idée n'est pas de transformer qui que ce soit en super ordinateur. Hein.
2: Non, bien sûr que non.
1: Mais plutôt de comprendre cette mécanique. Bon, décortiquons tout ça ensemble. Comment l'élite remplace le pressentiment par la pure réalité mathématique?
2: C'est le cadre parfait pour commencer. Parce qu'il faut vraiment arrêter de regarder le poker comme un pur jeu de hasard où on subit la distribution des cartes.
1: C'est pas juste une question de bonne étoile, quoi.
3: Exactement. Chaque décision à la table, c'est une évaluation constante. C'est une balance hyper minutieuse entre un risque immédiat et une récompense potentielle.
1: Et pour bien visualiser ça, en lisant les notes, l'analogie qui m'a le plus marqué, c'est celle de la start-up.
2: Ah oui, l'analogie de l'investissement.
1: Voilà. Si on considère que jouer au poker, c'est comme diriger un fonds d'investissement, alors chaque main qu'on joue est une jeune entreprise.
2: Tout à fait.
1: Il y a un capital qu'on risque, donc la mise qu'il faut payer pour rester dans le coup, et un profit espéré, qui est le pot total au centre de la table. La question, c'est de savoir si cet investissement précis est rationnel.
2: Et la toute première métrique pour évaluer cette petite start-up, c'est ce qu'on appelle la cote du pot, ou pot odds en anglais.
1: D'accord, donc c'est l'outil de base.
2: C'est ça, c'est ce qui mesure la rentabilité immédiate. La formule, elle est d'une logique financière absolue. En fait, tu prends le pot total et tu le divises par le montant qu'il te reste à payer pour suivre la mise de l'adversaire, ce qu'on appelle un call.
1: Ok, alors prenons le temps de matérialiser ça avec des jetons virtuels pour que ce soit bien clair.
2: Vas-y.
1: Imaginons qu'au centre de la table, on ait un pot initial de 50. Un adversaire décide de miser 50 de plus. Le pot total, notre marché en quelque sorte, vient de passer à 100.
2: C'est ça, 50 plus 50.
1: Et pour espérer remporter ces 100, mon ticket d'entrée, l'investissement requis, c'est 50.
2: Donc là, le calcul s'applique tout bêtement. Le marché de 100 divisé par l'investissement de 50. 100 divisé par 50, ça donne 2.
1: D'accord.
2: On dit alors que la cote du pot est de 2 contre 1. En gros, l'adversaire et le pot combiné t'offrent deux fois ta mise. C'est comme s'il y avait deux méchants contre nous, comme le disent les sources.
1: Ok, le ratio de 2 contre 1, je le visualise bien. Mais honnêtement, à une table, avec le stress, un ratio brut, ça ne sert pas à grand-chose.
2: Non, ça ne te dit pas si tu dois y aller ou pas.
1: C'est là que l'analyse dévoile un truc que je trouve redoutable. Une petite gymnastique mentale pour transformer cette cote en un pourcentage concret. C'est ce fameux point mort, le break-even, non?
2: Exactement. C'est là que la théorie devient vraiment une arme. Le but, c'est de savoir à quelle fréquence exacte ta main doit gagner pour ne pas perdre d'argent sur le long terme.
1: Et comment on fait ça de tête?
2: C'est mécanique. Tu prends la cote qu'on vient de calculer, donc 2, tu y ajoutes systématiquement le chiffre 1.
1: Donc ça fait 3.
2: Voilà. Et ensuite, tu inverses ce chiffre pour en faire une fraction. Ça devient 1 sur 3, soit un tiers.
1: Et un tiers? En pourcentage, c'est 33%.
2: Boum ! Voilà ton point mort. Ce qui est fascinant ici, c'est que cette petite pirouette mentale te donne ta ligne de flottaison exacte.
1: Faisons un autre test pour être sûr de bien piger le truc. Imaginons que les jetons au centre nous donnent une cote de 4 contre 1.
2: Ok, fais le calcul.
1: Alors, la règle dit qu'on prend 4, on ajoute 1, ça fait 5, on inverse la fraction, ça donne 1 sur 5, et 1 cinquième, c'est 20%.
2: C'est parfait. Donc si le point mort est de 20%, ça veut dire que si on affronte cette même situation 100 fois de suite, il suffit de gagner 20 fois pour être à l'équilibre financièrement.
1: C'est fou, mais j'ai une objection majeure là.
2: Je t'écoute.
1: C'est super de savoir que ma startup a besoin de 33% de chances de succès pour être rentable. Mais quand je suis à la table, je regarde juste mes deux pauvres cartes privées, je n'ai pas de calculatrice.
2: Bien sûr que non.
1: Comment est-ce qu'un joueur humain peut connaître ses chances réelles, son équité en genre 3 secondes sans ralentir toute la partie ?
2: Eh bien, c'est précisément la ligne de démarcation entre l'amateur et le pro. L'amateur sent qu'il a de la chance. Le pro, lui, il calcule ses outs.
1: Ses outs ?
2: Ses outs. Les cartes qui sauvent. C'est ça.
1: C'est ça.
2: Un out, c'est une carte qui est encore cachée dans le paquet et qui, si elle tombe au milieu, transforme ta main incomplète en main gagnante.
1: D'accord.
2: Et pour transformer ces cartes en pourcentage l'équité, eh bien, il a une approximation diaboliquement efficace expliquée dans les notes. C'est la fameuse règle du 4 et du 2.
1: Attends, on peut vraiment déterminer des probabilités super complexes avec juste une table de multiplication par 2 ou par 4 ?
2: Ça paraît trop beau pour être vrai, mais oui, en gros, un out équivaut à environ 2% de chances de victoire par rue mise, par carte à venir, quoi.
1: Prenons un exemple classique alors, le tirage couleur, le flush draw.
2: Très bon exemple.
1: Imaginons qu'un joueur ait besoin d'un carreau pour faire sa couleur.
2: Ok, dans un jeu, il y a 13 carreaux au total.
1: Donc s'il en a deux dans sa main et qu'il y en a deux visibles sur la table, ça fait 4 carreaux identifiés. 13 moins 4, il reste donc 9 carreaux invisibles dans le paquet.
2: Voilà, ce joueur a 9 out, 9 cartes qui le sauvent.
1: Et là, j'applique la règle. Si on attend une seule carte, c'est la règle du 2. 9 out multiplié par 2, ça donne une équité d'environ 18%.
2: C'est exactement ça. Il a 18% de chance de toucher sa couleur sur la prochaine carte.
1: Et la règle du 4, alors ?
2: Elle s'applique si l'adversaire te donne une carte gratuite. S'il ne mise pas et que tu peux voir deux cartes consécutives sans payer... Là, tu fais 9 outs multipliés par 4, ce qui donne environ 36% d'équité.
1: Ok, je crois qu'on a les deux pièces du puzzle maintenant. On a le coût de l'investissement d'un côté, avec le point mort, et sa valeur réelle de l'autre, avec l'équité.
2: Mettons-les face à face.
1: Grave. Faisons les entrées en collision pour voir comment l'élite tranche. Imaginons la scène. Le pot fait 500. L'adversaire est agressif, il mise 75.
2: Ok. Donc le pot total grimpe à 225. L'investissement qu'il faut lâcher pour rester, c'est 75. La cote, c'est 225 divisé par 75. Ça fait 3 contre 1.
1: J'applique ma petite mécanique. 3 plus 1 égale 4. Inversé, 1 quart. Le point mort est donc fixé à 25%. L'investissement exige un taux de succès de 25% minimum.
2: Très bien. Et de l'autre côté, notre joueur a son fameux tirage couleur. Il espère son carreau sur la prochaine carte. On a vu le calcul. 9 out fois 2. Son équité n'est que de 18%.
1: Et là, le coup près tombe, 18% d'équité face à un besoin de 25%.
2: C'est incontestable. La décision n'a rien à voir avec le courage ou l'instinct. Payer cette mise est une erreur pure et simple. 18 est inférieur à 25, la seule action correcte, c'est de se coucher. De fold.
1: C'est fascinant parce que ça explique pourquoi tant de gens perdent de l'argent. Psychologiquement, jeter un tirage couleur, c'est dur, hein. C'est joli, on veut voir la carte, l'amateur écoute son ego.
2: Alors que le pro jette ses cartes sans cligner des yeux.
1: Mais, et c'est là que ça devient vraiment intéressant en épluchant les sources, j'ai vu une sacrée contradiction.
2: Ah bon ?
1: Bah oui, on a tous vu des tournois à la télé où de très grands joueurs peinent avec un tirage couleur, alors que la mathématique brute qu'on vient de faire dirait que c'est une grosse erreur. Est-ce qu'il craque ou est-ce qu'il y a une dimension cachée ?
2: Il y a une dimension cachée, je te rassure, la mathématique n'est pas cassée. En fait, elle s'élargit. Ces pros ne font pas d'erreur, ils intègrent simplement des concepts plus avancés, comme les cotes implicites et l'équité de fold.
1: Les cotes implicites. Si je reprends ma métaphore de la start-up, ce serait comme anticiper une grosse levée de fonds. On accepte de perdre un peu aujourd'hui parce qu'on sait que ça va exploser demain.
2: C'est une excellente traduction, ouais. Les cotes implicites ou implied odds, c'est l'argent futur. L'équation de base ne regarde que les jetons qui sont déjà sur la table. Les cotes implicites, elles, mesurent si l'adversaire va continuer à te payer plus tard si tu touches ta carte.
1: D'accord.
2: L'exemple des notes est parfait pour ça. Un joueur attend son carreau. Et paf, la carte tombe. C'est le roi de carreau.
1: Génial, il a sa couleur max.
2: Oui, mais surtout, ce roi donne simultanément une très grosse paire à l'adversaire, par exemple s'il avait roi valet en main.
1: Ah, l'adversaire est aveuglé. Il se croit intouchable avec sa top paire sans voir que la couleur vient de rentrer.
2: C'est ça. Du coup, il va payer très très cher sur les tours suivants. Ce volume d'argent futur compense largement le fait que ton point mort de 25% n'était pas atteint par tes pauvres 18% d'équité au départ.
1: Donc, le chiffre était rouge, mais il devient vert grâce à l'argent futur. C'est brillant. Par contre, le deuxième concept, l'équité de fold, ça m'a l'air beaucoup plus agressif.
2: Ah, c'est sûr que c'est pas passif.
1: Dans mon monde des affaires, ce serait comme lancer une OPA hostile. Genre, mon produit n'est pas assez fort pour gagner loyalement, alors je vais terrifier la concurrence pour qu'elle abandonne le marché.
2: C'est une belle image. L'équité de fold, c'est le bluff traduit en probabilité. Si tes 18% sont insuffisants pour payer, tu peux choisir l'agression, tu relances la mise, tu fais un raise.
1: Et ça change quoi aux probabilités ?
2: Ça ajoute une nouvelle chance de gagner. L'équité de fold, c'est le pourcentage de chance que l'adversaire jette ses cartes face à cette agression.
1: Ah, je vois. Si l'autre a misé avec une main moyenne, genre une simple paire de valets, une grosse relance va le faire paniquer. Il va se dire « mince, il a un jeu monstrueux ». Et il se couche.
2: Exactement. Et là, tu remportes le pot immédiatement, sans même avoir eu besoin de toucher ta couleur. Tu gagnes sans montrer tes cartes.
1: C'est génial de voir l'addition des deux. L'équité mathématique des cartes, plus l'équité psychologique du bluff. Bon, jusqu'ici, on a surtout parlé de défense, de chasser une carte.
2: Oui, de survie.
1: Mais renversons la table. Comment utiliser tout ça pour détruire les espoirs de l'adversaire quand c'est nous qui avons déjà la bonne main ? Si je sais que l'autre attend son carreau, comment je ruine son équation ?
2: Eh bien, c'est là qu'intervient l'arme fatale, la fameuse stratégie du tire-pot. C'est d'une cruauté absolue.
1: Raconte-moi ça.
2: On se replace du côté du joueur en force. On sait que le mec en face cherche sa couleur, donc il a environ 18% de chance. S'il cherche une suite, un tirage quinte bilatéral, il a 16%.
1: Donc la menace oscille entre 16 et 18%.
2: Voilà. Ton but, c'est de forcer cet adversaire à affronter un point mort de 20% au minimum. Comme ça, ces 18% ne suffisent plus. Et pour fixer ce mur de 20%, il faut miser très exactement un tiers du pot.
1: Faisons la démo mathématique, parce que ça a l'air magique dit comme ça. Le pot fait 150.
2: Tu mises un tiers, donc tu mises 50.
1: Le pot passe de 150 à 200.
2: L'adversaire doit payer tes 50.
1: Donc la cote qu'on lui offre, c'est 200 divisé par 50. Ça fait 4 contre 1.
2: Et là, calcul du point mort pour lui, 4 plus 1, ça fait 5.
1: On inverse, 1 sur 5, ça fait 20%.
2: CQFD, boum. En misant seulement 50 dans un pot de 150, tu crées un mur ininfranchissable. 20%, c'est plus grand que ses 18%. S'il paye quand même pour voir sa carte, il fait une erreur mathématique fatale.
1: Ça veut dire que si je mise moins d'un tiers du pot, genre un quart, je lui fais un cadeau mathématique telure.
2: Exactement. Toute mise en dessous d'un tiers offre une cote trop généreuse, abaissant son point mort sous les 18%. Ça rend sa poursuite rentable. À un tiers ou plus, tu casses sa rentabilité.
1: C'est incroyable. En récapitulant tout ça, franchement, la vision du poker change totalement.
2: On est loin du casino enfumé, hein ?
1: Complètement. Quand on enlève le folklore d'Hollywood, le mythe du génie qui lit dans les pensées, il ne reste qu'un équilibre impitoyable. C'est d'une pureté presque mécanique.
2: Et c'est pour ça que ceux qui maîtrisent ça gagnent sur le long terme.
1: Si on gagne les cotes du pot, qu'on connaît la règle du 4 et 2 et qu'on utilise la barrière du tiers-pot, théoriquement, on prend l'ascendant sur la majorité des joueurs.
2: C'est une certitude mathématique, oui.
1: Mais du coup, ça m'amène à une dernière réflexion, un peu provocatrice.
2: Je t'écoute.
1: Si ces mathématiques sont si limpides, si absolues, et que de plus en plus de jeunes joueurs s'entraînent comme des fous pour transformer ces calculs en instinct...
2: Ce qu'ils font déjà, oui.
1: Eh bien, arrivera-t-il un jour où l'intuition viscérale, le bluff un peu irrationnel, la lecture de l'âme de l'adversaire, tout ça disparaîtra totalement ?
2: C'est une vraie question.
1: Est-ce qu'on finira par voir des simples algorithmes biologiques s'affronter à la table, réduisant un jeu hyper passionnel à une simple équation résolue ? En tout cas, c'est une pensée troublante à méditer la prochaine fois que les jetons seront poussés au centre du...

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1: 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Payer, c'est juste pour les perdants.
2: Ah ouais, c'est brutal, mais c'est tellement vrai.
1: Ouais, c'est l'une des vérités les plus absolues qu'on a trouvées dans notre plongée d'aujourd'hui. On va explorer en profondeur des notes d'analyse stratégique et des transcriptions d'émissions Good Morning Poker. Et franchement, on oublie les clichés des films avec les lunettes de soleil et les regards noirs. Hein.
2: Complètement. C'est pas du tout le sujet ici.
1: Non, le but de notre session d'aujourd'hui, c'est vraiment de percer la mécanique d'un des leviers les plus puissants du jeu. Et aussi un des moins bien compris, en fait. Les fameux sizing, donc la taille des mises.
2: Ouais, c'est vraiment le cœur du réacteur, quoi.
1: Exactement. Et l'objectif, pour quiconque nous écoute et cherche à décoder un peu les dynamiques de pouvoir, c'est de démontrer que ce jeu, c'est un exercice impitoyable de mathématiques, de psychologie pure et surtout de contrôle absolu de l'information. Le postulat de base, il est super clair. L'avantage, il appartient toujours à celui qui prend l'initiative, jamais à celui qui subit passivement.
2: Ouais, et c'est le point de départ incontournable, en fait. Le cadre analytique tout entier, il repose sur une agressivité qu'on pourrait qualifier de contrôlée. Parce que l'action de miser, ça accomplit des miracles mathématiques que l'action de payer ne fera jamais.
1: C'est ça, oui.
2: Déjà, premièrement, le joueur qui mise, il dicte la géométrie du pot. Il contrôle l'inflation de l'enjeu, quoi. Et deuxièmement, et c'est vraiment le moteur de toute stratégie moderne, miser, ça exploite ce qu'on appelle la fold equity.
1: La fameuse équité de fer, se coucher l'adversaire.
2: Voilà. C'est cette probabilité pure et dure de remporter le coup simplement parce que la pression financière, elle force l'autre à abandonner. En gros, on combine l'équité de nos propres cartes avec la probabilité mathématique que l'adversaire jette les siennes.
1: D'accord, je vois très bien.
2: Et le truc, c'est que quand on se contente de payer, cette fold equity, elle tombe littéralement à zéro. On se prive de la moitié de notre arsenal de victoire.
1: Bon, décortiquons ça en reprenant vraiment le tout début d'une main. Pour comprendre comment dominer avec ces sizings, il faut commencer par le pré-flop. Et c'est là qu'on observe l'erreur fatale, la maladie chronique des débutants, le limp. Donc le fait de juste payer la grosse blinde.
2: Ouais, le fameux limp, le fléau des tables de poker.
1: Ouais, c'est clair. Pour utiliser une analogie, le limp, c'est comme tâter l'eau de la piscine avec l'orteil au lieu de plonger directement. Ça montre à tout le monde qu'on a peur, quoi. En anglais, le terme signifie « boiteux », et c'est vraiment pas pour rien.
2: Non, c'est sûr. C'est le signe ultime de faiblesse. Une stratégie optimale, ça exige d'ouvrir le bal de manière beaucoup plus autoritaire. L'ouverture standard, ce qu'on appelle l'open raise, ça doit situer entre 2,2 et 3 fois la grosse blinde.
1: Et ça, c'est pas fixe, on est d'accord, hein?
2: Non, pas du tout. Ça s'ajuste en fonction de la position. Plus on est hors de position, donc dans les blindes ou en début de parole, plus on doit ouvrir fort, genre 3 fois la blinde. Le but, c'est de compenser le désavantage informationnel qu'on va subir après. Ça décourage ceux qui ont la position de venir jouer un coup facile contre nous.
1: D'ailleurs, dans nos sources, le min-raise, donc relancer juste 2 fois la blinde, c'est carrément déconseillé, non?
2: Ah oui, c'est une aberration. En faisant un min-raise, on donne des cotes tellement belles à la grosse blinde qu'elle va payer avec n'importe quelle carte. Any two cards, comme ils disent.
1: Ouais, les pierres poubelles, quoi. Mais revenons à nos joueurs boiteux, nos limpers. Il y a une formule mathématique pour les punir qui est juste fascinante. Tu peux nous l'expliquer?
2: Ouais, avec plaisir. En fait, on relance pas au hasard face à ces joueurs passifs. La formule de base, c'est 3 grosses blindes, plus une blinde par limper, plus tout l'argent mort, donc les blindes et les antes qui sont déjà au milieu.
1: Ok, prenons un exemple concret tiré des notes. On a un limper plus 2 over limpers, donc 3 joueurs qui ont juste payé. Le calcul, ça fait donc notre base de 3, plus 3 pour les limpers, plus, disons, 2,5 d'argent mort. Ça nous amène à une relance massive de 8,5 blindes. Mais attends, c'est énorme, non? Pourquoi ça marche si bien?
2: C'est une très bonne question. C'est purement rationnel, en fait. Il faut regarder ça via le prisme de l'argent mort. Dans ton exemple, il y a déjà 5,5 blindes au milieu, qui n'appartiennent à personne.
1: Ouais, c'est gratuit, quoi.
2: Exactement. En misant 8,5, on risque 8,5 pour gagner 5,5 tout de suite. Le but, c'est vraiment de s'emparer de cet argent mort investi par ces joueurs passifs. On veut effrayer la table, faire le ménage et au pire se retrouver en tête à tête, souvent en position. Ce qui garantit presque de gagner le pot juste après.
1: C'est fou. Donc l'argent mort vient carrément subventionner le risque de la grosse relance.
2: C'est exactement le principe, ouais.
1: Ok. Donc une fois que le ménage est fait pré-flop, on arrive au flop. les trois premières cartes communes. Et c'est là que les maths rencontrent la stratégie pure, avec ce qu'on appelle l'avantage de range ou l'éventail de mains.
2: Ouais, l'avantage de range, c'est le concept central du jeu post-flop. Il ne s'agit pas du tout de deviner les deux cartes exactes du gars en face. C'est fini ce temps-là. On compare plutôt notre éventail de mains potentiel, global, avec le sien.
1: D'accord.
2: Et le joueur dont le range percute le mieux les cartes sur la table, bah, il a l'avantage. Et surtout, il a l'obligation de miser.
1: Alors, prenons deux types de flops qu'on a vus dans l'analyse. D'abord, le flop sec, dry, genre As, 8, 4 dépareillés.
2: Ok, très bon exemple. Sur ce tableau, celui qui a relancé pré-flop a un avantage colossal. Son range est bourré d'As, contrairement à celui qui a juste payé. Du coup, le sizing idéal ici, il est étonnamment faible. Environ un tiers du pot, ça suffit.
1: D'accord, un tiers du pot. Mais à l'inverse, si on a un flop très connecté, un flop wet, par exemple Dame 10-4 avec deux carreaux, c'est beaucoup plus dangereux là.
2: Ah oui, là la dynamique s'inverse complètement. Souvent, c'est le joueur qui a payé avant le flop qui prend l'avantage ici, parce qu'il a plein de petites mains spéculatives qui connectent avec ce tableau.
1: Et si on veut miser quand même ?
2: Si on mise avec l'avantage sur ce type de tableau, il faut taper très fort. Genre deux tiers du pot, 80%, voire jusqu'à deux fois le pot. C'est ce qu'on appelle un protection bet. On casse les cotes pour décourager les tirages de suite ou de couleur. On a un value bet hybride.
1: Mais là, je t'arrête parce que je vais me faire l'avocat du diable. Si j'ai frappé un brelan sur ce flop dame 10-4, j'ai les meilleures cartes possibles, je suis ravi. Pourquoi ne pas simplement miser tout petit pour être sûr qu'on me paye à chaque fois ? C'est tentant, non ?
2: Ouais, c'est super tentant. Mais si l'on relie ça à la situation globale, c'est une énorme erreur. Vouloir être trop rusé, être tricky, en misant petit sur un flop aussi dangereux, c'est du suicide mathématique.
1: Ah bon ? À ce point-là ?
2: Ouais, parce que tu offres à ton adversaire une opportunité mathématiquement rentable de toucher la carte qui va te battre. Tu lui donnes le bon prix pour acheter sa quinte ou sa couleur. Il faut protéger sa main, pas essayer d'être malin.
1: Ok, c'est super clair. Donc, repérer qui a l'avantage, c'est crucial. Mais le poker, ça se joue sur le long terme. Si un joueur ne mise que lorsqu'il a de bonnes cartes, il devient hyper prévisible. Une vraie cible.
2: Tout à fait. C'est là qu'il faut intégrer l'art de l'illusion dans ses sizings.
1: Et c'est là que ça devient vraiment intéressant pour quiconque étudie ça. L'équilibre entre la valeur et le bluff. Dans nos sources, on parle d'un véritable ratio d'or du bluff sur les différentes streets.
2: C'est ça. Faut regarder la dure réalité mathématique. En moyenne, deux cartes de départ, ça ne connecte avec le flop qu'une fois sur trois, donc environ 33% du temps.
1: Ouais, c'est pas énorme.
2: Pas du tout. Donc c'est impossible de ne miser qu'en valorisation. Au flop, ton continuation bet, il doit être fait deux tiers du temps en bluff et un tiers du temps en valeur.
1: Attends, deux tiers de bluff ? C'est un pur moment de révélation, ça. On est littéralement obligé de mentir mathématiquement la majorité du temps au flop pour gagner. En fait, on finance nos bonnes mains avec nos bluffs, c'est ça, hein ?
2: Exactement. Le financement par le bluff. Et la nuance cruciale, c'est que si on ne bluffe jamais, nos grosses mises ne seront jamais payées quand on aura enfin un bon jeu. Les bons joueurs se coucheront direct. Ces ratios, c'est un bouclier pour ne pas se faire exploiter.
1: Mais j'imagine que ce ratio, il évolue après le flop, non ?
2: Ouais, totalement. À la turn, la carte suivante, les choses deviennent plus honnêtes. On passe à 50% de bluff et 50% de valeur. Et là, le sizing recommandé, il est très fort. Souvent, deux tiers du pot ou plus.
1: Et à la river, la dernière carte ?
2: La river, c'est la street la plus honnête de toutes. Seulement un tiers de bluff pour deux tiers de valeur. Le pot est devenu tellement gros qu'on ne peut plus bluffer avec la même fréquence. Sinon, on donne de trop bonnes cotes à l'adversaire pour nous payer avec une main moyenne.
1: C'est fascinant, cette évolution de la sincérité. Mais bon, ces mathématiques parfaites, elles supposent qu'on joue contre des robots, quoi. Or, on joue contre des humains, avec des émotions, des défauts, des moments d'inattention.
2: Bien sûr. Et c'est là qu'entre en jeu l'ajustement dynamique de nos sizings, l'exploitation psychologique.
1: Exactement. Et on a tout un arsenal de sizings pour manipuler les différents profils. Parlons d'abord de l'underbet, donc une mise minuscule, moins de 25% du pot. On l'utilise quand ?
2: Ça, c'est génial contre un joueur extrêmement agressif. Quand on a les meilleures cartes, les nuts, on mise tout petit. Le but, c'est de l'énerver, d'induire une grosse relance ou un énorme bluff de sa part. Il va voir ça comme de la faiblesse et il va vouloir nous écraser.
1: Ah, on lui tend un piège, en gros. Et à l'inverse, face à des joueurs très passifs, on a le blocking bet. C'est une mise de 15 à 25% du pot. Souvent quand on a un tirage pour une couleur ou une quinte.
2: Ouais, c'est une mise d'initiative pour fixer soi-même le prix de la prochaine carte. Ça évite de subir une énorme mise de l'adversaire si on avait juste checké.
1: Mais n'est-ce pas un peu un aveu de faiblesse ? Je veux dire, c'est comme payer un petit forfait d'assurance pour éviter une énorme facture surprise. On risque de se faire relancer, non ?
2: Cela soulève une question importante sur la gestion du risque, effectivement. C'est vrai que la métaphore de l'assurance est bonne. Mais l'information qu'on gagne si le joueur passif nous relance, ça vaut souvent bien plus que les jetons perdus. S'il relance, on sait direct qu'il a un jeu monstre. Ça nous sauve d'un désastre financier par la suite.
1: D'accord, je vois l'idée. Et il y a aussi l'overbet, donc miser plus de 100% de la taille du pot. Ça, c'est l'arme nucléaire contre les fameuses calling stations, non ? Les joueurs qui payent tout le temps.
2: Ah oui, la calling station. Le joueur qui va payer une énorme mise avec juste une hauteur A. La règle d'or avec eux, c'est de ne jamais, au grand jamais, les bluffer.
1: Jamais de bluff, ok.
2: Jamais. Par contre, on valorise massivement. On fait des overbets. Comme ils ne regardent pas les cotes, ils paieront une mise de 150% du pot aussi facilement qu'une mise de 50%. Faut les traire au maximum.
1: Il y a aussi ce profil qu'on appelle fit or fold. S'il n'a rien touché, il se couche direct. Contre lui, on fait quoi, Sam ?
2: Contre lui, c'est simple. On mise faiblement, mais on bluffe énormément. Le but, c'est de trouver son seuil de douleur à moindre coût.
1: Et le joueur distrait ? Celui qui est sur son smartphone et qui joue super vite ?
2: Ah, lui, il réfléchit pas. Faut miser systématiquement. Ça exploite son manque de réflexion. Il va checker s'il a un tirage et il va folder direct s'il a rien.
1: Et j'imagine qu'il faut aussi adapter ça à notre propre image à la table.
2: Totalement. Si t'as l'image d'une serrure, un hit, quelqu'un de très prudent, tu dois ajouter beaucoup plus de bluff. Personne ne te croira capable de mentir. Et si t'as une image de fou furieux, de joueur large agressif, tu seras payé beaucoup plus facilement quand t'auras un vrai jeu.
1: C'est d'une richesse incroyable. Pour faire une petite synthèse, maîtriser ses sizings, c'est vraiment parler un langage silencieux à la table, quoi. Un sizing fort, ça raconte une histoire très polarisée, genre j'ai le jeu max ou je bluffe totalement.
2: Exactement. Et à l'inverse, un sizing faible, ça n'offre aucune information utile au gars en face. Ça nous permet de garder le contrôle sans nous exposer.
1: Et c'est là que ça résonne vraiment fort pour quiconque écoute cette analyse. Au-delà des cartes, comprendre ces dynamiques de mise, ça permet de déchiffrer les véritables intentions derrière les actions.
2: Je suis absolument certain que c'est une compétence inestimable. Surtout pour analyser les comportements humains en situation de compétition ou de stress. Les jetons, c'est juste un moyen de pression.
1: Alors, qu'est-ce que tout ça veut dire pour nous, en fin de compte ? Si on sort un peu du casino, dans notre vie professionnelle, dans nos négociations quotidiennes, quand on investit notre temps, notre énergie ou même nos arguments, est-ce qu'on n'est pas, d'une certaine façon, en train de choisir un sizing ?
2: C'est une excellente façon de voir les choses.
1: Ouais. Si miser fort, ça protège nos intérêts, et que la passivité du limpel, ça invite juste les autres à nous exploiter, peut-être qu'on devrait réfléchir au message que renvoie la taille de nos propres actions au quotidien. Est-ce qu'on relance pour isoler le problème, ou est-ce qu'on limpe en espérant que ça se passe bien ? C'est d'une réflexion assez vertigineuse sur notre façon de nous engager dans nos vies. Sur ce, merci de nous avoir accompagnés dans cette exploration, et continuez à creuser ces sujets fascinants.

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1: Bienvenue dans cette nouvelle exploration audio. Je suis votre hôte, ravi de vous retrouver aujourd'hui pour décortiquer un sujet qui est, pour être honnête, assez inattendu.
2: Bonjour. Et moi, je suis votre experte pour cette plongée. Je suis vraiment ravie d'être là pour analyser tout ça avec vous.
1: Ouais, c'est un super sujet aujourd'hui. La théorie des jeux, ça nous enseigne un truc vraiment fascinant. La plupart des conflits humains, que ce soit des négociations commerciales ou des stratégies militaires, ça repose sur ce qu'on appelle l'information asymétrique.
2: Tout à fait.
1: Genre, il faut imaginer une situation où deux généraux préparent une bataille. L'un possède une carte avec un tassage secret, mais il n'a aucune idée de l'armement de son adversaire.
2: Et l'autre connaît son armement, mais n'a pas la carte, c'est ça?
1: Exactement. Chacun détient juste un petit fragment de la vérité et personne n'a le tableau complet. Cette tension, cette opacité, c'est le moteur de notre monde moderne. Et ce qui est dingue, c'est que ce moteur mathématique hyper pur, il se cache sous les traits d'un simple jeu de casino.
2: C'est clair. L'imagerie populaire a vraiment tendance à masquer cette mécanique de fond. L'esprit collectif, quand on parle de ce jeu, il se focalise tout de suite sur le décorum, quoi. Les lunettes de soleil, la fumée des cigares.
1: Les grosses piles de jetons qui s'entrechoquent.
2: Voilà, le bluff théâtral, tout ça. On a un peu superposé une couche hollywoodienne sur un système d'allocation d'informations qui est pourtant extrêmement rigoureux.
1: Et c'est pour ça que notre exploration d'aujourd'hui s'attaque à l'anatomie brute de ce système, le fameux Texas Hold'em. Pour ça, on va se baser sur des notes de recherche très détaillées et aussi sur la retranscription d'une vidéo de la chaîne YouTube Good Morning Poker.
2: Une excellente source d'ailleurs, très technique.
1: Ouais, très. Et notre mission aujourd'hui, c'est de démystifier complètement la structure d'une main. L'idée, c'est d'évacuer tout ce folklore, de retirer l'argent et les jetons de l'équation pour ne garder vraiment que l'ossature.
2: C'est une super approche. Aborder le Texas Hold'em sous cet angle, en fait, ça revient à démonter une horloge de haute précision pour regarder les rouages à l'intérieur.
1: C'est exactement l'idée qu'on veut transmettre à ceux qui nous écoutent aujourd'hui. Montrer que chaque pièce a une fonction précise.
2: Et ce qui est brillant dans les sources qu'on analyse, c'est qu'elles font un choix radical. Elles omettent totalement de parler des mises, de l'argent ou des enchères.
1: Bah oui, ce silence dans les documents, ça m'a frappé. Il n'y a pas un seul mot sur la taille des tapis ou les relances, rien.
2: Ça nous force à regarder l'objet pour ce qu'il est fondamentalement, c'est-à-dire un pur problème d'optimisation mathématique et spatiale. Le cœur de la compétence, c'est pas de crier plus fort en misant tout son argent.
1: Ouais, c'est plutôt de posséder la flexibilité mentale pour évaluer des combinaisons qui évoluent.
2: Absolument. C'est une gymnastique intellectuelle avant tout.
1: Alors, avant même de toucher la moindre carte, il y a un détail dans ces notes qui m'a bien fait sourire et qui illustre ça. C'est le vocabulaire. Les documents parlent d'un concept fabuleux, le franglopocox.
2: Ah, le fameux franglopocox.
1: C'est le jargon hybride, ce mélange incessant de français et d'anglais que les joueurs utilisent. Honnêtement, quand on lit la retranscription de Good Morning Poker, on a l'impression d'étudier une langue morte d'une société secrète.
2: C'est vrai que ça peut paraître opaque de l'extérieur.
1: Entendre une phrase du genre « il a call mon bet au flop pour hit son draw à la river », ça ressemble à un dialecte extraterrestre. Mais les notes précisent bien que maîtriser ce lexique, c'est obtenir les clés du royaume.
2: Ah oui, parce que le langage façonne la pensée. La maîtrise de ce jargon, c'est absolument pas une simple coquetterie de joueur qui veut se donner un genre. C'est un véritable outil cognitif.
1: D'accord, un outil cognitif, c'est-à-dire ?
2: Eh bien, nommer une situation tactique avec un terme précis du franglopoc, ça permet d'isoler un concept très complexe pour pouvoir le manipuler mentalement. Dans un environnement où tout change à la seconde, le cerveau a besoin de ces raccourcis.
1: Je vois. Des mots qui encodent des pages entières de théorie, quoi.
2: C'est ça. Un seul mot résume une dynamique probabiliste complète.
1: Bon, alors, puisqu'on parle de vocabulaire, on va ouvrir le dictionnaire du franglopoc, là où chaque histoire débute. Dans le secret. La toute première étape d'une main, c'est le préflop.
2: Le moment initial, oui.
1: C'est là que le croupier distribue très exactement deux cartes à chaque participant. Des cartes strictement privatives, glissées face cachée. Et le terme utilisé dans les notes est super parlant. C'est les pocket cards, littéralement les cartes dans la poche.
2: Et cette image de la poche, elle capture parfaitement les sens asymétriques dont on parlait au tout début.
1: Ah oui.
2: Oui. Si on prend les échecs, par exemple. Aux échecs, la transparence est totale. Tout le monde voit les 64 cases, les pièces de l'adversaire sont exposées, l'information est partagée par tous.
1: Alors qu'au poker, pas du tout.
2: Au Texas Hold'em, tout le système repose sur une faille délibérée. Ces deux pocket cards, elles introduisent un virus d'incertitude dans la machine. C'est le seul ancrage du joueur dans la réalité, sa seule certitude, parce que personne d'autre ne connaît ces deux morceaux de carton.
1: Et c'est là que ça vient vraiment passionnant à visualiser pour ceux qui nous suivent. Ces pocket cards, moi je les vois un peu comme un secret industriel critique juste avant d'entrer dans une grosse négociation d'entreprise.
2: Oh, j'aime beaucoup cette analogie.
1: Ouais, imaginez la scène. On est assis à la table du conseil d'administration, face à des rivaux, et on sait intimement que notre département R&D a réussi une percée technologique le matin même. Ce rapport, il est littéralement dans notre poche.
2: Et les autres n'en savent rien ?
1: Rien du tout. Toute notre stratégie de négociation, notre assurance, le choix d'attaquer ou non, tout découle de ce petit secret privatif.
2: La comparaison illustre très bien la dynamique de pouvoir, c'est certain. Mais elle met aussi en lumière un piège redoutable.
1: Ah bon, lequel ?
2: Ce secret industriel, tout comme d'excellentes pocket cards, ça ne garantit absolument pas la victoire à la fin. C'est une erreur classique de surévaluer cette sphère privée. Ces deux cartes, c'est juste un point de départ, une posture initiale.
1: Ah, une promesse de potentiel en gros.
2: Exactement. Si l'environnement extérieur ne vient pas valider ce secret par la suite, il perdra rapidement toute sa valeur.
1: Et c'est ça qui rend la mécanique géniale. Cette sphère privée, elle dure vraiment pas longtemps. Après cette phase d'intimité avec nos pocket cards, le jeu nous balance brutalement dans la sphère publique.
2: L'arrivée de l'environnement extérieur, oui.
1: Voilà, le territoire commun fait son entrée au centre de la table. Et ce territoire, dans notre lexique, ça s'appelle le board, le tableau.
2: C'est l'épicentre géopolitique de la table, le board. C'est l'ensemble des cartes communes qui sont affichées face visible, au vu et au su de tout le monde.
1: L'information devient partagée.
2: C'est la bascule conceptuelle majeure. L'information cachée cède le pas à l'information publique. Ces cartes, elles appartiennent à tous les joueurs en même temps.
1: Et ce qui est fascinant dans les notes qu'on a épluchées, c'est comment ce board est construit. C'est pas juste, bam, on jette 5 cartes d'un coup au milieu et on passe à la suite.
2: Non, il y a une vraie chorégraphie.
1: Oui, une distribution séquentielle. Ce que le franglopoque appelle les streets, les rues.
2: Cette séquentialité, c'est pour moi le véritable coup de génie des créateurs du jeu. C'est une masterclass de tension psychologique.
1: Les sources détaillent ça très bien. 3 streets distinctes pour arriver aux 5 cartes. D'abord, il y a le flop. On dévoile 3 cartes d'un coup.
2: 3 d'un coup, oui. L'impact est énorme.
1: Ensuite vient la turn. Là, on ajoute juste une 4e carte.
2: Une seule. Le rythme change.
1: Et enfin la river. La 5e et dernière pièce du puzzle. Donc ça fait 3, puis 1, puis 1.
2: C'est ça.
1: Un narratif parfait d'une pièce de théâtre. Ou d'un thriller, quoi.
3: Ah ouais, l'analogie narrative fonctionne très bien ici.
1: Bah oui, regardez. Le pré-flop, c'est notre acte d'introduction. On a notre petit secret, la situation initiale est posée. Et là, d'un seul coup, le flop débarque. 3 cartes jetées à la figure. C'est l'incident déclencheur.
3: Le monde s'effondre ou s'illumine.
1: Exactement. Les enjeux sont révélés, le vrai visage du conflit apparaît.
3: Mathématiquement parlant, le flop, c'est un séisme. Passer de 0 carte commune à 3 cartes d'un coup, ça veut dire que 60% de l'environnement public est révélé en une fraction de seconde.
1: Ouais, 60% d'un coup, ça calme.
3: Et l'impact sur les probabilités de la main est d'une violence inouïe. La valeur de la fameuse sphère privée de tout à l'heure doit être réévaluée instantanément face à ce nouveau paradigme écrasant.
1: Et le dramaturge ne s'arrête pas là. Parce qu'après cette explosion d'infos au flop, la cadence ralentit d'une façon presque sadique.
3: Sadique, c'est le mot. La turn arrive.
1: Ouais, la turn. Juste une petite carte de plus. Dans mon analogie de trieur, c'est le rebondissement du deuxième acte, le fameux plot twist. Au moment précis où notre cerveau pensait avoir digéré le flop, cette 4e carte tombe.
3: Et elle vient tout changer.
1: Soit elle est inoffensive, soit elle ouvre une piste totalement inattendue qui vient tout compliquer.
2: Ce ralentissement est crucial pour l'analyse, en fait. L'information n'est plus déversée en masse, comme au flop, elle est distillée au compte-gouttes.
1: Et ça augmente la tension, non ?
2: Le contenu diminue drastiquement. Du coup, chaque décision devient beaucoup plus lourde de conséquences.
1: On s'approche dangereusement de la fin, quoi.
2: On s'approche du point de non-retour, oui.
1: Et ce point de non-retour, c'est la dernière street, la river. La 5e carte, c'est le climax du film. Elle fiche définitivement l'histoire.
2: Il n'y a plus aucun potentiel caché après ça.
1: Fini les tirages miraculeux. Le board est complet et immuable. C'est le dénouement.
2: Cette invasion progressive de l'espace public sur l'espace privé, ça soulève un vrai défi pour l'esprit humain. À chaque étape, du flop jusqu'au coup près de la rivière, la réalité extérieure vient percuter le plan initial.
1: Il faut savoir s'adapter en permanence.
2: C'est vital. Un individu qui resterait figé sur la beauté de ses pocket cartes initiales, incapable d'assimiler les nouvelles données du board, il est condamné à l'échec.
1: D'accord. Alors, comment tout ça se résout concrètement à la fin? La river est tombée. On a nos deux cartes secrètes en main et les cinq cartes publiques au milieu, donc sept cartes au total. Les notes de Good Morning Poker expliquent très bien ce dénouement. Ça s'appelle le showdown, l'abattage.
2: Le showdown, c'est l'instant de vérité mathématique. Les masques tombent, le bluff s'arrête là, la subjectivité disparaît et on applique la règle d'or absolue du Texas Hold'em.
1: Laquelle ?
2: Pour déterminer l'issue, il faut identifier la meilleure combinaison possible composée de 5 cartes. Et rigoureusement 5 cartes, pas une de plus, parmi les 7 disponibles.
1: 5 cartes, juste 5. Pas 4, pas 6, pas les 7.
2: Exactement 5. C'est vraiment un exercice de sélection darwinienne.
1: J'aime bien le terme.
2: Vous avez un réservoir de 7 éléments et votre cerveau doit extraire la quintessence absolue pour former une unité d'élite de 5 cartes. Et c'est là qu'on comprend pourquoi nos sources ne parlent pas d'argent. Le bluff n'a plus cours au showdown, seul compte cette pure gymnastique combinatoire.
1: Mais attendez, je vous arrête tout de suite parce qu'il y a un truc qui me chiffonne avec cette règle des 5 cartes parmi 7.
2: Allez-y, je vous écoute.
1: C'est un vrai point de blocage pour quiconque a grandi en jouant à des jeux de cartes normaux. À la belote, au tarot, notre main, c'est notre identité. Elle nous appartient.
2: C'est vrai.
1: Or, les sources parlent d'un phénomène hallucinant appelé « jouer le tableau » ou « play the board ». Si je capte bien le truc, on assemble notre combinaison de 5 cartes en piochant parmi les 7. Mais est-ce que je suis obligé d'utiliser au moins l'une de mes deux pocket cartes privées?
2: La réponse courte, c'est non. Vous n'avez aucune obligation.
1: Attendez, aucune?
2: Aucune. Et c'est là que réside la plus grande anomalie philosophique de ce jeu. Si les 5 cartes communes du board forment déjà une combinaison supérieure à tout ce que vous pourriez fabriquer avec vos propres cartes, eh bien vous ignorez tout simplement vos pocket cartes.
1: C'est fou.
2: Votre main finale, celle que vous présentez pour le verdict, c'est juste le tableau tout entier.
1: Non mais je refuse de croire qu'un jeu basé sur le culte du secret puisse nous forcer à jeter ce même secret à la poubelle à la toute fin.
2: Et pourtant c'est le cas, Bovis. Le système s'en moque royalement de votre attachement.
1: Ah ça c'est dur.
2: Le tableau public a généré une vérité supérieure et on doit l'accepter. Et les notes mentionnent que ça mène d'ailleurs très souvent à un split pot.
1: Un partage du pot, c'est ça?
2: Exactement. Si le tableau offre la meilleure combinaison absolue de 5 cartes, et puisque ce tableau est commun à tous, tous les joueurs en lice possèdent exactement la même main. Le pot est divisé en parts égales. Il n'y a pas de 20 heures unique.
1: Ah, c'est d'une cruauté, mais d'une brillance. C'est la destruction pure et simple de l'ego, en fait.
2: Complètement.
1: J'adore ce concept de split pot, avec le play the board. Ça me fait penser, encore une fois, au monde de l'entreprise.
2: Ah, voyons ça.
1: Imaginons qu'on bosse d'arrache-pied sur un projet individuel dans notre coin. On développe notre petite solution technique en cachette, persuadé d'avoir eu l'idée du siècle. C'est notre bébé, quoi.
2: Et arrive le jour de la présentation.
1: Voilà. Le jour de la présentation finale devant la direction, on se rend compte que l'outil collectif fourni par défaut par le département informatique, il est infiniment plus performant que notre création secrète.
2: Aïe!
1: On est forcé de ravaler sa fierté, de mettre son propre projet à la poubelle et de s'appuyer publiquement sur la solution commune pour valider les objectifs. Et le pire, c'est qu'on finit par partager la prime de réussite avec les collègues qu'on essayait de surclasser secrètement 5 minutes plus tôt.
2: L'analogie est cruelle, mais elle tape dans le mille. Jouer le tableau, c'est vraiment faire preuve d'une humilité mathématique totale.
1: Faut savoir lâcher prise, en somme.
2: C'est la capacité clinique à reconnaître que l'environnement public est devenu plus puissant que notre ressource privée. S'entêter à vouloir inclure ses pocket cards juste par fierté, c'est la garantie de prendre une mauvaise décision.
1: Le jeu ne récompense pas l'amour-propre.
2: Pas du tout. Il récompense la lucidité face aux données disponibles.
1: C'est une sacrée leçon, hein. On est bien loin du cliché du flambeur dans un casino, là. Si on prend juste un instant pour récapituler le cheminement qu'on vient de faire à travers ces sources. L'architecture de système, elle donne presque le vertige.
2: La structure est en effet d'une densité remarquable pour un simple jeu de cartes.
1: On a commencé avec cette clé de décodage linguistique, le franglopoque, qui met des mots précis sur des concepts très abstraits.
2: Tout à fait.
1: Ensuite, on a vu l'ancrage initial, les pocket cards isolés dans le secret du préflop, qui définissent notre posture dans le brouillard.
2: Puis, la machine se met en route avec le board.
1: Voilà. Le drame séquentiel, l'explosion d'informations du flop qui rebat tout, l'attente angoissante de la turn, le couperet de la river, Et tout ça pour atterrir face au verdict impartial du showdown.
2: Et cette fameuse règle de composer la meilleure unité de 5 cartes parmi 7, quitte à abandonner nos propres secrets en cours de route.
1: Cette leçon d'humilité mathématique dont on parlait.
2: Cette progression modélise vraiment la façon dont notre cerveau devrait traiter l'information en temps réel. La véritable maîtrise de ce système exige d'accepter que chaque street détruit la réalité précédente pour en construire une nouvelle.
1: Et au-delà du tapis vert, pour ceux qui nous écoutent, je trouve que cette mécanique résonne puissamment avec notre quotidien. C'est un vrai modèle de simulation pour notre propre prise de décision face à l'inconnu.
2: C'est très applicable, oui.
1: Souvent, dans des projets pro ou perso, on se fige parce qu'on pense avoir un plan parfait dès le pré-flop. On s'accroche à nos certitudes internes. Mais cette exploration nous enseigne la nécessité vitale de réévaluer en permanence.
2: L'adaptation est la clé.
1: Quand un flop inattendu survient, dans la vie, un changement de marché, un événement personnel majeur, il redessine complètement le paysage. Faut pas se laisser noyer par ce flot de données de la turn ou de la river, ni s'entêter avec nos hypothèses de départ.
2: Il faut restructurer sa combinaison mentale en continu.
1: C'est ça. Chercher la meilleure adaptation possible avec les éléments qu'on a.
2: D'ailleurs, si l'on pousse cette logique jusqu'à sa conclusion ultime, la mécanique asymétrique du Texas Hold'em nous confronte à un paradoxe très profond sur la hiérarchie de l'information.
1: Ah bon, oui. Lequel ?
2: Pensez-y. Sur les 7 cartes qui vont définitivement sceller l'issue d'une confrontation, 5 d'entre elles, donc la vaste majorité, sont entièrement publiques. Elles sont éclatantes, offertes simultanément au regard analytique de tous sur le tableau.
1: Oui, c'est vrai.
2: Et seules 2 cartes, une petite minorité, résident dans l'ombre de la sphère privée de l'individu.
1: Ce qui renverse complètement l'idée qu'on se fait de l'avantage stratégique, en fait.
2: Exactement. Et cela laisse en suspens une ultime réflexion pour quiconque analyse cette dynamique. Le véritable pouvoir stratégique, que ce soit dans nos affaires, nos négociations ou nos trajectoires personnelles,
1: oui.

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1: L'ambiance est hyper lourde. La tension est vraiment palpable et il y a des milliers d'euros au centre de la table.
2: Mmh. Le genre de moment où tu entends ton propre cœur battre, quoi.
1: Ouais, exactement. L'adversaire vient tout juste de faire tapis, de tout miser. Et là, si on jouait aux échecs, la solution serait là, sous nos yeux, sur le plateau.
2: Tout serait visible, calculable.
1: Voilà, mais ici au poker, on est dans le noir absolu face à des cartes cachées. On est forcé de prendre une décision cruciale, mais avec seulement la moitié des pièces du puzzle.
2: C'est toute la différence entre un environnement à information parfaite, qui est, disons, très rassurant intellectuellement,
1: ouais,
2: et un environnement qui est dominé par l'incertitude. Dès qu'une donnée est masquée, la clarté mathématique vole en éclats.
1: C'est ce fameux brouillard de guerre.
2: C'est ça, un espace fait de probabilités mouvantes, de risques calculés et franchement de pure psychologie humaine.
1: Et c'est exactement pour cette raison que notre exploration d'aujourd'hui est si passionnante. L'objectif, c'est d'extraire la substantifique moelle d'une vidéo super pointue.
2: L'épisode 33 de Good Morning Poker, c'est ça?
1: Ouais, tout à fait. Ça, plus des notes stratégiques extrêmement détaillées qui l'accompagnent. En gros, la mission du jour, c'est de démythifier la théorie optimale du jeu.
2: Ce qu'on appelle la GTO dans le milieu.
1: Exactement, la GTO. On veut comprendre comment les mathématiques froides et la psychologie la plus brute se percutent sur le tapis vert. Mais ce qui est fou, c'est que cette mécanique, elle dépasse de loin le cadre d'un simple jeu de cartes. C'est une véritable leçon sur la prise de décision en entreprise, la gestion des risques en bourse, ou même l'art de la négociation.
2: Bah oui, parce que la mécanique sous-jacente reste la même. Évaluer rapidement un avantage face à l'inconnu, structurer une stratégie pour protéger ses propres failles.
1: Tout en exposant celle de l'autre.
2: Exactement. Ce sont des architectures de pensée qui sont universelles. Le poker, au final, c'est qu'un formidable laboratoire accéléré pour tester tout ça.
1: C'est clair. Comprendre comment naviguer dans cette incertitude, c'est une compétence inestimable, même pour quelqu'un qui n'a jamais mis les pieds dans un casino de sa vie. Bon, décortiquons tout ça.
2: Avec plaisir.
1: Il faut commencer par l'outil de base, le truc qui a littéralement fracturé l'histoire du poker moderne, les solvers.
2: Les solvers, ce sont des logiciels avec une puissance de calcul phénoménale. En simplifiant un peu, ce sont des ordinateurs qui ont joué des milliards de mains.
1: Des milliards, ouais.
2: Ouais, contre eux-mêmes, pour mathématiquement résoudre le poker. Ils ont défini ce jeu idéal, la GTO, pour Game Theory Optimal.
1: Ok, donc sur le papier, le logiciel connaît la réponse parfaite.
2: C'est ça, il connaît la fréquence exacte de mise ou de relance pour n'importe quelle situation donnée. Le but, c'est de devenir mathématiquement inexploitable sur le long terme.
1: Mais du coup, c'est là que le piège absolu se referme.
2: Pourquoi tu dis ça?
1: L'ordinateur connaît la réponse, ok, mais le cerveau humain, lui, il fondrait sur place s'il essayait de mémoriser cette infinité de combinaisons.
2: Ah, c'est sûr.
1: C'est comme vouloir apprendre par cœur des millions de lignes de code d'un programme spatial juste pour conduire une voiture. C'est impossible à recracher de mémoire en pleine partie.
2: Et surtout que jusqu'au moment fatidique du showdown...
1: Le moment où on dévoile les cartes à la fin.
2: Voilà. Jusqu'à ce moment-là, on ne connaît que deux cartes, les siennes. L'adversaire reste une équation à multiples inconnues. Donc le fameux brouillard de guerre persiste.
1: Mais attends, ça amène une contradiction assez dingue, non?
2: Vas-y.
1: Toute cette science des solvers, ces maths chirurgicales, c'est totalement inefficace face à quelqu'un qui ne comprend absolument rien au jeu.
2: C'est vrai. Si un joueur amateur paie tout sur un coup de tête, ou s'il agit de manière complètement chaotique...
1: S'il joue avec ses émotions, quoi.
2: Ces concepts pointus, ils ciblent des environnements ultra compétitifs.
1: Genre les grands tournois internationaux.
2: Exactement. Là où tout le monde parle le même langage mathématique.
1: Mais du coup, moi je me fais l'avocat du diable. Si cette théorie ultra complexe ne marche vraiment que contre des pros, pourquoi quelqu'un qui joue avec ses potes le vendredi soir devrait se prendre la tête avec ça?
2: Cela soulève une question importante, parce que la logique voudrait qu'une arme parfaite fonctionne contre n'importe qui.
1: Oui, c'est ce qu'on se dit.
2: Mais la réalité est plus nuancée. On n'étudie pas la GTO pour l'appliquer comme un robot contre un joueur imprévisible. On l'étudie pour acquérir une boussole interne.
1: Pour savoir où est le nord, en gros.
2: Wow. C'est en maîtrisant la ligne de jeu idéale qu'on devient capable d'identifier les déviations chez les autres.
1: Ah, je vois.
2: Quand tu connais la règle mathématique parfaite, tu repères direct l'amateur qui mise trop gros ou qui abandonne trop vite. Ces déviations, ce sont des failles.
3: les fameux « leaks » du jargon.
2: C'est ça. Et ces failles, on peut ensuite les exploiter chirurgicalement.
3: D'accord. Donc l'idée, c'est pas de devenir un cyborg, mais de connaître les grands principes de l'équilibre pour voir quand l'autre trébuche.
2: Exactement.
3: Et pour structurer ça, la toute première étape, avant même de toucher un jeton, c'est de savoir qui a l'ascendant. Et c'est là qu'on aborde deux concepts majeurs, des notes.
2: Le range avantage et le nut avantage.
3: Voilà. Bon, ça sonne très technique.
2: C'est vrai, mais en fait, ça décrit un rapport de force hyper basique qu'on retrouve dans plein de domaines concurrentiels.
3: Alors, clarifions tout de suite. D'abord, le range avantage, ou l'avantage d'éventail.
2: Un range, pour préciser, c'est pas juste les deux cartes qu'on a en main. C'est l'éventail complet des mains qu'un joueur pourrait logiquement avoir selon ce qu'il a fait avant.
3: Ok. Et donc, posséder le range avantage, ça veut dire que l'équité moyenne de notre éventail est supérieure à 50% face à celui de l'adversaire.
2: C'est ça. Si on simulait le coup des millions de fois, l'ensemble de nos cartes gagnerait plus d'une fois sur deux. En général, c'est le joueur qui a relancé avant le flop qui a cet avantage.
3: C'est une force statistique globale, la moyenne pondérée est supérieure.
2: Ouais, c'est un peu la puissance de feu globale d'une armée.
3: Ok. Et de l'autre côté, on a le nuts avantage. Alors, nuts, c'est les noisettes en anglais, mais au poker, c'est le Graal.
2: La meilleure main possible à l'instant T. Un carré, une suite imbattable.
3: Le max, quoi. Avoir ce nut avantage, ça veut dire qu'on a une concentration beaucoup plus forte de ses mains ultimes dans notre éventail que l'adversaire. Et c'est là que ça devient vraiment intéressant. Parce que la subtilité du truc, c'est qu'on peut tout à fait avoir le nut avantage sans avoir l'avantage de range.
2: C'est une dissociation fondamentale, oui. C'est ce qui fait basculer la dynamique.
3: Pour sortir un peu des cartes, c'est comme deux entreprises. Le range avantage, c'est la grosse boîte qui domine le marché. Des revenus constants, une équipe solide, sa moyenne est top.
2: D'accord.
3: Mais le nut avantage, c'est la petite start-up qui détient un brevet révolutionnaire mondial. Globalement, elle est moins forte, mais elle a l'arme fatale pour tout détruire d'un coup.
2: La métaphore est super juste. Savoir lequel de ces deux avantages on a entre les mains, c'est la boussole qui dit si on doit attaquer massivement, se défendre ou...
3: Ou tendre un piège. Mais une fois qu'on a identifié cet avantage, faut agir. L'instinct, ce serait de parier uniquement quand on a du jeu.
2: Et mathématiquement, ce serait une erreur monumentale.
3: Parce qu'on deviendrait aussi lisible qu'un panneau pub sur l'autoroute.
2: C'est ça. Et c'est là qu'intervient l'art complexe de la balance, de l'équilibre. La théorie optimale déteste la prévisibilité.
3: Si on mise que quand on est fort, l'autre flux direct.
2: Exactement. Il faut camoufler ses intentions en créant un range de mise hyper précis. L'équilibre idéal, c'est quoi? C'est un tiers de nos mises avec des mains premium, pour prendre de l'argent.
3: La vraie force.
2: Voilà. Et les deux autres tiers, ce sont des tirages qui servent de bluff ou de semi-bluff.
3: Alors, attends. Les tirages, c'est pas juste prier pour un miracle avec deux cartes pourries.
2: Non, non, surtout pas. Ce sont des combinaisons avec un vrai potentiel mathématique.
3: Genre les gut shots où il manque pile la carte du milieu pour faire une suite. C'est super dur à lire pour l'adversaire.
2: Ou les backdoors, où il faut deux cartes consécutives parfaites pour finir une couleur.
3: Mais pourquoi ce ratio précis, un tiers de vrai jeu pour deux tiers de bluff? Pourquoi on doit mentir autant, mathématiquement parlant?
2: Parce que le but, c'est pas juste de se cacher. En mélangeant une main forte pour deux bluffs, avec les codes du pot, on crée une équation où l'espérance de gain de l'adversaire devient égale à zéro.
3: Attends, vraiment? Zéro?
2: Zéro. Qu'il paye ou qu'il se couche, sur le long terme, il gagne rien. On le rend mathématiquement indifférent. On paralyse totalement sa décision.
3: Ah ouais, c'est de la manipulation pure et dure. On le force à jouer à un jeu où il peut pas gagner.
2: C'est exactement ça, l'équilibre.
3: Mais cette obsession de l'équilibre, elle s'applique aussi quand on décide de ne pas miser, de faire un check.
2: Le fameux range de check, oui.
3: Les sources disent que ça doit contenir deux tiers de mains marginales, des mains moyennes, et un tiers de poubelles. Mais là, je suis sceptique.
2: Ah bon? Pourquoi?
3: Bah, garder des mains moyennes qui ont de la valeur, juste pour faire un check passif. C'est pas un peu offrir une carte gratuite à l'adversaire.
2: Ce qui est fascinant ici, c'est que cette immobilité, c'est tout sauf de la faiblesse. C'est un bouclier vital.
3: Un bouclier?
2: Imagine que tu mises à chaque fois que tu as un jeu décent. Que reste-t-il quand tu décides de checker?
3: Bah, que des poubelles, que des mains pourries.
2: Voilà. Ton check devient un drapeau blanc géant. L'adversaire va attaquer sans pitié à chaque fois.
3: Ah, bien sûr.
2: Garder des mains moyennes dans son check, ça permet d'absorber une attaque, de payer un bluff. C'est de la survie à long terme.
3: Ok, je saisis l'idée de ce bouclier. Sauf que ce bel équilibre théorique, il vole vite en éclats sur le terrain, dès que les trois premières cartes, le flop, tombent au milieu de la table.
2: Ah, le flop. tout l'édifice tremble.
3: Il faut tout réadapter selon ce qu'on appelle la texture du tableau.
2: La texture du flop, ça dicte absolument tout. Ton range avantage peut exploser ou s'effondrer en une fraction de seconde. Ça impose des ajustements drastiques sur la fréquence de tes attaques, mais surtout sur leur taille.
3: Les fameux sizings. Prenons des exemples concrets tirés des notes. Le flop sec, dit dry ou rainbow.
2: Imaginons, as de cœur, 9 de trèfle, 3 de carreau.
3: Aucune punition évidente, aucun tirage dangereux. Sur ce terrain super aride, celui qui a attaqué avant le flop voit son range avantage exploser à 70%. La consigne, c'est de miser très souvent, genre 80% du temps.
2: Ouais, mais la subtilité est dans le montant. Sur ce flop sec, on mise petit, en venant un tiers du pot.
3: Pourquoi si peu?
2: Parce que ça suffit amplement. Il n'y a pas de danger à repousser et cette petite mise, ça force l'abandon des joueurs qui fuient direct s'ils n'ont pas touché le flop.
3: On achète le pot au rabais, quoi.
2: Exactement.
3: Et à l'inverse complet, on a le flop mouillé ou wet. Un environnement hyper explosif.
2: Roi de pique, valet de pique, 6 de trèfle. Le terrain miné par excellence.
3: Les tirages couleurs et quintes sont partout. Là, la règle s'inverse violemment. La fréquence de mise chute.
2: L'approche devient hyper prudente. Oui, on mise moins souvent, mais quand on le fait, c'est l'artillerie lourde.
3: Un sizing d'au moins 2/3 du pot.
2: Au minimum, ouais. Parce qu'ici, on ne veut plus acheter le pot à pas cher. On veut protéger sa grosse main et faire payer le prix fort à ceux qui tentent leur tirage dangereux. On brise leur rentabilité.
3: C'est limpide. Et entre les deux, il y a les flops rag avec que des petites cartes, genre 2-4 et 1-2. L'avantage retombe à 50%. Et là, il faut enlever les mains poubelles des mises.
2: C'est le vide stratégique.
3: Alors, qu'est-ce que tout ça veut dire au fond? On peut comparer la texture du flop à une route. Sur une route droite et sèche, le flop dry, on roule vite et souvent.
2: Haute fréquence, ouais.
3: Mais sans forcer le moteur. Un petit sizing suffit. Par contre, sur une route de montagne mouillée, le flop wet...
2: On lève le pied.
3: On limite les déplacements. Mais s'il faut passer, on met toute la puissance, un gros sizing, pour pas glisser.
2: L'analogie est parfaite. C'est la règle d'or, hein. On mise petit quand on mise souvent et plus fort quand on mise moins souvent.
3: Ce qui nous amène à une erreur dramatique. La mise à 50% du pot, le sizing bâtard par excellence.
2: Ah, c'est le pire compromis possible. C'est trop cher pour un bluff sur un flop sec et c'est beaucoup trop faible pour faire peur sur un flop dangereux.
3: Tu rends la vie trop facile à l'autre.
2: C'est exactement ça.
3: Bon, jusqu'ici, on a nagé dans la froideur des maths parfaites. Fréquence, cote de pot, mais la question fatidique, c'est on fait quoi quand cette belle théorie se mange le mur irrationnel de la psychologie humaine?
2: Ah, l'humain.
3: Ouais. Face à un joueur qui se fiche royalement de tes fréquences balancées et qui veut juste pas lâcher ses cartes.
2: Là, on quitte la GTO théorique pour entrer dans l'exploitation pure et dure. Les notes parlent d'un profil très connu, alias la calling station.
3: Le distributeur automatique, le gars qui paye tout, tout le temps. Il trouve une paire et il s'y accroche comme à une bouée dans un ouragan.
2: Face à cette obstination, équilibrer tes bluffs, ça sert plus à rien.
3: Bah oui.
2: La contre-attaque repose sur le note avantage. Prenons le cas des calls des notes. Le flop est sec. As, 8, 4. Dans ta main, tu as une paire de 8. Tu as un brelan.
3: C'est massif. Nut avantage absolu.
2: Et en face, le gars a un as. Et tu sais qu'il ne lâchera jamais son as.
3: Donc les maths volent par la fenêtre.
2: Et là, les sources parlent de faire un overbet. Miser 125% du pot.
3: Au bas mot.
2: Mais attends. C'est pas complètement suicidaire de risquer plus que tout l'argent au milieu sur une simple intuition psychologique. Si l'on relie ça à la situation globale, c'est tout sauf une perte de contrôle. C'est de la précision chirurgicale. Contre un bon joueur, miser 125%, c'est une anomalie qui fait fuir.
3: Oui.
2: Mais face à un joueur polarisé par son ego et son petit as, c'est l'outil parfait pour extraire le maximum. Son irrationalité absorbe la taille absurde de la mise. Il va payer.
3: C'est ce que les notes appellent de l'easy money, de l'argent facile.
2: C'est tellement ironique quand même.
3: C'est-à-dire?
2: On passe un temps infini à modéliser des probabilités par ordinateur, à ajuster nos ranges pour rendre l'autre indifférent, pour finir par creuser un piège énorme et grossier parce qu'on sait qu'il va sauter dedans la tête la première.
3: C'est ça la vraie maîtrise. La perfection, c'est pas d'imiter un ordinateur. C'est de savoir quand utiliser le bouclier des maths pour se protéger et quand le jeter pour punir les faiblesses humaines. C'est fou. D'ailleurs, en parlant de faiblesse, les notes finissent sur un gros signal d'alarme. La terreur absolue face au check-raise d'un joueur serré.
2: Le fameux NEAT.
3: Voilà. Si on parie et qu'un joueur super prudent décide soudainement de relancer massivement par-dessus nous, la consigne est simple. On ferme les yeux et on fuit.
2: Ah bah là, c'est plus une question de code du pot ou de fréquence. Un joueur craintif qui entre en éruption, c'est la preuve matérielle qu'il a touché les étoiles. Faut abandonner.
3: Quel décryptage intense, franchement. Pour résumer cette grosse plongée, on est passé de l'incapacité de mémoriser les solveurs à l'importance du range et du note avantage.
2: On a vu l'équilibre bluff-valeur, l'ajustement selon la texture du flop,
3: le fameux sizing,
2: et on a fini sur l'overbet pour exploiter la psychologie de ceux qui lâchent rien.
3: C'est une vraie architecture de la décision en milieu hostile. C'est ce qu'il faut retenir pour ceux qui nous écoutent. Cette science de l'incertitude s'applique partout. Gérer un risque avec peu d'infos, masquer ses intentions en négociation.
2: Ou savoir quand abandonner la théorie pour jouer sur l'émotion de l'autre.
3: Ce sont des leviers universels. Et ça m'amène à une dernière pensée pour clore cette analyse. Une réflexion assez provocante par rapport à notre point de départ.
2: Je t'écoute.
3: Puisque les superordinateurs ont résolu les probabilités absolues et la GTO, l'avenir des grands génies de la stratégie, ce serait pas paradoxalement de devoir désapprendre cette perfection?
2: Ah, intéressant.
3: Le sommet absolu de l'intelligence tactique, ce serait de concevoir une manipulation psychologique si raffinée qu'elle forcerait l'autre à trahir ses propres algorithmes parfaits. De quoi rester perplexe face à cette idée, perdue pour toujours dans le brouillard de...

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1: Gagner un jeu où tout le monde a accès exactement aux mêmes informations.
2: Ouais, c'est une sacrée question.
1: Bah oui, c'est une réflexion complètement vertigineuse quand on y pense. En stratégie pure, quand l'adversaire connaît absolument toutes les options possibles, comment est-ce qu'on peut encore prendre l'avantage ?
2: C'est vrai que ça paraît presque paradoxal, sur le papier.
1: Exactement. Et du coup, c'est vraiment la question qui déchire tout le monde du poker moderne en ce moment. Pour notre analyse approfondie d'aujourd'hui, on s'est plongé dans des notes de stratégie de très haut niveau et surtout dans une vidéo fascinante.
2: Absolument. Une excellente déconstruction de la chaîne YouTube Good Morning Poker.
1: C'est ça, la vidéo numéro 34, pour être précise. Et en fait, il s'avère que la réponse à cette fameuse question redéfinit totalement la façon dont on conçoit l'intuition humaine face à la perfection mathématique.
2: C'est un défi stratégique vraiment fascinant. On entre dans une dimension où la simple connaissance des règles du jeu ne suffit plus du tout.
1: Non, c'est clair, ça ne suffit plus.
2: Le grand débat actuel, en fait, c'est de savoir s'il faut jouer comme un ordinateur parfait, ce qu'on appelle la stratégie GTO, ou bien comme un prédateur opportuniste, avec un jeu dit exploitant.
1: Le fameux jeu exploitant, ouais.
2: Voilà. Et c'est crucial de poser le cadre d'emblée. Notre session d'aujourd'hui va bien au-delà d'une simple partie de cartes.
1: Ah oui, on parle de concepts beaucoup plus larges.
2: C'est une véritable leçon magistrale sur la théorie des jeux et sur la prise de décision en situation de forte incertitude. Quiconque s'intéresse aux affaires, à la négociation ou même à la psychologie comportementale va y trouver des concepts fondamentaux.
1: Mais avant de plonger tête baissée dans les mathématiques pures, il faut vraiment comprendre pourquoi le poker a subi une telle mutation.
2: Une mutation radicale, oui.
1: Si on remonte le temps, disons à l'époque des légendes des casinos enfumés, hein, genre Doyle Brunson, l'approche était complètement différente.
2: Oh que oui, on était dans un autre monde.
1: On célébrait l'instinct, le fameux gut feeling, quoi. Brunson a d'ailleurs rendu célèbre une main des départs statistiquement vraiment médiocre.
2: Le fameux 10 et 2.
1: C'est ça, un 10 et un 2. Simplement parce qu'il a remporté le main event des World Series of Poker 2 années de suite avec ses cartes exactes. C'est fou quand on y pense.
2: C'est statistiquement improbable, en effet.
1: À l'époque, l'objectif, c'était l'exploitation pure des faiblesses psychologiques. On regardait l'homme dans les yeux, on cherchait le tic nerveux, la petite goutte de sueur. On ne calculait pas des probabilités complexes de tête.
2: Le jeu se basait entièrement sur cette lecture comportementale. Mais un basculement extrêmement brutal s'est produit.
1: L'arrivée d'Internet.
2: Exactement. L'arrivée d'Internet a tout bouleversé. Un phénomène qui s'est accéléré avec la légalisation du marché en France au début des années 2010.
1: Le fameux point franc.
2: Le poker en ligne a instantanément effacé le langage corporel. Il a fallu le remplacer par autre chose, très rapidement.
1: Cœur qui enregistre la moindre action.
2: Et il y a HUD, bien sûr.
1: Ouais, les HUD, ces affichages qui superposent des pourcentages directement sur l'écran du joueur. Un vétéran habitué au bon vieux draw poker à 5 cartes s'est soudainement retrouvé face à l'agressivité mathématique terrifiante du Texas Hold'em.
2: Et du pot limite Omaha moderne, oui.
1: C'est un peu comme passer de l'artisanat du bois traditionnel à l'impression 3D pilotée par intelligence artificielle, quoi.
2: C'est une très bonne analogie. Le choc des cultures a été total.
1: Mais développons un peu ça. Est-ce que cette révolution numérique signifie que l'instinct pur a définitivement disparu, qu'il a été complètement balayé par les algorithmes ?
2: Si l'on relie cela à une perspective plus large, l'instinct n'est pas mort. Mais il a été forcé de se soumettre à une validation scientifique impitoyable.
1: C'est-à-dire ?
2: Ce n'est plus « je sens qu'il bluffe », c'est devenu « est-ce que les statistiques valident cette intuition sur un échantillon de 10 000 mains ?»
1: Ah ouais, la fameuse taille de l'échantillon.
2: Voilà. Les données ont imposé une rigueur que l'instinct seul, aussi aiguisé soit-il, ne pouvait plus garantir face à cette nouvelle génération biberonnée aux probabilités.
1: Et du coup, puisque les mathématiques ont pris le pouvoir, il était inévitable que quelqu'un cherche la stratégie parfaite, le bouclier ultime en quelque sorte.
2: Tout à fait. Et c'est ce qui a donné naissance au concept de GTO.
1: Game Theory Optimal. C'est bien ça ?
2: Exactement. Et pour comprendre cette fondation, il faut évoquer John Nash, le mathématicien et prix Nobel d'économie de 1994.
1: Celui du film Un homme d'exception.
2: lui-même. Il a défini ce qu'on appelle l'équilibre de Nash. C'est une situation théorique où aucun joueur ne peut améliorer son résultat en changeant seul sa stratégie.
1: D'accord.
2: Au poker, jouer GTO, c'est prendre des décisions qui maximisent les gains de manière extrêmement stable. Et ça, quelle que soit la façon dont l'adversaire réagit.
1: L'une des analogies utilisées dans les sources pour expliquer ça est tout simplement parfaite. Si on imagine un penalty au football.
2: Un très bon exemple.
1: On a un tireur d'un côté, un gardien de l'autre. Pour simplifier, on va dire qu'il y a 50% de chance de marquer. Un pur pile ou face, un coin flip, quoi.
2: Oui, une chance sur deux.
1: Si le tireur choisit la direction de son tir de manière totalement aléatoire, disons en tirant à pile ou face avant de frapper, il marquera une fois sur deux. Et le gardien, même en analysant des heures de vidéo, il ne pourra absolument rien anticiper.
2: Impossible. Le tireur devient littéralement un mur de probabilité. La beauté de ce système réside dans sa neutralité absolue.
1: C'est fascinant.
2: En randomisant l'action, on efface toute habitude, toute faille psychologique. On devient, au sens strict du terme, inexploitable.
1: Et c'est là que ça devient vraiment intéressant. Parce qu'au poker, les joueurs appliquent cette randomisation directement à la table.
2: En temps réel, oui.
1: En cas d'hésitation entre relancer ou se coucher dans une situation parfaitement équilibrée, certains regardent la trotteuse de leur montre.
2: C'est une technique très courante.
1: Si c'est un chiffre pair, ils relancent. Si c'est impair, ils abandonnent. Ou alors d'autres utilisent la couleur de leur meilleure carte en main. Genre rouge pour payer, noir pour se coucher, pour trancher.
2: C'est le prix de l'invulnérabilité. Pour devenir invincible face à un cerveau humain, un joueur de très haut niveau confie littéralement sa décision finale au hasard le plus total.
1: C'est quand même un sacré paradoxe, non ?
2: C'est paradoxal, mais redoutable. L'objectif du GTO n'est pas de gagner tous les jetons d'un coup, mais de garantir un profit minimal à long terme en transformant son propre jeu en une véritable forteresse mathématique.
1: Bon. D'accord. Mais une question très évidente émerge de tout ça. Si cette stratégie GTO rend intouchable, pourquoi diable s'embêter à faire autre chose ?
2: C'est la question que tout le monde se pose.
1: Pourquoi ne pas jouer comme une montre suisse à chaque main et attendre que l'argent rentre ? Eh bien, parce qu'être invincible ne veut pas dire devenir riche rapidement. La rentabilité maximale exige d'enfreindre ces règles parfaites.
2: Et c'est là qu'entre en scène le jeu exploitant.
1: Exactement.
2: Reprenons notre métaphore du penalty. Le GTO nous dicte de tirer au hasard pour rester imprévisible et assurer nos 50% de réussite.
1: Ouais.
2: Mais que se passe-t-il si l'on observe attentivement le gardien et qu'on réalise qu'il a un biais énorme ? Sur 10 ans de données, on voit qu'il plonge à gauche 80% du temps.
1: Ah là, la logique économique voudrait qu'on arrête immédiatement de s'en remettre au hasard. On va tirer systématiquement à droite, non ?
2: C'est exactement ça. Nos chances de succès passent brutalement de 50% à 80%. Cette augmentation spectaculaire de 30%, c'est l'essence même du jeu exploitant.
1: On identifie une erreur de fréquence chez l'autre et on appuie dessus de toutes nos forces.
2: Voilà, on maximise le profit face à une erreur humaine.
1: Mais attendez, je dois me faire l'avocat du diable ici. En arrêtant de jouer aléatoirement pour cibler le défaut du gardien, on devient soi-même complètement prévisible.
2: C'est le piège, en effet.
1: Oui, on tire tout le temps à droite. Si le gardien s'en rend compte, il n'a qu'à plonger à droite à la dernière minute, et on est fini. N'est-ce pas un jeu d'arrogance excessive, au fond ?
2: Cela soulève une question importante sur la gestion du risque et de l'information.
1: C'est-à-dire ?
2: Ce n'est pas de l'arrogance, c'est un calcul basé sur une réalité du terrain très spécifique. Une statistique clé, issue de nos sources, montre qu'environ 95% des joueurs réguliers, ce qu'on appelle le field, ne s'adaptent pas.
1: 95%, énorme !
2: Ils jouent leur propre jeu et ne remarquent absolument pas les ajustements qu'on fait contre eux. Le GTO est un système clos. Il fonctionne très bien à l'aveugle. L'exploitation, en revanche, est un risque calculé qui demande des données fiables.
1: Ce qui nous amène à un point crucial. Comment est-ce qu'on récolte ces fameuses données fiables sans se faire démasquer ? Comment détecter ces failles, ces leaks, comme on dit dans le jargon, à une table où tout le monde tente de cacher ses émotions ?
2: Il y a plusieurs méthodes, certaines très évidentes.
1: Il y a d'abord les signes presque comiques hors jeu. Le joueur absorbé par son téléphone, scrollant sur les réseaux sociaux au lieu de suivre la partie.
2: Ça, c'est la cible idéale.
1: Mais oui, bien sûr. Il n'a aucune idée de la dynamique de la table et il ne s'adaptera jamais. C'est du pain béni.
2: L'observation au poker s'apparente fortement à la collecte d'OSINT, le renseignement en source ouverte qu'on utilise dans l'espionnage.
1: Ah, j'aime bien cette comparaison.
2: L'erreur de base d'un amateur, c'est de n'être attentif que lorsqu'il a des cartes en main. Un professionnel, lui, observe continuellement, surtout quand il ne joue pas le coup.
1: C'est là qu'on glane le plus d'infos.
2: C'est dans ces moments-là que les adversaires, se croyant hors de danger, révèlent leur vraie tendance psychologique.
1: Et cette observation, elle n'est pas aléatoire. Elle est structurée autour de ce qu'on pourrait appeler des piliers comportementaux. Plutôt que de noter chaque petit fait et geste, on cherche à comprendre la philosophie de jeu de l'adversaire à travers quatre points précis.
2: Le premier point d'attention, c'est la top pair, top kicker.
1: Par exemple, avoir un as et un roi en main, et le flop dévoile un as, un 8 et un 4. C'est une main très forte.
2: Oui. Et la question, c'est est-ce qu'il mise en value ? Et surtout, s'il fait face à une grosse relance, est-il capable d'accepter la défaite et de jeter ses cartes, ou va-t-il s'empaler aveuglément jusqu'à l'abattage par pure fierté ?
1: C'est une info cruciale. Ensuite, le deuxième pilier, ce sont les tirages, les draws pour faire une couleur ou une quinte.
2: Exactement. Est-ce qu'il est du genre agressif à faire un check-raise violemment pour effrayer tout le monde ?
1: Ou bien est-il passif, se contentant de payer simplement pour espérer voir une carte gratuite ? S'il relance en bluff avec de mauvais tirages, il faut le savoir.
3: Le troisième pilier, c'est la gestion des nuts, le jeu maximum imbattable.
1: Genre une quinte ou un brelant trouvé dès le flop. Que fait-il ? Tente-t-il de faire grossir le pot immédiatement ou bien est-il adepte du trap, le piège, où il devient très passif pour laisser les autres s'empaler ?
3: Et enfin, le quatrième pilier, c'est la façon dont il joue les petites paires, du 2 au 6.
1: Le fameux set mining ?
3: C'est ça. S'acharne-t-il à payer quand il a de grosses cartes au centre ? Fait-il du slow play quand il touche son brelant ? Est-il bluffable si l'on représente un as ?
1: En compilant toutes ces réponses sur ces quatre piliers, on n'a plus besoin de deviner. On a une véritable radiographie de son cerveau de joueur.
2: Une fois que ce profil psychologique est établi et que les fuites de rentabilité sont exposées au grand jour, la phase d'observation est terminée.
1: Et là, on passe à l'attaque.
2: Dès lors, le mot d'ordre devient la riposte asymétrique. La règle d'or de l'adaptation est fascinante. Plus un adversaire est perçu comme un fiche, c'est-à-dire mauvais ou déviant du GTO, plus il faut dévier violemment du GTO soi-même.
1: C'est logique.
2: Mais attention, il faut toujours, impérativement, attendre que l'adversaire dévie en premier.
1: Donc on attend la faille béante et ensuite on passe à la punition avec 5 mouvements exploitants spécifiques.
2: Prenons le joueur terrifié, celui qui ne joue que s'il a d'excellentes cartes et se couche tout le temps.
1: Face à lui, la réponse exploitante, c'est le 3-bet bluff.
2: Le harcèlement continue. Exactement. Au lieu d'attendre d'avoir une bonne main, on cible ces joueurs passifs en les surrelançant agressivement avec des cartes médiocres. C'est l'outil de survie par excellence en tournoi pour voler les blindes.
1: Et à l'inverse, que fait-on face au maniaque ? Celui qui relance sans cesse avec sa mise de continuation, le fameux 6-bet automatique.
2: Face à ce profil hyper-agressif, on utilise la force de l'adversaire contre lui-même avec le check-raise en value.
1: Ah, ça c'est machiavélique.
2: On attend, hors de position, avec une main premium. On tapote la table pour lui laisser la parole. Le maniaque fait sa mise automatique et là, bam, on le relance violemment pour extraire un maximum de jetons.
1: Super efficace. Ensuite, il y a une autre arme très élégante contre les bluffeurs compulsifs, c'est le float.
2: Une manœuvre redoutable.
1: Au lieu de les relancer, on se contente de payer simplement, en position, avec une excellente main. Imaginons un valet et un 10, sur un flop 9-8-7, on a la quinte max, le bluffeur mise fort, on paie. On le laisse mariner pour qu'il continue à s'empaler au tour suivant.
2: Ensuite, on a le cold call, ou flat call. Ça, c'est pour punir les joueurs loose qui ont un ego démesuré et qui ouvrent de n'importe où avec des mains très fragiles, genre A5 dépareillé.
1: On paie en position avec une main spéculative, comme un 7 et un 5 assortis, en espérant un gros tirage au flop pour les détruire.
2: C'est tout à fait ça.
1: Et pour finir, face aux suiveurs passifs, les limpers.
2: La sanction est brutale, c'est le squeeze.
1: Le squeeze. Faire une énorme relance pour isoler un seul joueur hors de position ou ramasser l'argent mort immédiatement. Alors qu'est-ce que tout cela signifie au bout du compte ? L'ironie est quand même délicieuse.
2: C'est le mot.
1: Pour battre un mauvais joueur de la manière la plus rentable possible, il faut soi-même adopter un comportement mathématiquement incorrect par rapport à la théorie pure.
2: Ce qui est fascinant ici, c'est la conclusion lumineuse vers laquelle toutes ces données convergent. Lorsqu'on prend un peu de hauteur, on réalise que l'éternel affrontement entre GTO et exploitation est en fait un faux débat.
1: Vraiment.
2: Oui, une dichotomie artificielle. La véritable maîtrise ne réside pas dans le choix d'un camp, mais dans l'évolution continue et la fluidité entre les deux.
1: L'auteur des sources classe les joueurs par espèce de poisson. C'est très visuel. On a la sardine tout en bas, puis le poisson clown, le piranha, le mérou, la manta. Et bien sûr, le shark, le requin.
2: Le requin maîtrise les logiciels et traque les failles. Mais le niveau stratégique ultime, le niveau 7 en cours d'écriture, ce n'est pas le requin. C'est le dauphin.
1: Le dauphin ?
2: Une métaphore d'une très grande justesse. Le dauphin est plus intelligent que le requin, précisément parce qu'il intègre les deux mondes. Il maîtrise le jeu GTO et le jeu exploitant.
1: La logique du dauphin est implacable. Quand il n'a aucune info sur ses adversaires, pour rester stable, il commence en GTO pur. Il est la montre suisse, le bouclier inexploitable.
2: Il se protège parfaitement.
1: Et pendant ce temps, il observe les failles adverses. Et uniquement après avoir identifié ces fameux leaks, il bascule. Il dévie de la ligne GTO pour devenir exploitant. D'ailleurs, c'est cette stratégie hybride que l'auteur va tester grandeur nature au World Series of Poker 2024 à Las Vegas.
2: C'est l'essence même de l'intelligence stratégique. La valeur de la connaissance réside entièrement dans son application.
1: Exactement.
2: La rigidité du GTO protège, la flexibilité de l'exploitation enrichit.
1: Si on récapitule notre exploration détaillée d'aujourd'hui, on voit bien l'évolution. On est passé du gut feeling à l'équilibre de Nash, on a vu l'importance absolue de l'observation minutieuse avec les quatre piliers.
2: Une observation clinique, oui.
1: Puis le courage mathématique d'exploiter les erreurs des autres grâce aux cinq mouvements. Et enfin, la nécessité absolue d'avoir une fondation GTO solide avant même de dévier de la règle.
2: C'est la condition sine qua non. On ne dévie pas d'un système sans le maîtriser d'abord.
4: Et au-delà des tables en feutrine, cette approche s'applique merveilleusement bien aux affaires, aux négociations, aux interactions sociales. Avoir une base inattaquable permet de prendre des risques mesurés et très rentables dès que l'interlocuteur dévoile un biais.
5: Le bouclier et le glaive utilisés en parfaite synchronisation.
4: Pour clôturer, il y a une pensée finale assez provocatrice qui me vient à l'esprit basée sur nos sources. Alors que les algorithmes et l'intelligence artificielle nous poussent vers un monde de plus en plus optimisé, un monde totalement exploitable, un monde 100% de GTO,
2: oui.
4: Le dernier avantage exclusif de l'être humain, est-ce que ce ne sera pas sa capacité fulgurante à repérer le moment exact où le système dévie pour l'exploiter avec créativité ?
2: C'est une réflexion profonde. Un système parfait ne génère aucune opportunité exceptionnelle. Au bout du compte, c'est l'imperfection et notre capacité humaine à la détecter qui crée la véritable valeur.
1: Sur ces très belles paroles, un immense merci pour l'écoute attentive de notre session d'aujourd'hui. Comment gagner un jeu où tout le monde connaît les options ? En sachant exactement à quel moment arrêter de respecter les règles parfaites. À très bientôt pour

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1: Imaginez s'asseoir à une table pour participer à un jeu très compétitif, y investir une somme d'argent conséquente tout en sachant que le destin est déjà scellé, mathématiquement parlant, dans près de 90% des cas.
2: Ouais, et ça, ben, avant même que l'action ne commence vraiment, quoi.
1: Exactement. Avant même qu'une seule carte ne soit posée au centre de la table. Parce qu'on a très souvent cette image très cinématographique du poker. Cette espèce d'attente constante de voir s'exprimer une sorte de télépathie mystique, tu vois.
2: Ouais, le fameux joueur avec ses lunettes de soleil qui fixe son adversaire sans bouger.
1: Voilà, l'air impénétrable. Genre, il lit dans son âme grâce à un simple battement de cils. Il pousse tous ses jetons au milieu et là, tout le monde crie au génie intuitif. Mais en fait, c'est un récit totalement fantastique.
2: C'est clair. Et ce récit hollywoodien, bah, il a la vie dure parce qu'il flatte pas mal l'ego humain. Hein. On adore tous l'idée que l'instinct pur puisse triompher de tout.
1: Ouais, bien sûr.
2: Mais quand on écarte un peu ce rideau de fumée, quand on plonge véritablement dans la mécanique interne du jeu, ben, la magie s'évapore très vite. Elle laisse place à une réalité d'une froideur, mais absolue.
1: C'est ça. Le poker, c'est pas du tout un concours de regard.
2: Non, ni un jeu de hasard pur d'ailleurs. C'est vraiment un écosystème impitoyable de situations statistiques, où l'objectif unique, c'est de trouver des rendements positifs sur le long terme.
1: Et c'est précisément la mission de notre exploration approfondie aujourd'hui. L'objectif, c'est de prendre des informations brutes, qui sont parfois assez arides, il faut l'avouer, et d'en extraire des pépites de savoir qui sont immédiatement applicables.
2: Tout à fait.
1: Pour notre auditoire, aujourd'hui, on a décortiqué deux documents fascinants. D'abord, on a la transcription d'une vidéo YouTube hyper pointue qui s'intitule « Good Morning Poker », épisode 9. Et on a combiné ça avec des notes stratégiques extrêmement détaillées qui datent du 21 mars 2026.
2: Des documents très denses, d'ailleurs.
1: Vraiment denses, ouais. Donc l'idée de cette analyse, c'est de décoder les mathématiques pré-flop. Donc cette phase vraiment cruciale, juste avant que les cartes communes ne soient dévoilées. On veut transformer ces vastes tableaux de probabilités hyper complexes en raccourcis mentaux redoutables.
2: Et c'est une démarche fondamentale. Je veux dire, quiconque s'assoit à une table en pensant que la distribution des cartes, ça relève uniquement de la chance, ben, prépare activement sa propre ruine financière. Surtout face à un adversaire qui, lui, comprend très bien ses statistiques.
1: Oui, parce que la chance distribue les cartes, certes.
2: Exactement. Mais ce sont les mathématiques qui dictent la manière dont on doit les jouer. Il n'y a pas de secret.
1: Bon, décortiquons un peu ça, si tu veux bien. Pour vraiment saisir à quel moment le jeu devient injuste, il faut d'abord définir ce qu'est un affrontement équitable, non ?
2: C'est logique, ouais.
1: Donc, commençons par la situation qui semble la plus innocente, celle que nos sources désignent souvent sous le terme de « coin flip », genre l'équivalent d'un lancer de pile ou face, quoi.
2: Ouais, alors, le terme « coin flip », il est omniprésent dans le jargon de ce milieu. Ça décrit une confrontation pré-flop très spécifique, et d'ailleurs extrêmement courante.
1: C'est quand une paire affronte deux cartes plus hautes, c'est ça ?
2: Voilà. C'est le moment où une petite paire affronte deux cartes qui lui sont supérieures. Et visuellement, ça ressemble vraiment à un coup bas loyal. Prenons un exemple hyper classique, une paire de 7 face à un roi et une dame.
1: Ou une paire de neufs qui se retrouve à tapis contre un as et un valet, par exemple.
2: Exactement. L'intuition nous souffle que bah, c'est du 50-50. D'un côté, on a déjà une main faite, la paire, et de l'autre, on a deux cartes fortes qui ont la possibilité de trouver une paire supérieure parmi les cinq cartes communes qui vont tomber sur la table par la suite.
1: Ouais, c'est l'analogie classique de la pièce de monnaie qui virevolte en l'air. Sauf que ben, nos sources brisent immédiatement ce mythe. Cette fameuse pièce, elle est en réalité microscopiquement lestée d'un côté. C'est absolument pas un vrai 50-50.
2: Non, pas du tout. La réalité mathématique, elle révèle que la paire part en fait

0: d'équité pure au-dessus de la ligne médiane de 50, c'est ce qui construit des carrières entières.
1: Ah ouais, vu comme ça?
0: Faut pas oublier que les casinos bâtissent des empires monumentaux avec un avantage statistique sur la roulette qui est de l'ordre de 2,7%. Hein.
1: Ah oui, c'est vrai, c'est comparable à... Ici, la paire, elle possède un avantage structurel similaire. Mais attention, nos documents soulèvent une nuance vraiment cruciale.
0: Laquelle?
1: Ce ratio de 53-47, il se rapproche d'un véritable 50-50, presque parfait, si les deux cartes supérieures sont de la même couleur, ce qu'on appelle dans le jargon des cartes suitées.
0: Ah d'accord, c'est logique. Le fait d'avoir par exemple un roi et une dame qui sont tous les deux à pique, ça ajoute la possibilité de faire une couleur, ce qu'on appelle un flush.
1: Exactement.
0: Et donc cette probabilité supplémentaire d'améliorer sa main, bah, ça vient grignoter l'avantage initial de la paire pour ramener la balance à un quasi-équilibre. C'est tout à fait ça.
1: Mais du coup, ça soulève une question. Si la paire a mathématiquement l'avantage à 53-47 dans la plupart des cas, pourquoi est-ce que les sources insistent tellement pour que les joueurs retiennent juste 50-50 dans leur tête? Est-ce que c'est pas une erreur tactique d'arrondir un avantage statistique dans un jeu où justement chaque petit pourcentage compte?
0: Bah, ce qui est fascinant ici, c'est la gestion de la charge cognitive. Le cerveau humain, il a une capacité de traitement hyper limitée, particulièrement sous la pression d'une vraie partie avec de l'argent en jeu.
1: Oui, avec le stress, le bruit autour.
0: Voilà. Calculer mentalement la différence exacte entre un 53-47 off-suite et un 50-50 suité, tout en observant la taille des mises, les réactions physiques des autres, c'est le meilleur moyen de provoquer un court-circuit intellectuel.
1: C'est l'explosion du cerveau assurée, quoi.
0: D'où l'importance vitale de l'arrondi mnémotechnique préconisé par nos notes stratégiques. Mémoriser un bloc très simple comme paire contre deux cartes supérieures égale 50-50, ça permet de libérer de l'espace mental. C'est largement suffisant pour prendre une bonne décision sans s'épuiser.
1: Donc ce fameux coin flip, ça représente un peu la ligne de base, l'affrontement le plus égal du jeu. Mais bon, on ne s'assoit pas à une table de poker pour lancer des pièces en l'air de façon équitable.
0: Non, surtout pas.
1: On cherche le déséquilibre, justement. Et selon nos sources, la rupture de cet équilibre, bah, elle est souvent totalement invisible pour le joueur novice. C'est vraiment là qu'entre en scène une notion redoutable, l'art subtil de la domination et l'importance vitale du kicker.
0: Ah, le kicker. Ce concept, c'est sans le moindre doute la cause de ruine numéro un chez les débutants.
1: Vraiment ?
0: Absolument. Par définition, le kicker, c'est la deuxième carte de votre main. C'est la carte d'accompagnement. Le truc, c'est que la plupart des joueurs inexpérimentés souffrent d'une vision en tunnel absolu.
1: C'est-à-dire ?
0: Eh ben, ils reçoivent un as ou un roi, ce qu'on appelle un Broadway, et ils sont tellement hypnotisés par cette carte forte, cette figure magnifique, qu'ils ignorent totalement la valeur de la carte qui se trouve juste à côté.
1: C'est marrant, parce que l'analogie que je ferais, c'est comme deux voitures de course, hein. T'as deux voitures alignées avec exactement le même moteur ultra puissant, mettons, la carte haute, le Broadway.
0: Ouais, je vois l'idée.
1: Sauf que l'une d'elles a des pneus neufs de compétition, le bon kicker, et l'autre, ben, elle a des pneus complètement crevés, le mauvais kicker. Tant que les moteurs tournent au ralenti, on voit pas trop la différence, mais au moment de l'accélération...
0: L'une fonce vers la ligne d'arrivée et l'autre part dans le décor. C'est une excellente métaphore pour illustrer le mécanisme de résolution des égalités au poker. Les sources décrivent ce phénomène très précisément sous le terme de « main dominée ».
1: D'accord.
0: C'est le scénario exact où deux adversaires s'affrontent en partageant la même carte haute, mais avec un kicker différent.
1: Et nos sources, elles regorgent d'exemples hyper précis à ce sujet, genre un as-dame qui affronte un as-neuf.
0: Ou un roi-dame face à un roi-sept.
1: Exactement. Et dans chacune de ces situations, la carte principale s'annule mutuellement. Je veux dire, si un as tombe sur la table, les deux joueurs ont une paire d'as. L'égalité est parfaite sur cette combinaison principale.
0: Ouais.
1: C'est donc nos fameux pneus crevés ou le kicker de secours qui entre en action pour déterminer le grand vainqueur. Et c'est là que les statistiques deviennent d'une brutalité absolue. Je crois me souvenir du chiffre, c'est 75%, non ?
0: C'est ça. La main dominante, celle avec le meilleur kicker, l'emporte 75% du temps.
1: C'est énorme. Trois quarts du temps pour la victoire, un quart pour la défaite. Mais je dois admettre que j'ai quand même une certaine confusion par rapport à ça.
0: Dis-moi.
1: Comment est-ce qu'une simple carte secondaire, genre une carte qu'on n'utilise même pas pour faire sa paire principale, comment elle peut détruire les chances de l'adversaire à ce point-là? Est-ce qu'une seule carte justifie un gouffre statistique aussi énorme de 75%?
0: C'est toute la mécanique perfide des probabilités partagées. Le joueur dominé n'a en réalité que trois petites cartes dans tout le paquet qui peuvent encore le sauver. Les trois cartes restantes

0: de son propre petit kicker.
1: Attends, on reprend l'exemple de As-Roi contre As-9 pour que ce soit clair.
0: Ouais, prenons ça. Si un As tombe, le joueur avec As-9 a bien une paire d'As. Mais son adversaire aussi avec un bien meilleur kicker, le Roi. Donc, pour que le joueur avec As-9 gagne la main, il ne faut surtout pas qu'un As tombe.
1: Ah oui, il faut qu'un 9 tombe.
0: Voilà. Il faut qu'un 9 tombe sans qu'un roi ne tombe pour l'adversaire en même temps. Les probabilités de trouver ce 9 miraculeux sur les 5 cartes communes, tout en évitant les cartes de l'adversaire, elles plafonnent mathématiquement autour de 25%.
1: Je vois.
0: La carte forte qui est partagée, l'As, elle agit en fait comme un bloqueur d'opportunité.
1: Waouh, c'est là que ça devient vraiment intéressant, parce que cette incompréhension du rôle du kicker, ça nous mène tout droit au piège psychologique ultime décrit par les notes stratégiques du 21 mars. Ce qu'ils appellent l'aveuglement par le Broadway mal accompagné.
0: Ah oui, le fameux.
1: Et le pire criminel dans cette catégorie bien précise, selon nos sources, c'est le tristement célèbre Roi 4.
0: Ah, le Roi 4. C'est l'anatomie parfaite d'un désastre annoncé, cette main. C'est une main carrément toxique.
1: C'est le mot, oui.
0: Le roi, il brille de mille feux. Il donne aux joueurs une illusion de puissance, une sorte de sécurité. Mais le 4, en revanche, il est silencieux. Il est inutile et il condamne la main à la médiocrité totale.
1: Faisons le test pour voir. Si on met ce roi 4 face à une main, disons, intermédiaire, une main qui n'a même pas de figure dedans, comme une simple paire de 8.
0: Ok, très bon scénario.
1: Donc le roi est la seule overcard, c'est la seule carte supérieure à la paire de 8 sur la table. Que se passe-t-il vraiment lorsque ces deux mains s'affrontent pré-flop ?
0: Eh bien, la confrontation tourne au massacre silencieux. Le Roi 4 perd 70% du temps.
1: 70 ?
0: Ouais, c'est un rapport de 70-30 en faveur de la modeste paire de 8.
1: Un instant. Contre deux cartes supérieures, donc notre fameux coin flip du début, la paire ne gagnait qu'à 53%.
0: Exact.
1: Pourquoi le fait de remplacer l'une des cartes supérieures, disons la dame de notre roi-dame initiale, par un pauvre 4, ça fait chuter les chances du roi-dame de 47% à seulement 30%?
0: Parce que le 4 est une carte purement morte dans ce contexte précis. Dans le coin de flip avec roi-dame contre une paire de 8, tu as 6 cartes dans le paquet pour te sauver. Les 4 rois restants et les 4 dames restantes, moins les 2 que tu as en main, ça fait bien 6 cartes salvatrices ou outs.
1: Ok, le calcul est bon.
0: Mais avec Roi 4, si un 4 tombe sur la table, super, t'as une paire de 4. Mais la paire de lit te bat toujours sans problème.
1: Ah oui, c'est affreux.
0: Le 4 ne t'offre aucune aide, aucune échappatoire. Il ne te reste plus que 3 malheureux rois dans tout le paquet pour espérer passer devant. Tu as littéralement divisé tes opportunités de survie par 2.
1: C'est d'une logique mathématique tellement implacable. Mais là où la vidéo YouTube « Good Morning Poker » devient vraiment fascinante, je trouve, c'est quand elle aborde la notion géométrique des cartes intercalées.
0: Ah oui, ça c'est brillant.
1: L'auteur oppose notre fameux Roi 4 à des mains dites connecteurs, des mains composées de deux cartes qui se suivent. Et les chiffres semblent vraiment contre-intuitifs au premier abord.
0: C'est-à-dire ?
1: Pourquoi un Roi 4 conserve-t-il environ 55% de chances de victoire contre Dame-Valet, une main qu'on surnomme parfois Maverick, alors qu'une main comme Dame-10 écrase complètement un Valet-8 à 66%, soit exactement 2/3 contre 1/3?
0: Ah, c'est vraiment ma partie préférée de ces notes stratégiques. Il faut visualiser l'espace physique entre tes cartes. C'est de la géométrie pure appliquée aux probabilités.
1: Vas-y, explique-nous.
0: Prenons le premier scénario. Ton roi 4 face aux dames valets adverses. Imagine une échelle.
1: Ok, une grande échelle.
0: Le roi est tout en haut, sur le barreau numéro 13. Le 4, lui, il est tout en bas, sur le barreau numéro 4. C'est un gouffre géant entre les deux.
1: Oui, il y a plein de barreaux vides au milieu.
0: Et là, l'adversaire arrive avec sa dame sur le barreau 12 et son valet sur le barreau 11. Ces deux cartes viennent s'intercaler dans l'espace vide immense entre ta carte haute et ton kicker.
1: Et donc, parce que cet écart est si grand, le dame-valet adverse a beaucoup d'espace pour exister, pour créer des suites éventuelles, sans jamais être gêné par notre 4 qui est resté au fin fond de la cave.
0: C'est exactement ça.
1: Mais le roi garde quand même sa primauté en tant que carte la plus haute, d'où le léger avantage de 55 contre 45 en faveur du roi 4.
0: Tout juste. L'espace est envahi, l'adversaire a deux cartes vivantes qui s'intercalent, mais le statut de carte maîtresse du roi permet de maintenir un petit avantage précaire de 55%. En revanche, si on observe le deuxième scénario géométrique, dame 10 face à valet 8.
1: Dessine-nous cette nouvelle échelle alors.
0: La dame est sur le barreau 12, le 10 sur le barreau 10. L'espace entre les deux est minuscule. Il y a la place que pour un seul barreau, Le 11, donc le valet.
2: D'accord.
0: Le valet adverse vient donc s'intercaler vraiment de justesse, entre ta dame et ton 10. Mais qu'en est-il du 8 de l'adversaire? Il est relégué sur le barreau 8. Loin en dessous de ton 10, il ne peut pas s'intercaler, il est totalement écrasé.
2: Je vois. Le 10 n'est plus un kicker faible, du coup. Il devient un dominant par rapport au 8 de l'adversaire. Il n'y a donc qu'une seule carte qui s'intercale, le valet au lieu de deux dans l'exemple précédent.
0: Si on relie ça à la situation globale, ce simple petit détail d'espacement, ça change tout. Mathématiquement, l'adversaire perd la moitié de ses moyens d'interaction avec le tableau. Ce changement spatial transforme un avantage assez fragile de 55% en une domination franche et massive de 66%.
2: Soit 2 chances sur 3 de remporter le pot.
0: Exactement. La géométrie des cartes dicte littéralement la probabilité de survie.
2: C'est incroyable de réaliser à quel point la valeur d'une main ne dépend pas uniquement de sa force intrinsèque, tu vois, mais vraiment de la manière très littérale dont elle s'emboîte spatialement avec la main de l'autre.
0: Ouais, c'est comme un puzzle mortel.
2: Bon. Si un désavantage de 70-30, comme notre malheureux roi 4 contre une paire de 8, est déjà qualifié de toxique par nos sources, à quoi ressemble un véritable bain de sang statistique à la table?
0: Oula, il faut l'imaginer, une escalade dans l'horreur des probabilités, là. Et les pires confrontations possibles pré-flop, les véritables massacres, ça implique toujours la rencontre de deux paires, ou alors d'une paire contre une main complètement dominée.
2: Ça fait peur.
0: Commençons par le bas de cette échelle de la terreur. Une paire forte face à une paire inférieure. Par exemple, une magnifique paire de valets qui se heurte à une petite paire de 5, ou des dames contre des 3.
2: Les sources indiquent un rapport de 80 à 20. Mais là, honnêtement, je dois faire l'avocat du diable. 80%, ça me semble incroyablement élevé.
0: Ah bon?
2: Tiré au centre de la table, non? La petite paire de 5, elle n'a pas de multiples opportunités de trouver un troisième 5 pour faire un brelan et renverser toute la situation.
0: C'est une illusion d'optique très courante, ça, figure-toi. On a l'impression que 5 cartes communes, c'est beaucoup de temps pour trouver une solution magique.
2: Un peu, oui.
0: Mais la réalité du paquet de cartes, elle est têtue. Il n'y a que 4 cartes de chaque rang dans un jeu de 52 cartes. Tu tiens déjà 2-5 dans ta propre main.
2: Ok.
0: Il n'en reste donc plus que 2, cachées quelque part parmi les 48 cartes restantes. Les chances mathématiques que l'un de ces 2 seuls 5 apparaissent dans le tirage des 5 cartes communes, elles sont d'environ 19%.
2: Ah oui, c'est très peu.
0: C'est pour ça qu'on arrondit à 20% dans les mémos. Et n'oublions pas que même si, par miracle, tu trouves un 5, l'adversaire a exactement les mêmes probabilités statistiques de trouver un valet pour te refaire un brelan supérieur juste derrière.
2: L'horreur.
0: Le 80-20, c'est un mur très très difficile à franchir.
2: D'accord, le mur des 80% est hyper solide. Mais comment on peut faire encore pire du coup?
0: En privant carrément l'adversaire de tout espoir de cartes supérieures. Prenons une paire face à 2 cartes qui lui sont strictement inférieures. Une paire de dames, par exemple, qui fait face à un 7 et un 6, ou genre un 6 et un 3.
2: Ah, là, on retire le scénario du coin flip, c'est sûr. Le joueur avec 7-6, il n'a aucune overcard pour espérer faire une paire supérieure aux dames.
0: Rien du tout.
2: Il a besoin d'un miracle absolu, genre 2-7 d'affilée ou une suite hyper improbable.
0: Eh bien, la sanction mathématique est immédiate. L'avantage de la paire grimpe à 85% de chances de victoire. C'est un rapport terrifiant. De 85 contre 15.
2: Waouh.
0: Mais bon, selon nos notes stratégiques, le pire scénario possible au poker pré-flop, l'abîme statistique absolue, c'est la rencontre entre une grosse paire et une carte de même rang accompagnée d'un petit kicker.
2: Donnons un exemple précis pour que tout le monde visualise bien cette tragédie, parce que là...
0: Imagine une paire de rois servis. Tu es super content. Et face à toi, un joueur relance avec notre tristement célèbre roi 4. Ou encore plus dramatique et tellement courant, une majestueuse paire d'as qui se fait payer par un joueur optimiste tenant un as 3.
2: Les notes de mars 2026, elles utilisent des mots très forts pour décrire ça. Elles parlent d'anéantissement pur et simple. Le rapport de force est un terrifiant 90 contre 10 en faveur de la paire d'as.
0: Et c'est la confrontation la plus déséquilibrée qui puisse exister dans ce jeu. Analysons pourquoi. Le joueur avec As-3 est non seulement dominé par le kicker, parce que le 3 est nul contre l'un des As de la paire, mais surtout, son parachute principal est littéralement troué de partout.
2: C'est-à-dire?
0: Pour que son As le sauve en faisant une paire d'As au tableau, il lui faudrait trouver un autre As. Or, son adversaire possède déjà les deux seuls autres as de tout le paquet.
1: C'est diabolique. L'as du joueur As-3 est ce qu'on appelle une carte complètement morte, en fait.
0: Totalement morte. Il ne lui reste que la mince, l'infime chance de trouver deux autres 3 au milieu des cartes communes, ou alors une suite parfaite tombée du ciel, ce qui relève de l'accident statistique majeur, genre environ 10% du temps.
1: Ce chiffre de 90 contre 10, il a quelque chose de viscéral. Enfin, je veux dire, ça signifie que 9 fois sur 10, l'espoir du joueur qui serre très fort son petit as 3 en se disant « j'ai un as, c'est une super main, je dois y aller », cet espoir, il est mathématiquement mort.
0: Dès le début ?
1: Les jetons ont même pas encore fini de résonner au centre de la table. Tu vois, les cartes communes sont encore bien au chaud dans les mains du croupier, mais le sort est déjà scellé à 90%. C'est presque cruel de savoir qu'un joueur va s'agiter, espérer, transpirer pendant une minute, alors que la messe est déjà dite.
0: Mais la loi des grands nombres n'a pas d'état d'âme, hein ? On peut porter les meilleures lunettes de soleil du monde, fixer son adversaire avec toute l'intensité possible pour l'intimider. L'instinct pur finit invariablement par s'écraser contre un mur de 90%.
1: Ouais. D'ailleurs, nous venons d'évoquer une véritable avalanche de statistiques, là. Des 53-47, des 75-25, des 70-30, des 66-33, jusqu'à ce fameux gouffre des 90-10.
0: C'est vertigineux.
1: La question inévitable qui se pose pour quiconque nous écoute, c'est comment un être humain, normalement constitué, soumis au stress de l'argent, au brouhaha d'une salle bondée et à la pression psychologique, comment il peut traiter toutes ces fractions dans le feu de l'action ? Je veux dire, le cerveau n'est pas un tableur Excel, quoi.
0: Ours. Le but de ces documents, c'est absolument pas de transformer les joueurs en ordinateurs quantiques, ni de faire un cours magistral de mathématiques appliquées de fac.
1: Heureusement.
0: L'objectif avoué, c'est de construire ce que l'auteur appelle des colonnes mnémotechniques.
1: C'est-à-dire des raccourcis mentaux, non ? Des blocs précalculés qu'on range dans des petits tiroirs de notre cerveau pour pouvoir les sortir instantanément quand on en a besoin.
0: Précisément, ouais. Il est indispensable de mémoriser des pourcentages arrondis ou les fractions simples et de les connaître, je cite les notes, sur le bout des doigts. D'ailleurs, les documents nous livrent les toutes dernières pièces de ce puzzle pour compléter la grille de lecture de base.
1: Genre quoi ?
0: Par exemple, si tu te retrouves avec deux cartes supérieures contre deux cartes inférieures, disons un roi-valet contre un 8 et un 5, le raccourci mental à ancrer dans la mémoire, c'est 2/3 contre 1/3.
1: Soit environ 66% contre 33%.
0: C'est ça.
1: Et pour une configuration, disons, plus hybride, un peu plus floue, imaginons une carte supérieure et une carte inférieure face à deux cartes intermédiaires. Mettons, je sais pas, un as et un 9 qui affrontent un valet et un 7.
0: Dans cette architecture assez spécifique, l'arrondi mnémotechnique à retenir, c'est un solide 60-40. L'as, en tant que carte suprême, il tire la probabilité vers le haut de son côté, ce qui garantit l'avantage de 60%. Et pendant ce temps, les deux cartes centrales de l'adversaire, le valet et le 7, gardent une bonne connectivité entre eux pour assurer leur 40% de survie globale.
1: Alors, qu'est-ce que tout ça veut dire ? Si l'on prend un peu de recul pour synthétiser l'essence même de ces documents bruts, le message est limpide. Remplir son cerveau de ces blocs mnémotechniques arrondis n'est pas une fin en soi, c'est un moyen.
0: Un moyen de survie même.
1: Exactement. C'est ce qui permet de prendre des décisions ultra rapides face aux mises parfois très agressives des autres, sans risquer la surchauffe intellectuelle. À la table, on ne s'amuse pas à calculer la troisième décimale d'une probabilité conditionnelle. On identifie le scénario, genre « Ah, je suis dominé par le kicker » ou « Ah, je suis dans un classique 80-20 » et on applique la décision correspondante pré-programmée.
0: Mais du coup, cela soulève une question hyper importante quant à l'énergie qu'on dépense lors d'une partie. À quoi ça sert de s'infliger une telle préparation mathématique en amont, chez soi ?
1: C'est vrai, ça a l'air épuisant.
0: Eh bien, la réponse est super libératrice. Automatiser la maîtrise des probabilités pré-flop, ça permet en fait de libérer une quantité massive d'espace mental sur le moment. C'est en déléguant toute la froideur des chiffres à son inconscient qu'on s'offre enfin le luxe suprême d'observer véritablement l'humain.
1: C'est fascinant.
0: Si tu ne calcules plus tes cotes péniblement, bah tu peux utiliser 100% de ton attention pour déceler le léger tremblement dans la voix de ton adversaire ou le timing un peu hésitant de sa relance. La mathématique rigoureuse, elle devient juste un filet de sécurité invisible. Elle gère le risque statistique pendant que ta conscience gère la psychologie de la table.
1: C'est beau, vu comme ça. Pour résumer un peu le vertigineux voyage qu'on vient d'accomplir à travers ces sources, on a quitté la fausse innocence du coin flip, cette illusion tenace d'un pile au face parfait, pour découvrir la dure vérité du 53-47.
0: Ouais, La désillusion.
1: On a ensuite navigué parmi les pièges invisibles des petits kickers, ces fameux parachutes de secours troués qui transforment un combat apparemment équilibré en une domination brutale subie à 75%.
0: Ça pardonne pas.
1: On a appris à se méfier des mirages brillants comme le tristement célèbre Roi 4, en comprenant vraiment comment la géométrie des cartes intercalées dicte leur valeur. Et enfin, on a regardé droit dans les ténèbres du gouffre des 90-10, là où l'espoir s'écrase mathématiquement contre un mur de briques armées.
0: C'est assez poétique, mais c'est exactement ça. L'avertissement tiré de l'épisode 9 de Good Morning Poker est clair comme de l'eau de roche. Posséder une carte haute n'a de réelle valeur que si la carte qui l'accompagne est prête à assumer son rôle.
1: Et ça, c'est la fondation absolue.
0: Ah oui. Un joueur qui s'aventure dans ce jeu sans ce socle théorique, il ne joue pas vraiment au poker, il achète simplement des billets de loterie très très chers en naviguant à l'aveugle dans un océan de variances.
1: Cependant, il y a un tout dernier élément dans nos sources qui mérite notre attention. Une toute petite phrase lâchée en conclusion de la vidéo YouTube qui ouvre une porte sur une dimension encore plus complexe.
0: Oui, la suite du programme.
1: L'auteur y annonce que la prochaine étape de l'apprentissage consistera à analyser l'évolution de toutes ces confrontations pré-flop lorsqu'on bascule dans le post-flop, c'est-à-dire l'instant fatidique où les cartes communes, le flop, la turn et la river, viennent s'abattre physiquement sur la table.
0: Le moment exact où l'élégante et pure théorie mathématique vient percuter super violemment la réalité chaotique et matérielle de la distribution des cartes.
1: Et c'est précisément ce qui nous laisse sur une réflexion captivante, presque philosophique pour clore cette analyse. On a passé tout ce temps à démontrer l'infaillibilité des mathématiques, pré-flop, hein ?
0: Oui.
1: Si la théorie dicte de façon absolue qu'une main comme une paire d'as a 90% de chances de gagner contre un pauvre as 3, comment l'esprit humain gère-t-il la dévastation psychologique de faire partie, de temps en temps, de ces fameux 10% d'exception ?
0: C'est la grande question.
1: Comment le joueur peut-il rester rationnel, serein et professionnel quand il sait au plus profond de lui-même qu'il a pris la décision mathématiquement parfaite, qu'il a appliqué la théorie à la lettre, mais que l'univers, par l'entremise du brassage aléatoire d'un croupier, décide que pour cette main précise, pour ce tournoi crucial, il perdra quand même l'intégralité de ses jetons. C'est le grand paradoxe du jeu, non ?
0: Totalement. C'est cette volonté de vouloir dompter l'aléatoire avec la froideur des chiffres, tout en sachant qu'on finira inévitablement par subir les caprices de la variance. Et c'est effectivement là que la véritable épreuve du joueur commence.
1: Oui.
0: La théorie s'apprend bien au chaud dans les livres ou les vidéos, mais la résilience psychologique face à la cruauté de la variance, elle se forge dans la douleur, directement à la table.
1: Eh bien, c'est sur cette pensée vertigineuse que nous terminons cette plongée au cœur des probabilités invisibles qui régissent nos décisions. Il est fascinant de voir comment un simple paquet de 52 cartes peut cacher une telle complexité architecturale. Merci d'avoir partagé ce moment de décryptage avec nous. À la prochaine exposition.

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1: C'est quand même super fascinant quand on y pense. On imagine une scène hyper banale. Des gens assis autour d'une table, qui discutent poliment.
2: Ouais, la petite discussion tranquille sur la météo ou le dernier film sorti avec de grands sourires.
1: Voilà, exactement. Sauf que, sous ce vernis de courtoisie, ces mêmes personnes sont en train de jouer à ce que nos sources appellent, et je cite, « le jeu de guerre assis le plus violent qui existe ».
2: C'est une image tellement frappante. Parce que notre cerveau associe toujours la violence au chaos, tu vois, au cri, au mouvement brusque.
1: Alors que là, pas du tout.
2: Non, c'est une guerre purement cognitive. Chaque sourire, chaque petit silence, c'est potentiellement un piège mortel pour plumer l'autre.
1: Et le pire, c'est que cette amabilité, c'est même pas juste de l'hypocrisie de base. C'est carrément une arme pour embrouiller les adversaires.
2: Tout à fait. C'est une guerre de la perception.
1: Du coup, c'est exactement ce qu'on va décortiquer aujourd'hui dans notre exploration. L'idée, c'est d'analyser une grille de lecture qui vient du poker, mais dont la psychologie va bien au-delà d'un simple jeu de cartes.
2: Ouais, et pour ça, on s'appuie sur des notes stratégiques assez pointues et surtout sur une vidéo super dense qui s'appelle « Dac ou pas Dac ».
1: Vidéo de la chaîne YouTube Good Morning Poker, d'ailleurs.
2: Exactement. Et le créateur précise que le nom, vu que l'émission en sortait à 8h du matin, c'est un clin d'œil direct au film Good Morning Vietnam.
1: J'adore la référence. Et l'objectif de notre analyse, il faut bien le préciser, c'est pas du tout d'apprendre des probabilités par cœur.
2: Ah non, surtout pas de maths rébarbative aujourd'hui.
1: Ouf, ça me rassure. On va plutôt essayer de comprendre ce fameux modèle mental, le code PADAC. En fait, c'est une sorte d'architecture psychologique pour prendre les meilleures décisions quand on est dans l'incertitude totale.
2: C'est ça. Et PADAC, en fait, c'est un acronyme. On va commencer par la première et la troisième lettre parce qu'elles forment la fondation. Le P pour patience et le D pour discipline.
1: Donc, avant même de vouloir détruire l'autre, il faut...
2: Survivre à soi-même.
1: C'est ça. Et surtout, survivre à l'ennui, quoi.
2: Grave. C'est le grand paradoxe de ce jeu. De l'extérieur, on voit de l'action. Mais de l'intérieur, le joueur traverse ce que les notes appellent des déserts de cartes.
1: Des déserts de cartes, j'aime bien l'expression.
2: Tu peux passer des heures sans recevoir une seule carte jouable. Et le cerveau humain, il déteste le vide. Il veut sa dopamine, il veut jouer.
1: Et c'est là qu'on fait n'importe quoi. Les sources donnent un exemple hyper précis d'ailleurs. Jouer un roi et un œuf de couleurs différentes.
2: Ah oui, le fameux roi neuf dépareillé.
1: Voilà. Et jouer ça en étant le tout premier à parler, la position UTG, under the gun, sous le canon du fusil, juste parce qu'on s'ennuie, c'est carrément suicidaire.
2: C'est une erreur fatale, ouais.
1: Moi, ça me fait direct penser à la bourse. C'est un investisseur qui voit le marché stagner. Il sait qu'il doit rien faire et garder son cash. Mais la frustration monte et boum, il achète une action complètement pourrie juste pour...
2: Juste pour avoir le frisson de faire quelque chose.
1: Exactement. Juste pour exister sur le marché.
2: La comparaison est parfaite. Agir par ennui au poker, c'est brûler ses munitions. Parce que statistiquement, la variance naturelle va finir par ramener de très bonnes cartes.
1: Mais si t'as tout claqué avant...
2: Voilà, quand la main magique arrive, t'as plus de jetons pour la rentabiliser. T'es ruiné par ta propre impatience.
1: Ok, je vois bien la logique. Mais bon, décortiquons ça un peu plus. Si tu reçois rien pendant 3 heures... Comment tu sais si c'est juste la variance mathématique ou si c'est toi qui es juste beaucoup trop passif?
2: Eh bien, c'est là qu'est la frontière entre patience et discipline. La patience, c'est juste accepter le vide. Mais la discipline, c'est de garder ta stratégie rationnelle sous pression.
1: Ne pas inventer des trucs bizarres, quoi.
2: C'est ça, pas de coup de génie improvisé. Par exemple, essayer de bluffer un joueur qui ne lâche jamais l'affaire. Ce qu'on appelle une calling station.
1: Ah, le genre de gars qui va te suivre jusqu'au bout pour voir, même avec une main horrible.
2: Exactement, le mec va te payer avec une simple haute race. Tenter un bluff hyper complexe contre ce profil, c'est le contraire absolu de la discipline.
1: C'est jeter son argent par les fenêtres en refusant de voir qui on a en face. Un autre truc sur la discipline dans les notes, c'est sur le flop, les 3 premières cartes.
2: Ouais, la gestion du danger post-flop.
1: Mettons qu'il y a un as, une dame et un valet sur la table, avec 2 cartes de la même couleur. S'il y a encore 4 joueurs dans le coup, les notes disent qu'il faut surtout pas miser, même avec 2 paires.
2: Bah oui, parce que c'est ce qu'on appelle un tableau riche, très riche même. Avec un as, une dame et un valet, il y a énormément de chances que quelqu'un ait déjà une suite ou attende juste une carte pour une couleur.
1: Donc mathématiquement, face à 4 mecs, c'est trop dangereux.
2: C'est un piège mortel. Miser ici, c'est s'exposer à une relance qui va te raser. La discipline, c'est savoir jeter tes deux paires, ravaler ton ego et accepter de perdre un peu pour ne pas tout perdre.
1: Mais du coup, si tu passes ton temps à jeter tes cartes et à rien faire, tu t'ennuies à mourir, non ?
2: Pas du tout. Et c'est là qu'on arrive au A de PADAC. L'attention, le renseignement.
1: Ah, donc on observe.
2: On fait que ça. Ce temps libre, c'est le cœur du réacteur. Les sources sont hyper strictes là-dessus. Zéro distraction.
1: Pas de téléphone, pas de télé ?
2: Rien. Tu regardes pas le match de foot au bar. Ton cerveau doit collecter des données et créer des profils adversaires en permanence.
1: Ok, donc du profilage. On repère qui est prudent, qui joue trop large, qui relance tout le temps.
2: Ça, c'est la base technique. Mais l'analyse va beaucoup plus loin, dans le comportemental.
1: Ouais, les notes parlent même de regarder les montres des joueurs. Genre, le gars avec une Rolex hors de prix, il s'en fout de perdre.
2: Alors que celui qui est tout tendu joue peut-être une énorme partie de ses économies.
1: Mais attends, sérieux, hein ? C'est pas un énorme cliché de juger le niveau d'un gars sur sa montre.
2: C'est une super question. Si on jugeait juste le statut social, oui, ce serait débile et inutile. Mais le but, c'est d'évaluer le rapport au risque de la personne.
1: Ah, l'impact de l'argent sur sa peur.
2: Exactement. Quelqu'un qui a peur pour son loyer ne va pas réagir pareil sous pression qu'un millionnaire. La peur modifie chimiquement les décisions. Un joueur terrifié ne bluffera presque jamais quand ça compte vraiment.
1: Du coup, c'est là que ça devient vraiment intéressant, parce que l'apothéose de cette collecte d'infos, c'est le moment de l'abattage. Le showdown.
2: Quand on dévoile enfin les cartes.
1: Moi, ça me fait penser à la scène finale d'un film policier où tu découvres enfin le mobile du crime. Tu rembobines tout.
2: C'est littéralement une autopsie. Tu vois les cartes et tu te dis « Ok, il a misé super fort deux fois alors qu'il avait qu'une toute petite paire. »
1: S'il le fait une fois, il le refera.
2: Voilà. Son modèle mental l'autorise à le faire. Celui qui rate cette info parce qu'il regarde un texto, c'est mort. Il joue ses cartes alors qu'il faut jouer le jeu de l'adversaire.
1: Et dans ce jeu psychologique, il y a un truc à repérer absolument, d'après les sources, c'est le tilt.
2: Oh oui. L'effondrement total.
1: C'est le gars qui vient de se prendre un bad beat, une défaite hyper injuste où il avait 95% de chances de gagner, et la dernière carte l'achève.
2: Sa réaction va être d'une violence folle. C'est de l'aversion à la perte pure. L'amygdale, la zone de la peur et de la colère, prend en otage le cerveau rationnel.
1: Le mec va vouloir se venger direct, genre relancer comme un fou, avec un as et un 4 dépareillé, de la pire position possible.
2: C'est exactement ça. Et repérer ça avant les autres, c'est l'occasion en or de récupérer ce jeton de manière presque clinique.
1: Mais bon, on observe, on profile, on repère les failles. Ça sert à rien si on passe pas à la PAC, non ?
2: Et c'est la prochaine lettre, le deuxième A, l'adaptation. Ce que les notes appellent l'échiquier exploitant.
1: Faut quitter la théorie mathématique parfaite.
2: Oui, le fameux GTO, le jeu théorique optimal, c'est bien pour se défendre, mais pour vraiment gagner contre des humains pleins de biais cognitifs, faut exploiter leurs failles.
1: Le matériel donne l'exemple du profil Fit or Fold.
2: Le classique. S'il n'a pas un jeu génial sur les trois premières cartes du flop, il abandonne.
1: Or, on rate le flop deux fois sur trois en moyenne. Donc l'adaptation, c'est de le bluffer systématiquement quand on parle après lui.
2: C'est ça, avoir la position, c'est comme avoir les ciseaux dans un shifumi où l'autre joue toujours la pierre. Tu t'adaptes. S'il montre de la faiblesse, tu attaques, peu importe tes cartes.
1: Mais attends, si tu t'adaptes à lui et qu'il finit par s'en rendre compte et s'adapte à toi, on s'en sort plus, c'est un palais des glaces ce truc. Hein.
2: C'est le méta-jeu et c'est fascinant. Les sources prennent l'exemple parfait. Notre fameux joueur Fit or Fold en a marre de se faire bluffer.
1: Il se rebelle.
2: Ouais, sur un flop banal, genre 9, 8 et 4, il a As-9 en main. Au lieu de checker, il mise de front, un donk bet.
1: Bam, il marque son territoire.
2: Exactement. Et là, notre stratégie de bluff automatique devient complètement obsolète. Faut changer de plan à la seconde même.
1: C'est une danse permanente. Et ça va jusqu'à créer sa propre image, le concept de la serrure ou le nit.
2: Ah, la technique de manipulation de l'image. Tu t'imposes de ne jouer aucune main pendant deux tours complets. Genre 20 minutes de silence radio.
1: Tu joues que les monstres, les as, les rois.
2: Tu utilises le biais d'ancrage. Les autres te voient comme une statue de pierre ultra prudente. Tu peux même jouer de ton apparence, ton âge.
1: Et le bénéfice, c'est que quand tu vas enfin miser...
2: Tout le monde va être terrifié et jeter ses cartes. Tu viens de t'acheter un crédit de mensonge illimité pour placer un énorme bluff gratuit plus tard.
1: C'est diabolique. Mais s'adapter, c'est aussi savoir fuir. Il y a cette anecdote dingue dans les notes.
2: Celle des 7 heures.
1: Oui. L'auteur raconte qu'il a passé 7 heures à jeter toutes ses cartes face à un joueur pro, un shark. Il lui a même dit « Je crois que tu es trop bon et j'ai pas envie de jouer contre toi ».
2: C'est brillant.
1: Mais honnêtement, c'est pas un peu un énorme aveu de faiblesse, non ? Son ego doit en prendre un coup monumental, non ?
2: Bah, En fait, l'ego, c'est l'ennemi de la survie. Si tu veux protéger ton capital, te battre contre quelqu'un de techniquement meilleur, c'est du suicide.
1: Ah ouais, vu comme ça.
2: Refuser ce combat pendant 7 heures, c'est le triomphe de l'intellect sur la fierté. Dans le modèle PADAC, c'est la forme la plus pure d'intelligence stratégique.
1: Ok, je comprends. Mais bon, toute cette patience, cette attention, ces esquives, ça mène forcément au point de rupture. Et c'est la dernière lettre, le C, le courage.
2: Le saut dans le vide, le moment de pression absolue où tout peut basculer en une seconde.
1: Le hero call, l'appel héroïque.
2: C'est ça, on est à la toute dernière carte, la rivière. Et là, ton adversaire fait une mise énorme qui menace tout ton tournoi.
1: C'est de la polarisation pure, non ?
2: Totalement. Sa mise raconte une histoire extrême. Soit il a le jeu maximum absolu, les nuts, soit c'est un énorme bluff et il n'a rien du tout.
1: Et là, ton cerveau veut juste fuir.
2: D'où la méthode des 5 secondes expliquée dans les notes. Tu comptes jusqu'à 5 pour calmer ton amygdale. Ensuite, tu rembobines tout. Est-ce que son histoire tient debout ?
1: L'exemple des sources est génial pour illustrer ça. Le gars a suivi l'action tout doucement au flop et au tournant.
2: Et à la fin, une carte totalement utile tombe. Une relique, un 2 qui ne complète ni suite ni couleur.
1: Et c'est là, boum, il mise une fortune. L'histoire, c'est de faire croire qu'il a touché un brelan de 2 par magie.
2: C'est totalement incohérent. La structure narrative de la main est cassée. Et c'est là qu'il faut du courage.
1: Payer la mise avec juste 2 paires, par exemple, et voir que l'autre avait juste une hauteur roi, le bluff pathétique.
2: Et tu gagnes un pot gigantesque parce que tu as refusé de croire à une mauvaise histoire.
1: Mais au fond, ce courage, c'est pas juste un mot poli pour dire qu'on joue à la roulette russe.
2: Ah, pas du tout. Et c'est crucial de faire la différence. Ce n'est pas un pari aveugle, c'est un courage qui est informé.
1: C'est-à-dire ?
2: Sans la patience, tu n'aurais plus de jetons. Sans l'attention, tu ne saurais pas s'il est capable de bluffer ici. Sans l'adaptation, tu ne serais pas dans cette position. Ce courage, c'est l'aboutissement mathématique de tout le reste.
1: C'est pas un coup de chance, c'est la conclusion logique, le PADAC complet. Patience, attention, discipline, adaptation, courage. La victoire dépend tellement moins des cartes que de la psychologie, c'est fou.
2: Et c'est ça qui est génial avec ce modèle. Ça dépasse totalement le poker. Tu peux l'appliquer partout.
1: Mais carrément. Ça fait tellement écho à la vie de tous les jours, ou au boulot. Dans les réunions, on est tout le temps en train de regarder juste nos propres cartes, nos propres dossiers, nos arguments.
2: On fait rarement l'effort du showdown mental avec les autres.
1: Voilà. Essayez de comprendre pourquoi un collègue bloque ou agit bizarrement. La prochaine fois que vous êtes en réunion, c'est un truc à tester. Observez en silence. Qui joue fit or fold face à la pression du boss ? Qui tente un dunk bet agressif juste pour masquer qui ne maîtrise pas son dossier ?
2: C'est clair qu'on participe tous à ce jeu de guerre assise, sans forcément en connaître les règles.
1: Cette guerre polie et souriante. Gardez l'œil ouvert.